de Andy Tree, Railway Tracks. 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

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DJ Cryptic Beeps à la Selecta cette semaine. J'espère que tu auras kiffé le trip. On se quitte avec Rhythm and Sound Outward. 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

0: Ce correspondant a essayé de vous joindre une fois.
1: Bonsoir. J'adore. Merci. Belle émission. Bonne soirée. Au revoir.
0: Message supprimé.
2: 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Alors chaque semaine dans cette émission Attention les oreilles, l'équipe de Radio PFM vous propose une sélection maison d'émissions ou de podcasts, documentaires, reportages, long format, fiction. Et cette semaine, on vous propose d'écouter ensemble les podcasts lauréats du concours Une fois une voix 2026. Une fois une voix, c'est un concours de podcasts documentaires pour les ados francophones du monde entier, donc pour les ados de 12 à 18 ans. En groupe, en classe ou de manière individuelle, il et elle étaient invités à créer des récits sonores, politiques, personnels ou poétiques, autour d'un thème, et le thème cette année, c'était « Virilité ». On vous propose d'écouter dans cette émission les quatre podcasts lauréats. D'abord, on va du côté de Lavaur, c'est près de Toulouse, avec ce reportage proposé par les élèves du collège Les Closades. Ça s'appelle « Le City Stade, apprendre à être un homme dans l'espace public ». Prix du reportage du jury pro.
3: Des joueurs sur le terrain, une balle torturée et parfois des insultes.
4: Nous voilà au stade un après-midi.
3: À sa droite, un gymnase gris en tôle.
4: À sa gauche, une piscine désaffectée en bois avec ses bassins vides.
3: En face, au loin, un collège avec ses 900 élèves.
4: Ici, c'est le paradis du sport, loin de tout, isolé.
3: Un city stade permet de pratiquer des sports comme le basket ou le football.
4: Ce terrain rectangulaire s'entoure de grands filets qui empêchent le ballon de sortir.
3: Inauguré en 2021, grâce au soutien financier de l'Union européenne, de la région Occitanie et de la ville, ce city stade propose aux habitants un espace de loisirs gratuit, ouvert à toutes et à tous.
4: Les espaces publics des villes comme le city stade sont beaucoup plus investis par les garçons.
3: Et cela ne s'arrête pas là. En retour, ce lieu participe aussi, selon lui, à la construction des virilités.
4: Mais est-ce vrai ?
5: Bonjour. Aujourd'hui, nous allons vous expliquer pourquoi et en quoi le City Stade est un territoire de garçons. Dans cette interview animée par moi-même, Zoé, qui vais poser des questions à Alban, Lina et Margot. Qui utilise le City Stade et à quel moment ?
6: Les garçons y vont le matin avant les cours et l'après-midi après les cours.
5: Pourquoi ?
6: Ils y vont pour se retrouver, parfois pour attendre le bus.
7: Oui, c'est mieux d'aller au City plutôt que d'être en heure d'études au collège.
5: Y a-t-il des filles aussi ?
6: Les filles, elles y vont aussi pour se poser après être passées chez Action ou Netto. Elles mangent des chips et des gâteaux et des sucreries parfois. Mais elles ne jouent pas trop en fait.
5: Qu'avez-vous vu des comportements des garçons ? Qu'avez-vous pu observer ?
6: Moi, je pense que les garçons veulent prouver que les filles sont plus nulles qu'eux. C'est pour ça qu'on ne leur propose pas de jouer.
7: Dans le City Stade, les garçons veulent montrer qu'ils sont les plus forts. Ils peuvent montrer leurs capacités dans certains domaines comme le sport.
6: Oui, ils montrent leur force en faisant des 1v1 ou des tirs au but. Celui qui gagne le plus est donc considéré comme étant le plus fort et se sent davantage respecté. À mon avis, ils font croire que c'est eux les plus forts parce qu'ils n'ont pas forcément confiance en eux et ils veulent montrer l'inverse.
5: Et que dire du comportement des filles alors ?
7: Les filles, elles font plutôt les timides, elles observent juste.
6: Certaines filles, qui sont un peu catégorisées comme des filles qui plaisent aux garçons, cherchent complètement l'attention des joueurs. Elles les encouragent et font les intéressantes. Elles se font remarquer, elles ricanent.
7: Ce qui est marrant, c'est que des fois les filles, elles les chambrent ou elles les regardent et ce regard, il est important pour les garçons. Parce que ça leur donne confiance en eux et ça leur donne de l'importance.
6: Ouais, ils se sentent admirés, quoi.
5: Pourquoi y a-t-il plus de garçons que de filles à utiliser le City Stade ?
6: Les garçons y vont plus que les filles car ils préfèrent le sport en général. Oui, c'est surtout qu'ils veulent se mesurer entre eux. Ils veulent montrer leurs capacités, leurs forces, leurs talents et se mettre en valeur en pratiquant des sports comme le foot ou le basket. Ils ont toujours un ballon avec eux, d'ailleurs. Après, on sait aussi que les adolescents ne pratiquent pas trop de sport.
5: Oui, selon l'enquête du MGEN nommée Adolescents et Sport, le grand décrochage, qui date de janvier 2026, il y a 55% des jeunes filles qui ne se sentent pas en sécurité lorsqu'elles font du sport, et plus largement, 61% des adolescentes se sentent jugées quand elles font du sport.
6: Et franchement, quoi de pire que de se montrer sur un city stade avec tout le monde autour qui te regarde? Aucune fille n'a envie de se montrer comme ça.
5: Et si on vous écoute, on se rend compte que le City Stade est certes un espace public ouvert à tous, mais en réalité, il est souvent approprié par les mêmes, les habitués, les plus grands et surtout par les garçons.
8: Tous les soirs après les cours, le City Stade vibre. Les grillages bougent sous les tirs trop forts. Les baskets raclent le sol et les regards se croisent déjà, comme dans un défi silencieux. Chaque joueur a une compétence à développer, à prouver dans le City Stade. C'est un moment où les gestes sont scrutés, tous les mouvements et les mots sont analysés. L'objectif est unique, qu'il soit physique ou mental.
9: Montre que tu es un homme.
10: Sébastien arrive toujours en dernier. Il observe le terrain depuis l'angle du City Stade. Là, il est seul. Il sait qu'il doit encore gagner sa place. Pas une place dans l'équipe, non, mais dans ce cercle fermé où seuls les plus forts, ceux qui ont prouvé quelque chose, ont le droit d'être respectés. Le sport n'est qu'un prétexte, une scène pour montrer ce qu'il vaut, ou ce qui ne vaut pas. Sébastien se concentre sur les plus expérimentés, ceux qui sont estimés, regardés par les autres. Il les regarde, ceux qui sont réputés pour être très physiques, intelligents, ayant le sens de la tactique et du jeu. Tout le monde les admire, mais Sébastien y voyait aussi autre chose.
11: Des garçons qui tenaient bon malgré la fatigue.
8: Des garçons qui se cachaient dans le courage, dans l'endurance, dans la manière de se relever.
10: Des garçons qui restaient calmes quand le match devenait tendu.
12: Des garçons qui faisaient errer les autres, qui savaient créer du respect.
13: Sébastien veut devenir comme eux, parce que dès que tu poses le pied sur le terrain, tout le monde te jauge. Qui court le plus vite, qui frappe le plus fort. D'autres parlent fort et rigolent, font les malins. Mais une fois le ballon en jeu, plus de paroles inutiles. Seule la performance compte. Et ici, tant que personne ne pleure, on continue. Abandonner, c'est perdre le respect. Au City Stade, en fait, le sport n'est pas juste un jeu, c'est une épreuve.

0: pourquoi le jeu permet-il de se comparer ?
1: Le jeu permet la comparaison parce qu'il enseigne les valeurs masculines, par exemple être musclé, être performant.
2: Pourtant, on sait qu'il y a d'autres moyens de gagner, par exemple la logique ou la stratégie, mais c'est quand même moins mis en avant.
0: Après, souvent, les personnes autour, celles qui ne sont pas concernées, regardent les joueurs se faire humilier parce qu'ils ont loupé un but ou les regardent se faire insulter. Que certains dominent sur le City Stade. Souvent, la personne qui gagne se sent supérieure et donc se vante. C'est comme ça que l'autre équipe s'énerve, ça fout la rage.
1: Par exemple, lors d'un match de basket, je me suis énormément énervé sur un membre de mon équipe, tout ça parce qu'en face, il nous chambrait. Ça a gâché l'esprit d'équipe et on a perdu le match.
0: Le leader, celui qui se vante, qu'est-ce qui lui arrive ? Lui, le leader du groupe, il est souvent mis en avant par les autres, c'est un peu le pilier de l'équipe. Il est souvent plus confiant.
2: On peut dire qu'il est puissant parce que souvent il a du pouvoir sur les autres, mentalement parlant. En fait, il peut les manipuler, il peut mettre une personne de côté.
1: Et les autres se sont un peu des suiveurs parce qu'ils ont peur d'être exclus par ce leader-là.
0: Très bien. Et du coup, décrivez-moi ou faites-moi un portrait robot de ce leader.
2: Déjà, il est le plus souvent choisi dans les premiers quand il faut faire les équipes.
1: Oui, ou alors c'est lui qui fait les équipes. Cela montre encore qu'il est le meilleur.
2: Un leader, c'est quelqu'un qui a une grande confiance en lui. Souvent, il s'habille avec de la marque, il a un langage un peu familier, il a des amis et il est fort en sport. Il considère souvent les filles comme faibles ou nulles en sport, mais c'est peut-être un moyen de se mettre en avant pour qu'elles le regardent.
0: C'est vrai qu'il se moque et exerce sa domination sur les moins forts pour faire comprendre sa supériorité. Est-ce que vous voyez les moqueries comme un moyen de contrôler les autres ? Lorsqu'on se moque, on a l'ascendant sur le groupe. La personne moquée est exclue et s'exclut elle-même. Elle préfère s'isoler et ne pas s'amuser plutôt que de se faire humilier ou même harceler.
1: Oui, par exemple, quand on subit des moqueries, on se met automatiquement à un garçon petit ne va pas être choisi en premier dans une équipe, dans un match de basket. C'est humiliant.
0: Seraient les autres sources de moqueries dans un city stade selon vous ? Une personne homosexuelle, on va la considérer comme faible en sport. C'est un motif de moquerie et de discrimination.
1: C'est la même chose chez quelqu'un qui n'aurait pas assez de muscles. Ça peut être qualifié comme un signe de faiblesse.
0: Être timide aussi, c'est un trait de personnalité qui peut être moqué. On pense qu'on peut facilement se faire marcher dessus par des personnes qui ont confiance en elles.
2: Oui, c'est vrai. Ce sont des stéréotypes. En tout cas, dans la société, on estime que ces garçons-là sont nuls en sport parce qu'ils ne seraient pas assez virils.
0: Moqueries et les insultes au City Stade servent souvent à se tester, à déstabiliser les autres, à affirmer une position dans le groupe. Apprendre à être un homme, c'est alors comprendre ses codes, savoir y faire face et choisir comment on veut les incarner. Mais jouer sans se moquer dans le respect des règles et du fair play montre qu'une autre forme de virilité est possible.
3: Mais alors, à quoi ressemblerait le City Stade du futur ? Un lieu qui ne serait plus dominé par les garçons venus s'exercer à la virilité, mais un espace partagé, pensé pour toutes et tous. Un endroit où l'on ne cherche pas à accaparer le terrain, mais à cohabiter, à s'amuser ensemble, sans exclusion.
4: Pourquoi ne pas imaginer plus de mixité ? Selon le centre Hubertine Auclair, un organisme de lutte contre les discriminations de genre, 95% des city-stades sont aujourd'hui occupés par des hommes.
2: Pourquoi ne jouez-vous pas au city-stade ?
5: Alors déjà, personnellement, j'y joue quelques fois avec des amis, de temps en temps, mais assez rarement. Parce que déjà, il y a des garçons qui sont quand même vachement violents. Et puis, il y a aussi les conditions physiques. Par exemple, les garçons et les filles à cet âge-là, ils n'ont pas forcément la même capacité physique. Et puis, il y a une compétition aussi super élevée, je trouve, entre les garçons. Et ça ne nous donne pas forcément envie de jouer.
3: Écouter comment les filles perçoivent leur place permettrait de comprendre leurs attentes.
6: En effet. Dans cette idée, de nouveaux aménagements, agrès de Finex accessibles à tous. Terrain de pétanque pour un usage plus familial. Ouvrirait l'espace à d'autres pratiques et à d'autres publics.
4: Et si on changeait aussi les règles ?
7: Au City, il n'y a pas trop de règles spécifiques, rien n'est écrit. Mais en général, on utilise les grosses règles du foot, pas de main. On accepte les contacts physiques, à part si c'est vraiment trop violent, mais... Mais sinon, il n'y a pas trop de règles spéciales, on joue au foot. En général, c'est de l'auto-arbitrage, donc si on voit vraiment qu'il y a une faute très claire, oui, il y aura faute, mais sinon, on continue à jouer, c'est pas grave.
8: Que pouvons-nous rajouter pour qu'il y ait moins de compétition ?
9: Je pense qu'il faudrait soit instaurer des vraies règles, ou alors soit arrêter le système de points pour que ça soit moins compétitif.
10: Et oui, on pourrait imaginer des parties moins centrées sur la compétition pour privilégier la coopération. Puisque les règles sont souvent décidées par les joueurs eux-mêmes, pourquoi ne pas encourager d'autres à prendre part à l'arbitrage pour redistribuer les rôles et le pouvoir?
3: La journaliste Asia Hamdi, dans son article « Mon City Stade est-il macho ?», publié en 2023, d'autres pistes où les règles ne seraient plus dictées par les joueurs. Par exemple, certaines mairies ont mis en place des créneaux où le City Stade doit être exclusivement utilisé par des femmes. Certains clubs ou associations s'en sont alors emparés.
2: Pourquoi uniquement sur le foot ou le basket? Ces sports accentuent parfois une virilité très compétitive, où certains jouent leur vie, à chaque match, entrant dans un état de tension extrême.
5: Je pense que ça pourrait être sympa, par exemple, de rajouter un filet qui pourrait faire volley, badminton et tennis, un terrain de paddle et pourquoi pas quelques tables de ping-pong ou tennis de table.
3: Je pense que rajouter des tables de ping-pong ou des aires de street workout ou des choses pour les personnes pas très sportives serait bien pour améliorer les activités au City Stade.
6: C'est vrai qu'on pourrait introduire de nouvelles activités en créant des City Stades plus polyvalents. Diversifier les pratiques, c'est aussi transformer les manières d'occuper le lieu.
10: En développant des techniques et des stratégies dans d'autres sports moins pratiqués, ça permettrait à tout le monde de progresser, de coopérer et de se dépasser, quel que soit son genre, sans montrer sa puissance de manière bruyante.
4: Ainsi, le City Stade du futur ne serait plus seulement un terrain d'affirmation masculine, mais un espace commun, où différentes façons d'être, différentes virilités, différentes identités, pourraient coexister sans s'imposer les unes aux autres.
11: On enchaîne avec un autre podcast, lauréat du concours Une fois, une voix 2026. Cette fois-ci, on va du côté de Rabat, au Maroc, avec Émir Radio du collège Saint-Exupéry qui nous propose « Ma vie de garçon, ma vie en prison », prix de la mise en scène du jury pro.
12: Mais qu'est-ce qui se passe ici?
13: C'est le Rabat.
12: Ben non, je suis pas au courant, il y a quoi?
13: دابا كاين واحد الولد اللي بقى حيت تفرج واحد الفيلم سميتو تيتانيك وبقى
12: كوا او لا لا سي نيمبورط كوا.
14: Bonjour, vous êtes en direct sur Émir Réseau, le réseau qui vous dit tout ce qu'il faut. Nous sommes à Ribatipolis, devant le palais de justice où se déroule un procès qui fait parler le monde entier. Noam, je te laisse expliquer le contexte.
15: En effet, à Roi, un jeune homme est accusé d'avoir montré des sentiments de faiblesse. Ce que vous entendez derrière nous, c'est la foule qui est très agitée par le sujet qui ne fait pas l'unanimité.
14: Et oui, il se pourrait qu'on assiste à un moment clé de l'histoire de Ribatipolis. Comme vous le savez, chers auditeurs, cela fait maintenant 10 ans que l'article 22-464 de janvier 2050 du Code pénal indique qu'il est strictement interdit pour un garçon d'exprimer des sentiments qui peuvent évoquer de la faiblesse.
15: Allons jeter un coup d'œil au cœur du tribunal.
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17: Je déclare l'audience ouverte. Raliel Fessi, ici présent, né le 26 janvier 2047, est accusé d'avoir éprouvé un sentiment contraire aux lois masculines après avoir regardé le film Titanic qui a été réalisé en 1997, c'est-à-dire à l'époque de toutes les futilités. D'après notre code de bonne conduite, article 22-464 de la loi 219-48 de l'an 2050, je cite « Tout individu de genre masculin se doit de maintenir une façade imperturbable en public. Toute effusion émotionnelle est considérée comme une atteinte à la cohésion sociale. Nous sommes donc ici présents, ce 16 mars 2060, pour juger de la gravité d'un délit qui peut valoir jusqu'à 20 ans de prison et 1 500 000 dirhams d'amende. »
18: Je suis bien d'accord avec vous, votre honneur. Sauf sur un point, 20 ans de prison, c'est presque un cadeau. J'irai jusqu'à 40 ou même 50 ans. Pleurer pour ce genre d'idiotie est une honte pour un homme, même pour quelqu'un de cet âge. De mon point de vue, il mériterait une condamnation à vie, pour l'exemple.
17: Monsieur le procureur, nous avons bien compris. Merci de retourner à votre place. J'appelle l'accusé à la barre pour exposer sa version des faits. Approchez, monsieur Elfessi.
19: Monsieur le juge, je ne voulais pas pleurer, mais ça m'a pris par surprise. Il y a des scènes dans ce film qui sont vraiment émouvantes, vous savez. D'ailleurs, vous-même, vous l'avez sûrement vu, non? Vous avez ressenti quoi pendant le film, monsieur le juge?
17: Ne changez pas de sujet, jeune homme. C'est vous qui êtes devant ce tribunal aujourd'hui pour vos actes, pas moi.
19: Je comprends, monsieur le juge, mais vous devez bien connaître cette sensation, vous aussi, quand juste avant de dormir, on sent quelque chose à manquer à notre journée, et même à notre vie depuis la naissance. Depuis 13 ans, ma vie se déroule comme si j'étais tout le temps au bord d'un grand vide. Et puis, cette question qui revient dans ma tête tous les soirs quand je suis seule, pourquoi ma mère vit comme si elle était l'esclave de la maison, ou pire, le chien de la maison ? Alors que mon père a l'air d'être le roi du monde et se comporte comme un robot. Vous trouvez ça normal, vous ?
17: Vous aggravez vraiment votre cas. Asseyez-vous et surtout taisez-vous.
18: Ce que nous venons d'entendre est scandaleux, monsieur le juge. Pleurer n'est tout simplement pas une émotion digne d'exister dans notre société. Et encore moins à cause d'un film. Alors je ne sais pas comment votre avocat arrivera à vous défendre, jeune homme, mais vous pourrez dire que vous avez eu de la chance si vous vous en tirez seulement avec 20 ans d'emprisonnement.
17: Monsieur le procureur, je vous rappelle que c'est moi qui donne la parole dans ce tribunal. J'espère ne pas avoir à vous le redire. La parole est au premier témoin, mademoiselle Malek Alfassi. Approchez-vous, mademoiselle. Vous êtes la sœur aînée de l'accusé et vous avez souhaité témoigner. Nous vous écoutons.
20: Votre honneur, je n'ai que 16 ans, mais j'observe tout ce qui se passe autour de moi. Et je pense sincèrement, en tant que femme, que les hommes devraient avoir le droit d'exprimer leurs sentiments. Pourquoi les garçons n'auraient pas le droit de pleurer, de nous montrer qu'ils sont heureux, de dire qu'ils sont émus ou tristes ? Pensez-vous que le poète Abdel Latif Labi, un des poètes marocains les plus influents par son engagement, aurait pu faire porter sa voix pour la liberté et la tolérance dans notre société actuelle ? Non, il aurait été emprisonné, avant même d'avoir pu répandre ses bonnes paroles pleines d'émotion. Je n'ai jamais pu avoir une discussion sincère avec mon frère, ni avec aucun autre homme de mon entourage. Aucun partage qui vienne du cœur. Même mon père est un étranger pour moi. Pourquoi devrait-on vivre entouré de ces sortes de robots, froids et supérieurs ? Ils se ressemblent tous et ils disent tous la même chose sur les réseaux sociaux. On dirait qu'ils sortent d'une chaîne de montage. Vous parlez d'une civilisation.
18: Votre honneur, permettez-moi d'intervenir et d'interrompre ce torrent de paroles insupportables. On comprend mieux pourquoi le jeune accusé a pu avoir ce genre de comportement. S'il est entouré d'une pareille furie, il faudrait l'incarcérer, elle aussi. Mettez ces deux-là en prison. Sinon, ils seraient capables de vouloir voter dans quelques années pour des lois permissives et délinquantes.
17: Monsieur le procureur, nous ne faisons pas aujourd'hui le procès d'un témoin. Calmez-vous, je devrais interrompre la séance. Un peu de dignité, voyons. J'appelle à la barre le prochain témoin, ou plutôt les prochains témoins qui ont souhaité se présenter ensemble. Nabil, Mariem, approchez-vous, je vous prie. Pourquoi avez-vous souhaité témoigner devant cette cour ?
21: Merci, monsieur le juge. On va essayer, ma femme et moi, de vous raconter notre histoire et celle de notre société aussi. On a tous les deux 74 ans. En 2026, on avait l'âge de devenir parents. On s'inquiétait un peu parce qu'on parlait de plus en plus de masculinité toxique, une expression qui a disparu de nos dictionnaires aujourd'hui, depuis qu'elle est interdite par la loi. Alors, on a lutté. On a fait de grandes campagnes de sensibilisation pour nos enfants, pour que la société reste juste et harmonieuse, surtout entre les hommes et les femmes.
22: On a tout fait pour que les garçons et les filles se regardent avec bienveillance et surtout de la tolérance. On a mis en garde contre les réseaux sociaux. On a même réussi à faire interdire leur utilisation aux moins de 16 ans. On pensait avoir fait le plus dur, mais les vieux réflexes ont la peau dure.
21: Depuis que tout a basculé, on a vu des amis s'effondrer parce qu'ils n'avaient pas le droit de dire qu'ils avaient mal. Même pas le droit de dire « je t'aime » à ses proches. Et nous voilà en 2060, devant cet adolescent de 13 ans qu'on accuse d'avoir été sensible, tout simplement. Qu'est-ce que cette société a fait de nos enfants, monsieur le juge ? Je vous le demande.
22: Et toutes ces jeunes filles qui devront passer leur existence à s'occuper de leur foyer et ne pourront jamais réaliser leur rêve de faire un métier passionnant. Comme moi à l'époque, j'étais pilote d'avion. Regardez ce tribunal rempli d'hommes. Est-ce que vous appelez ça un avenir épanouissant pour notre jeunesse, monsieur le juge ?
18: Ah ça, monsieur le juge, c'est un peu fort. Voilà que les ancêtres voudraient presque nous tirer une larme. C'est le comble. On est en plein mélodrame, ma parole. Ce procès va finir par ressembler à une mauvaise pièce de théâtre. Enfermez-les tous.
17: Monsieur le procureur, vous devenez insultant. Encore une fois, laissez les gens s'exprimer. Ce sera au juré de prononcer le verdict, pas à vous. Avant d'entendre la plaidoirie de l'avocate, j'appelle à la barre le dernier témoin. Monsieur Ashraf, la parole est à vous. Présentez-vous, s'il vous plaît.
23: Moi, j'avais pas demandé à venir témoigner. J'ai été convoqué. Je vois pas pourquoi on discute depuis une heure. S'il n'y a pas le droit de pleurer, on pleure pas. Et puis voilà, on n'est pas des fillettes, pour ça je suis d'accord. Bon, en même temps, Je dis pas que c'est bien, mais c'est quand même un peu humain d'avoir des émotions qui arrivent comme ça, sans prévenir. C'est pas notre faute. Imagine que je me retrouve, enfin, plutôt que mon pote...
17: Monsieur, vous parlez à la cour. Contrôlez votre langage, je vous prie.
23: D'accord, pardon. Imaginez que vous vous retrouvez devant une super petite poulette drôlement jolie. Vous allez pas me dire que vous sautez pas votre palpitant qui se met à danser la samba, quoi.
17: Monsieur Ashraf.
23: Oui, désolé. Enfin, quoi, faut comprendre. Mon capitaine, je veux dire, monsieur le juge, moi je suis bien d'accord avec toutes vos lois, là. Je veux pas me retrouver derrière les barreaux, ça c'est sûr. Mais je vais pas vous mentir non plus, ça nous met une sacrée pression à nous les mecs, vos histoires de lois machin chaud sur l'imperturbabilité.
17: Très bien, merci pour votre témoignage. Vous pouvez rejoindre votre place. J'appelle enfin Maître Kebou, avocate au barreau de Ribatipolis.
0: Monsieur le juge, membre du jury, il reprochait à mon client Rally El-Fassi d'avoir manifesté une émotion considérée comme contraire à l'article 22-464 de la loi 219-48. Je ne conteste pas que ce moment ait eu lieu. Je confirme que mon client a effectivement réagi de manière émotive en regardant ce film. Nous savons tous que les règles existent pour maintenir un équilibre entre les hommes et les femmes. Mais nous devons nous interroger. Cet équilibre peut-il réellement reposer sur l'interdiction d'exprimer ses sentiments ? Une société qui punit l'émotion est-elle une société plus forte ou une société plus fragile ? L'histoire montre que ceux qui ont réellement changé le monde étaient guidés par l'empathie, la sensibilité, pas par l'indifférence. Est-ce que vous pensez qu'un homme comme Martin Luther King aurait pu mener sa lutte non violente contre la ségrégation raciale et pour des droits fondamentaux, si l'on avait empêché d'exprimer ses opinions avec passion et émotion ? Aujourd'hui, que faisons-nous ? Nous privons les hommes de l'émotion. Nous enseignons aux garçons que pleurer est une faute, que ressentir est un délit. N'est-ce pas insensé ? Il y a quelques années seulement, comme nous l'ont si bien relaté Nabil et Myriam, notre société luttait pour l'égalité entre les hommes et les femmes. On dénonçait les stéréotypes, on affirmait que chacun devait être libre d'être soi-même, sans pression sociale. Et aujourd'hui, nous faisons exactement l'inverse. Nous imposons aux hommes une supériorité artificielle, une image rigide de force, au détriment de leur humanité. En voulant corriger les injustices du passé, nous en créons de nouvelles. Pour toutes ces raisons, votre honneur, et pour tous ces témoignages qui ne sont pas exprimés aujourd'hui, je vous demande, mesdames et messieurs les jurés, de considérer que l'accusé ici présent n'est pas coupable. Je vous remercie.
17: Après avoir écouté attentivement tous les éléments de cette audience, voici ma conclusion. Je déclare que le verdict ne m'appartient pas. Il appartient à toutes celles et ceux qui ont entendu ces voix s'exprimer. L'audience est levée.
14: Chers auditeurs, nous allons vous laisser retourner à votre scrolling favori. Mais avant cela, un dernier mot pour vous rappeler un événement plein de belles surprises.
1: Oui, Arroi, en effet, en cette année spéciale, nous célébrons les réseaux sociaux qui sont devenus, grâce à notre gouvernement, le seul mode de communication autorisé dans notre société idéale. Pour les médias, pour les autorités, pour les habitants de Ribatipolis, un seul canal, RS Police.
14: Mais il nous faut aussi vous rappeler ceci. Sur ces réseaux sociaux se trouvent toutes les radicalités sexistes. Et à cause de cela, les souffrances des mères, des sœurs ou des épouses ne trouvent plus aucune place pour s'exprimer et pour retrouver un terrain de lutte, de liberté. Alors mes sœurs, l'heure est venue de résister.
1: Ah ouais, mais qu'est-ce que tu dis ? Tu deviens folle ? Tu vas nous faire renvoyer. Coupez, coupez.
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0: Vous êtes toujours dans Attention les oreilles sur Radio PFM 999. On écoute ensemble les podcasts lauréats du prix Une fois une voix 2026, concours de podcasts documentaires pour ados. On part cette fois-ci du côté de Lorient avec les élèves du lycée Saint-Joseph-Lassalle qui nous proposent L'armée, ça s'écrit avec un E comme viril, le prix du jury jeune.
1: L'armée,
2: ça
3: s'écrit
1: avec
4: un E comme viril.
5: Bonjour, allez-y rentrer.
6: Bonjour.
5: Alors, vous vous souvenez, je vous avais dit, aujourd'hui, ça va être une journée un peu spéciale. Aujourd'hui, c'est la journée de l'orientation. On va donc parler de ce que vous voudriez faire plus tard. Qui veut nous faire part de ses choix d'orientation? Anaël?
7: Moi, je vais devenir médecin.
5: Médecin, très bien. Oui,
8: Maëlle? Coiffeur.
5: Coiffeur, super.
9: Moi, je vais devenir astronaute, madame.
5: Astronaute, ok. Chloé?
10: Moi, je voudrais être militaire, comme mon père.
1: T'as jamais une femme militaire, toi?
11: Un militaire d'un mètre soixante?
9: Et qu'une femme va faire la cuisine.
11: Vas-y, viens.
5: Stop! C'est quoi tous ces clichés? Pour vous, les militaires, c'est Rambo, quoi.
12: Mais c'est qui ce mec?
1: C'est qui Rambo? C'est une sorte de machine de guerre humaine, tout en muscle et en silence, qui sert à tout grâce à son couteau et son bandeau rouge. C'est celui qui dit, pour survivre à la guerre, il faut être à la guerre.
12: Ouais, c'est comme Tom Cruise ou The Rock, quoi.
10: Ou comme Sean Penn dans Une bataille après l'autre?
5: Oui, si vous préférez, effectivement, c'est ça. Enfin, ça reste quand même des gros stéréotypes.
9: Ah, mais madame, il faut être viril pour être militaire.
12: Mais en vrai, c'est quoi réellement la virilité?
8: Madame, je pourrais aller sur mon téléphone?
5: Bien sûr, vas-y, Maëlle. Parce qu'effectivement, on peut s'interroger, c'est quoi pour vous la virilité?
12: Être grand, barbu.
7: Et c'est masculin.
1: Pour moi, je pense que c'est être musclé, hein, être viril.
9: Avoir la barbe et tout.
7: Un mâchoire carré.
11: Une grosse voix.
10: Pour moi, c'est être macho.
8: J'ai trouvé. Avant, la virilité désignait les caractéristiques physiques ainsi que le comportement sexuel de l'homme adulte. En particularité, sa vigueur et sa capacité à procréer ainsi que ses caractères moraux culturellement associés à l'homme en tant que genre.
12: Laisse tomber, on n'a rien compris. Je vais aller sur synonyme mot. Les synonymes de vérité sont énergie, force, masculinité, puissance et sexe.
3: Bon bah, Chloé, abandonne, tu deviendras jamais militaire.
7: Non mais moi je suis d'accord, hein. Regarde ma mère, elle a pas réussi à rentrer dans l'armée juste parce que c'était une femme.
10: T'avais pas que ta maman voulait aller dans l'armée?
7: Bah si, juste après ses études elle a voulu mais elle a pas pu réussir.
5: T'en as déjà parlé avec elle, Anna?
7: Une fois mais je connais pas vraiment tous les détails.
5: Eh, ça serait peut-être intéressant que tu lui poses deux, trois questions.
7: Bah, ce soir en rentrant, je vais lui demander.
13: Tu te souviens quand tu m'avais parlé de ce que je voulais faire plus tard? Parce que du coup, aujourd'hui, une prof nous a demandé ce qu'on envisageait de faire pour notre avenir. Et en fait, c'est pas tellement pour moi que je te pose la question, mais c'est pour Chloé. Elle a dit qu'elle voulait s'engager dans l'armée et tout le monde s'est foutu d'elle. Et a rigolé, du coup, j'ai pensé à toi et à ce que tu m'avais raconté.
14: Ah oui, alors j'ai passé le concours quand j'étais en terminale pour faire médecin militaire, pour rentrer dans l'école en tout cas.
13: Bah t'es sage-femme aujourd'hui, t'es pas militaire.
14: Bah j'ai passé les écrits à Vannes, ça s'est très bien passé. Après du coup j'ai été reçue, donc j'ai été sur Paris, passé une journée preuve orale, où ça s'est plutôt bien passé. Et puis après il y a eu un entretien avec un personnel de l'armée, un homme d'un certain âge. Une cinquantaine peut-être, et qui nous interrogeait sur nos motivations, sur quoi on faisait ça, etc. Et l'entretien s'est pas très bien passé, c'était assez désagréable. Enfin, il m'interrogeait sur la place de la femme, en tout cas être médecin femme dans l'armée, les conséquences que ça pouvait avoir sur ma vie personnelle, le lien avec avoir une famille et puis être en opération, la prise en charge des blessés, etc. J'ai trouvé que c'était très lié à mon genre, en toute question était très orientée.
13: Oui, parce que t'es cadre sage-femme, tu es sur la liste électorale, en gros tu sais très bien t'exprimer. Mais du coup, c'est pas du tout à cause de toi.
14: Non. Alors, à l'époque, j'avais que 18 ans. Hein. J'étais toute jeune. Enfin, j'ai eu ce souvenir d'être un peu tellement surprise. J'ai pas eu de répondant pour dire que c'était déplacé, la façon dont il orientait son entretien.
13: Et est-ce que tu penses que c'est toujours comme ça aujourd'hui?
14: Alors, j'espère que non.
13: Oui, c'est que le plus haut pourcentage de femmes dans l'armée, c'est en France, c'est 11%.
14: Oui, c'est ça. Donc, c'est quand même pas très, très...
13: très élevé.
14: Non. À l'hôpital où je travaille, on reçoit régulièrement des internes du cursus militaire. Depuis le début que je suis là, de mémoire, j'ai vu une seule femme qui était interne militaire.
2: Bah, je suis pas d'accord avec les propos de la mère d'Anaël. Mon père est militaire, pourtant il est pas comme ça.
6: Ah ouais ? Moi aussi, mon père et mon grand-père étaient militaires.
12: Ah ouais ? Ah ouais, moi aussi, pareil.
15: Bizarrement, il y a que des hommes.
12: Mais c'est normal qu'il y ait autant de parents militaires.
16: Lorient, sur les côtes de Bretagne, poursuit son essor stratégique au service de la défense nationale. Fondée jadis par la Compagnie des Indes, la cité maritime s'est transformée au fil des décennies en véritable bastion de la marine française. Lorient, par sa position avancée sur l'Atlantique, demeure un point névralgique de la défense maritime française.
17: C'est bon Arsène, tu comprends mieux maintenant ?
18: Les gars, vous avez déjà demandé à vos pères ce qu'ils pensent de la place des femmes dans l'armée ?
19: Mon père, il est dans la marine depuis 2007. Il pense que les femmes dans l'armée ont leur place, ça je le savais. Il disait qu'elles occupent les mêmes fonctions que les hommes, pourtant des stéréotypes, il y en a encore et il trouve ça triste.
20: Bah moi, mon parrain, il est retraité, mais il était militaire dans l'armée de terre au début des années 2000. Et il estime qu'elles sont aussi utiles que les hommes et il les considère comme des frères d'armes.
21: Ouais, ok, c'est intéressant, mais il faudrait quand même la vie d'un gradé pour être sûr, quoi.
19: Ça tombe bien, j'en connais un. Je pourrais l'appeler.
22: Oui, allô ? Je suis le capitaine de frégate Thomas. Il est courant que les militaires ne se présentent que par leur prénom lorsqu'il s'agit d'informations destinées au public pour des raisons de protection. Donc c'est comme ça que je me présenterai. J'ai 41 ans et je suis actuellement à l'état-major de la marine à Paris. Je suis chargé de la protection des données de la marine qui relèvent d'une certaine sensibilité.
19: Y a-t-il des femmes dans votre corps d'armée ?
22: Oui, alors la marine nationale est une des armées qui est la plus féminisée. On doit être aux alentours de 17, entre 17 et 20 % je crois. Elles exercent les mêmes métiers que leurs camarades hommes. Il n'y a aucune différence en termes d'emploi. Au sein de la marine nationale, en tout cas, aucune spécialité n'est fermée aux femmes. Toute l'organisation de la marine nationale est absolument mixte. Les fonctions sont données par compétence, par niveau de grade et par desiderata des marins qui sont affectés.
19: Un collègue homme, est-ce la même chose qu'une collègue femme pour vous ?
22: Ah oui, tout à fait. Aujourd'hui, donc dans une structure très hiérarchisée, on va apporter énormément d'importance au grade, puisque chaque personne a un grade qui va évoluer dans le temps. Et un subordonné se comportera avec du respect marqué, c'est-à-dire le salut militaire, ce genre de choses, vers son supérieur, qu'il soit un homme ou une femme. Dans le métier au quotidien, je travaille avec des subordonnés qui sont des femmes, des supérieurs qui sont des femmes, et je ne fais aucune différence avec leurs homologues masculins.
19: Est-ce qu'être militaire, c'est exercer un métier viril ?
22: Bonne question, qu'est-ce qu'un métier viril ? L'archétype, c'est l'homme fort, musclé... qui exerce un métier dur. Et en fait, moi, j'aime pas ce terme de virilité pour les armées, parce qu'en fait, on se compare pas. Dans les commandos marines, par exemple, le stéréotype, c'est qu'il n'y a pas de stéréotype. Vous avez des grands, des petits, des gros, des maigres. Et ce qui nous unit, c'est le passage de la même sélection. Et donc, en fait, on n'a pas à faire nos preuves.
19: Oui, donc c'est pas être Rambo pour la terre et ni être Tom Cruise pour la mer.
22: Non. Ces stéréotypes sont de plus en plus lointains. Moi, j'étais formateur entre 2022 et 2024. J'ai vu passer des promotions d'officiers en stage d'aigrissement. Et ceux qui se plaignaient, c'était les hommes. Et les femmes acceptaient leur statut de stagiaire. On sentait qu'elles serraient les dents, mais elles ne disaient rien. Et moi-même, dans ma promotion en 2006, quand j'ai fait ce stage d'aigrissement avec ma promo, les femmes ne se plaignaient pas. Mes copines de promo encaissaient et elles n'avaient aucune envie d'abandonner. Mais il faut rassurer les femmes qui voudraient s'engager sur le fait qu'aujourd'hui, elles ont autant de droits, autant de chances et elles ont autant de plaisir à travailler dans les forces armées.
17: Ok, je me rends. Je suis sincèrement désolé, Chloé. Je pense maintenant que ton rêve est accessible.
13: Attendez, mais c'est encore un homme qui nous répond. On n'a jamais réussi à parler avec une seule femme dans l'armée. Pourtant, moi, j'ai essayé de mon côté, j'ai envoyé des mails, et j'ai appelé, et je n'ai jamais eu de réponse. Chloé, on compte sur toi, vraiment. Je suis sûre que tu vas réussir. Les temps ont changé depuis l'époque de ma mère.
0: Rendez-vous dans quelques années. Cette fois, c'est toi qu'on ira interviewer et tu nous raconteras tout. Tu nous diras si l'armée n'est plus si virile que ça.
18: On remercie Laure, la mère d'Anaël, le commandant Thomas, Sandra, Madame Varon et le club Son et Lumière de nous avoir aidés et d'avoir participé au podcast.
6: Et merci de nous avoir écoutés. C'était Armes et Secrets avec Aru comme viril.
1: On termine cette émission avec Tais-toi et deviens un homme par Elena Gradinariu du collège Lauriane à Botoșani en Roumanie, prix de l'écriture créative du jury pro.
4: Viril, homme, force, ne pleure pas. Moi, je suis une fille. Je n'ai jamais eu à être viril, mais toute ma vie, j'ai vu des garçons étouffer leurs larmes. J'ai vu des pères transformer leurs filles en statues. Et j'ai vu des filles se faire insulter parce qu'un garçon devait prouver qu'il est un homme. Bienvenue. Moi, c'est Hélène. J'ai 15 ans. Et aujourd'hui, on va parler de 6 mots qui pèsent. Sur les mecs, mais aussi sur nous, les filles. La virilité. Pas pour cracher dessus, mais pour comprendre pourquoi il fait si mal. Je voulais vous faire entendre quelque chose. Un dialogue, celui qui a lu, ou plutôt celui qui n'a jamais lu. C'est la nuit. Un garçon de 16 ans rentre du lycée. Il se fait battre. Pas pour de l'argent, juste parce qu'il a pleuré devant des camarades. Son père l'attend.
23: Pourquoi tu pleurais?
4: Ils m'ont frappé, papa.
23: Je t'ai demandé pourquoi tu pleurais.
4: Parce que j'avais mal.
23: Tu crois que la vie te laissait pleurer?
4: Tu crois que je pleure, moi?
23: Non,
4: tu ne pleures jamais.
23: Parce que mon père ne m'a jamais appris à le faire. Alors, maintenant, tais-toi et deviens un homme.
4: Ce père, il n'est pas méchant. Il est juste blessé. Et il transmet sa blessure. C'est ça, la virilité traditionnelle. Une douleur qui on n'a pas le droit de montrer. Alors, on le transforme en colère ou en silence. Mais moi, ce qui me frappe en tant que fille, c'est que cette virilité-là fait à nous. Parce que quand un garçon ne peut pas montrer sa fragilité, parfois, il la transforme en domination. Je vais te donner des exemples concrets, des trucs que j'ai vécu ou que mes copines ont vécu.
24: T'es une fille facile.
4: Parce que tu as dit non à un mec. Des blagues lourdes dans le cours et si tu réponds, on te dit...
24: T'es hystérique.
4: Un garçon qui te touche sans ton accord et ses potes qui rigolent.
24: Oh, il est viril, lui.
4: Viril. Ce mot devient une excuse pour l'humiliation. Et il y a pire. Les podcasts misogynes que j'ai écoutés. Oui, je les ai cherchés. Où des mecs disent que la place de la femme est à la maison, qu'elle doit obéir, que son corps provoque. Ce n'est pas de la virilité, c'est de la peur. Le peur qu'une fille soit plus forte, plus libre, plus intelligente.
25: Une femme peut-elle être virile?
4: Je te retourne la question. Pourquoi est-ce que ce serait à nous de rassembler à votre modèle? Si viril et courageux, alors oui, je connais des filles 1000 fois plus courageuses que des mecs qui frappent. Mais si viril et pas féminin, alors
23: C'est un piège pour tout le monde. En Asie, en Europe, au Brésil, la virilité change de visage, mais garde souvent le même cœur, la domination. Prends le foot, un joueur qui pleure après une défaite. Au Japon, on dit « il a du cœur ». En France, on dit « il est fragile, qui retourne chez sa mère ». Chez sa mère, parce que chez une femme, on pleure. Chez un homme, on serre les dents. Sur TikTok, c'est la guerre. Des sons alpha, des mecs torses, nous qui te disent comment dominer la conversation. Et des filles dans les commentaires qui se font insulter si elles osent rire. Mais il y a aussi des garçons qui cassent le cercle, qui dansent des chorégraphies féminines, qui portent vernis, qui disent « j'ai peur ». Et eux, on les traite des fables. Moi, je les trouve plus forts que tous les autres. Alors, on fait quoi? On ne va pas dire « tous les mecs sont toxiques ». C'est faux. Mais on va dire « le système de la virilité, lui, est toxique ». Imagine un monde où un garçon peut pleurer sans que l'on l'appelle « fille ». Une fille peut dire non sans qu'on l'appelle prude ou fille facile. Un père dit à son fils « je t'aime, tu as le droit d'avoir peur ». Moi, en tant que fille, ce que je souhaite, ce n'est pas tuer les hommes, c'est arrêter d'avoir peur d'eux. Arrêter de me retourner dans la roue quand j'entends de pas derrière moi. Arrêter de me dire s'il est viril, il va peut-être me forcer. Le féminisme ne libère pas que les filles. Il libère aussi les garçons du silence, du devoir de performance, de la peur de ne pas être assez homme. À toi, garçon de mon âge, je ne suis pas ton ennemi, mais écoute-moi juste une minute. Tu sais ce qui est étrange? On apprend aux garçons à être forts, mais on ne leur apprend jamais à quoi sert cette force. À protéger, à dominer, à faire peur, ou juste à ne pas avoir l'air fable. Regarde ton père, regarde ton grand-père. Est-ce qu'ils ont l'air heureux vraiment, ou est-ce qu'ils ont juste appris à serrer les dents? Moi, je ne te demande pas de devenir un autre homme. Je te demande juste, est-ce que la virilité qu'on t'a donnée, tu la veux vraiment? Parce qu'une force qui empêche de pleurer, qui écrase les filles, qui transforme le silence en dignité, ce n'est pas une force, c'est une prison.
1: On écoutait ensemble les podcasts lauréats du prix Une fois, une voix 2026, concours de podcasts documentaires pour les ados francophones du monde entier. Vous retrouverez plus d'infos sur ce concours et sur sa démarche sur unefoisunevoix.com. 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
1: 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C'était pour vous dire que d'habitude, j'aime bien votre radio, c'est super cool. Mais franchement, d'avoir deux fois par semaine cette chanson-là, c'est pas à cause d'une autre, machin, truc de R&B de merde. 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J'ai l'impression qu'il y a ma petite cousine de 12 ans qui est en train de découvrir la musique, quoi. Et franchement, donc je vous remercie pas là-dessus. Vous êtes en train de pouvoir m'en apprendre. J'espère qu'après, vous allez envoyer un petit peu de punk. Ça va être un petit peu plus sympa. Merci, au revoir.
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1: Radio France Internationale, 4h en temps universel, 6h ici à Paris. Retour du journal, l'actualité internationale avec Gaëtan Plenet. Bonjour Gaëtan.
2: Bonjour Edouard, bonjour à tous.
1: Et cet accord cadre signé entre Israël et le Liban.
2: Objectif, instaurer une paix durable après des mois de combat entre l'armée israélienne et le Hezbollah. On fait le point dès le début de cette édition. On revient aussi sur cette décision du Burkina Faso qui rompt ses liens diplomatiques avec la France. La France qui suffoque toujours, la canicule est encore là, même si ça va commencer à aller un petit peu mieux dans les prochaines heures, dans une partie du pays en tout cas. On va parler aussi de l'avancée des troupes russes dans la région ukrainienne du Donbass et puis du mondial masculin de football. Les affiches des 16e de finale commencent à se dessiner. C'est le début du début, estime le secrétaire d'État américain Marco Rubio. Un premier pas, dit-il, vers une paix et une sécurité durable. Il annonce qu'Israël et le Liban, mais aussi les États-Unis en tant que médiateurs, ont signé un accord cadre après plusieurs mois de frappes entre l'armée israélienne et le Hezbollah. Un cessez-le-feu, c'est vrai, avait été trouvé mi-avril, mais il était régulièrement violé, quasi quotidiennement, en particulier dans le sud du Liban. Malgré cela, les deux pays avaient entamé leur première discussion directe depuis des décennies. On en était à la cinquième session de pourparlers et elle a donc abouti avec cet accord qui prévoit notamment un retrait très partiel de l'armée israélienne, comme l'a expliqué le Premier ministre de l'État hébreu Benjamin Netanyahou.
3: Ces négociations ont été longues, mais elles ont porté leurs fruits aujourd'hui. L'essentiel, avant toute chose, est qu'Israël se maintiendra dans la zone de sécurité du sud Liban. Il s'agit d'un acquis majeur que nous préserverons tant que le Hezbollah n'aura pas été désarmé et qu'il continuera de représenter une menace pour l'État d'Israël. Un autre élément important, c'est que nous permettons à l'armée libanaise de commencer à se préparer à prendre le contrôle du territoire. Nous mettons en place deux zones pilotes. La première se situe entièrement en dehors de la zone de sécurité et au sud du fleuve Litani. La seconde se trouve au nord du Litani. En d'autres termes, nous maintenons en permanence la zone de sécurité initiale hors de portée des missiles antichars. Nous n'autorisons ni le Hezbollah ni les civils à y pénétrer et cette disposition demeure inchangée.
2: Benjamin Netanyahou, le premier ministre israélien qui est toujours visé, rappelons-le, par un mandat d'arrêt de la Cour pénale internationale. Le président libanais Joseph Aoun a lui aussi réagi. Pour lui, l'accord cadre trouvé hier est un premier pas vers la restauration de la souveraineté de son pays. Un accord, et ce n'est pas vraiment une surprise, qui ne plaît pas au Hezbollah, qui avait refusé de participer aux discussions et qui estime, par la voix de l'un de ses députés, Hassan Fadlallah, que le texte fait courir un risque de guerre civile au Liban. Des médias locaux libanais rapportent, eux, qu'après l'annonce de cette entente, des dizaines de partisans du Hezbollah ont manifesté leur colère dans la banlieue sud de Beyrouth, l'un des bastions du mouvement chiite pro-iranien. L'Iran, justement, où les gardiens de la révolution annoncent, eux, avoir frappé des positions militaires américaines dans le Golfe. On ignore exactement où pour l'instant. Une réaction, en tout cas, à d'autres frappes américaines, cette fois, qui ont visé quelques heures plus tôt des lieux de stockage de missiles et de drones, ainsi que des sites radars côtiers en Iran. Et là encore, c'était une représaille, selon Washington, après l'attaque la veille contre un navire commercial près du détroit d'Ormuz. On refait le fil de ces dernières heures dans notre live sur RFI.fr. RFI, il est 00h03 à Caracas, le Venezuela, où le bilan ne cesse d'augmenter après le double séisme de mercredi. On en est à 920 morts et c'est très provisoire alors que l'ONU parle de 50 000 personnes toujours portées disparues. Une décision unilatérale, hostile et sans fondement et qui illustre la radicalisation des autorités burkinabées. Réaction de Paris. Après cette annonce du régime militaire au Burkina Faso, hier, il rompt ses liens diplomatiques avec la France, accusé d'activisme incessant sur fond de néocolonialisme et d'impérialisme aussi, Lisa Fabian.
4: Le gouvernement du Burkina Faso a pris la décision de rompre ses relations diplomatiques avec la République française pour compter.
5: Cette annonce ouvre la voie à la suspension rapide de toute activité diplomatique contre le Burkina Faso et la France, alors que l'ambassade de France à Ouagadougou est dirigée par un chargé d'affaires depuis le départ de l'ambassadeur Luc Alade en 2023. Les autorités burkinabées estiment désormais que les conditions indispensables à la promotion des relations fondées sur le respect mutuel, rappelle, la confiance réciproque, le respect du principe de non-ingérence ne sont plus réunis. Les militaires au pouvoir au Burkina Faso accusent la France de soutenir des réseaux subversifs et le terrorisme au Sahel, tout en véhiculant un discours et des opinions visant à faire de leur pays un état paria de la communauté internationale. Je cite, les autorités françaises ont pris acte de la décision unilatérale du Burkina Faso et elles annoncent que les mesures de réciprocité qui s'imposent sont en cours d'examen, alors que les ressortissants français sur place sont appelés à une vigilance renforcée.
2: Une précision de Lisa Fabian. De nouveaux records de chaleur battus hier dans le nord-est de la France. Si l'air devrait progressivement se rafraîchir dans les prochaines heures dans une partie du pays, plutôt à l'ouest, la canicule continue quand même avec tout ce qu'elle entraîne évidemment en termes de saturation des hôpitaux et des services d'urgence. Ça inquiète Jean-François Sibien, médecin urgentiste à Agen et vice-président du SAMU Urgence de France.
0: La situation est tendue, elle était déjà tendue avant cet épisode caniculaire, mais pour nous au niveau des urgences et surtout du SAMU SAS, aujourd'hui très tendue en particulier sur la gestion du 15, avec dans certains SAMU SAS une augmentation des appels de plus de 50% et un manque de personnel pour assurer cette mission de service public. Après au niveau des urgences, ça dépend des zones. Vous avez l'Île-de-France et la région Bretagne et Normandie qui ont été plus impactés que d'autres régions. Mais nous avons toutes et tous une augmentation des passages. Et dans ces augmentations des passages, nous avons également plus de patients hospitalisés suite à des coups de chaleur. Et c'est pour ça qu'on préconise à nos concitoyens de rester au repos, d'éviter les activités sportives, de bien s'hydrater, de faire attention aux enfants et aux plus anciens, mais pensez aux jeunes, puisque là, on a quand même un certain nombre d'arrêts cardio-respiratoires chez des jeunes qui font des efforts.
2: Des propos recueillis par Aram Beng, et je rappelle que cette vague de chaleur, elle ne frappe pas que la France, mais l'Europe de l'Ouest en général, et il devrait faire chaud aujourd'hui à Budapest. Ça pourrait d'ailleurs pousser certains manifestants à ne pas participer cet après-midi à la marche des fiertés. Les organisateurs ont d'ailleurs conseillé aux personnes fragiles de rester chez elles. C'est en tout cas la première marche du genre depuis la fin du règne du Premier ministre Viktor Orban, qui n'aura eu de cesse de durcir la législation anti-LGBT pendant ses 16 années au pouvoir. Cette marche des fiertés, on en parlera tout à l'heure avec notre grande invitée, Ambre Brunto, doctorante en sciences politiques à l'université Paris 1 Panthéon-Sorbonne. La Crimée est placée hier en situation d'urgence alors que cette région annexée par la Russie subit depuis quelques semaines maintenant de plus en plus de frappes ukrainiennes causant des pénuries de carburant et d'électricité. Pendant ce temps, la Russie, elle, continue d'avancer ses pions dans la région ukrainienne du Donbass. Écoutez à ce propos Ulrich Bouna, chercheur associé chez Eurocreative.
6: L'offensive estivale de la Russie, elle a commencé depuis plusieurs semaines déjà. Elle se concentre sur la partie du Donbass que les Russes n'occupent pas encore, avec donc notamment les villes de Slaviansk et Kramatorsk, avec une offensive frontale qui vise grosso modo à essayer de prendre la ville de Konstantinivka, qui se trouve en ligne droite en quelque sorte, pour arriver à la conurbation de Slaviansk et Kramatorsk. Donc il y a des combats dans cette ville depuis plusieurs semaines désormais, des combats extrêmement violents, très difficile de savoir ce qu'il en est. Mais si l'on s'en tient aux versions, notamment publiées par le site Deep State, qui est donc assez proche de l'armée ukrainienne, certaines forces russes seraient dans la ville de Konstantinivka et donc on serait désormais dans un combat de rue, ce qui témoigne malgré tout d'une avancée russe qui se fait bien évidemment encore une fois au prix de pertes effroyables. Mais l'offensive russe arrive à grignoter dans la ville de Konstantinivka et c'est sans doute l'une des raisons pour lesquelles Vladimir Poutine estime qu'il n'a pas besoin pour le moment de prendre la perche tendue pour des négociations qui est perche tendue par l'Union européenne ou par Volodymyr Zelensky.
2: À propos recueilli par Muriel Paradon. Et face à cette menace russe, l'Allemagne, qui peine à recruter des soldats, envisage un retour au service militaire obligatoire. Eh bien, ce sera tranché au plus tard en juillet 2027. C'est ce qu'annonce un haut responsable parlementaire à nos confrères de l'AFP. L'Allemagne, encore, où le journal Manager Magazine l'affirme, Volkswagen va fermer 4 de ses usines dans le pays et supprimer 100 000 emplois dans le monde. Le constructeur automobile n'a pas confirmé, mais ça fait déjà beaucoup réagir et ça confirme un petit peu plus encore les difficultés du secteur en Allemagne. Correspondance à Berlin de Pascal Thibault.
7: La fermeture de l'usine serait une catastrophe pour notre ville. Dans les années 60, il n'y avait que des choux ici. Volkswagen nous a apporté la prospérité. Le maire de Emden, près de la frontière avec les Pays-Bas, est sous le choc. Ça n'est pas la première fois qu'une fermeture de l'usine Volkswagen, 8000 salariés sur 50 000 habitants, est évoquée. La commune espérait qu'une telle hypothèse n'était plus d'actualité. Les informations de presse évoquent 4 sites qui pourraient fermer en Allemagne, du jamais vu. Et 100 000 suppressions d'emplois au total dans le le monde au lieu des 50 000 déjà prévus seraient à l'ordre du jour. Comme à Emden, les réactions ailleurs sont très négatives. Le comité d'entreprise de Volkswagen et le syndicat IG Metall annoncent qu'ils feront tout pour empêcher de tels projets. Le patron de la Basse-Saxe, où se trouve le siège du constructeur automobile, monte également sur les barricades. Le social-démocrate Olaf Lies affirme que sa région n'acceptera aucune fermeture d'usine. La Basse-Saxe détient 20% du capital de l'entreprise et est représentée au conseil de surveillance comme les représentants des salariés. Cette instance doit se réunir le 9 juillet. Certains estiment que la direction évoquerait des mesures radicales pour satisfaire les actionnaires privés, tout en sachant que ces mesures ont peu de chances de se traduire dans les faits en raison de résistances trop importantes. Pascal Thibault, Berlin RFI.
2: L'exploit du Cap-Vert au mondial masculin de football. Les Requins Bleus se qualifient pour les 16e de finale grâce à leur match nul contre l'Arabie Saoudite. Ils finissent 2e du groupe H. La France aussi est qualifiée, ça on le savait déjà. Ce qu'on ignorait, c'était si les Français finiraient 1er ou 2e de leur groupe. Eh bien, 1er grâce à leur victoire contre la Norvège hier soir. 4-1. Compte rendu avec Thomas de Saint-Léger.
8: La finale du groupe a fait pchit sans Haaland, Odegaard, Sorloth, ses meilleurs joueurs laissés au frigo. La Norvège partait battue. Un cadeau bien emballé par des Français sérieux et même mieux, enthousiasmant. Le défenseur Maxence Lacroix.
9: C'était important de marquer aussi un gros coup aujourd'hui et c'est ce qu'on a fait. Job done.
8: Job done, du travail bien fait, de l'orfèvrerie même quand il faut parler d'Ousmane Dembélé. 3 bijoux en 30 minutes, le ballon d'or, grand bonhomme d'un match qui aura aussi vu Mike Maignan stopper un pénalty et les critiques le visant. Maxence Lacroix.
9: Je suis très content pour lui, pourquoi ? Parce que c'est un grand bosseur, c'est aussi un exemple pour nous joueurs. Aujourd'hui, avec ce pénalty, ça change aussi le match. C'est toujours agréable d'avoir un gardien comme ça derrière soi.
8: Au rayon satisfaction également, le match très complet du capitaine Kylian Mbappé, double passeur décisif, hyper impliqué, et le premier but de Désiré Doué, servi par son concurrent Bradley Barcola. Sur la route d'une 3e étoile, les feux sont au vert pour les Bleus et leurs supporters.
10: On veut la 3e, ça va arriver, on va la remporter à la maison. J'ai trop hâte. Allez les Bleus!
11: La seule équipe qui peut battre les Français, c'est la 2e équipe des Français.
12: Elle est là, la
13: troisième. Oui, elle est juste cachée, mais elle est vraiment, elle est presque là. On la sent, voilà.
8: Il reste donc 5 matchs à gagner face à des équipes qui montreront à coup sûr, cette fois, leur vraie version. Thomas de Saint-Léger, Boston RFI.
2: Et pour une place en 8e de finale, les Français affronteront la Suède, qui se classe parmi les meilleurs 3e. Une place dont peut encore rêver le Sénégal, qui après 2 défaites a fait plaisir à ses supporters hier soir face à l'Irak. Victoire 5-0. Il est 6h12 à Paris, merci d'être avec nous sur RFI. L'actualité africaine revient dans très exactement 18 minutes. Mais d'abord, on s'intéresse à ce qui a fait la une des radios francophones publiques cette semaine. C'est l'accent des autres, présenté par Olivier Nederland.
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15: Bienvenue, c'est donc votre rendez-vous avec l'actualité de la semaine vue par RFI, la radio-télévision suisse, Radio-Canada, ici en France et la RTBF en Belgique. Et pour commencer, l'indignation en Suisse. Une organisation humanitaire en faveur de l'enfance meurtrie aurait contribué à des expérimentations médicales et pharmaceutiques, et cela, Pierre Anchoffat, sur des très jeunes enfants venus de l'étranger.
16: Des prélèvements invasifs en vue de développer des antibiotiques, mais aussi des opérations à cœur ouvert, Terre des Hommes veut faire la lumière sur ces pratiques datant du siècle dernier.
15: L'épidémie d'Ebola frappe le Congo et l'Ouganda, mais pour la première fois, un cas a été enregistré en France, Nicolas Sûr.
17: Le malade est un médecin de l'ONG Alima qui revenait de République démocratique du Congo, confronté à une épidémie de grande ampleur.
15: Le Parti québécois, le PQ, précise comment il voit l'indépendance du Québec. Nadim Obarak, il a présenté cette semaine son livre bleu en ce sens.
18: Oui, et pour le PQ, un Québec indépendant...
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1: Soirée concert contre la guerre avec Babouchka, Comté Musique, Moineau, c'est du rap, et DJ Hothead pour un DJ set. Ça se passe au café Cantine La Moulinette à Lille Moulin, samedi 4 juillet, c'est à 20h en entrée libre. Mobilisation nationale contre le méga canal Seine Nord Europe. Les opposants au projet vous invitent à un méga village pour se rencontrer, se former, danser, faire la fête et soutenir la lutte. Alors au programme Village des Assauts avec une centaine d'organisations, de militants et d'artistes venus du monde entier. Tableau sur l'internationalisme, l'agro-industrie, le racisme environnemental, la répression, le système méga-canal et luttes locales. Projection de films et de courts-métrages, spectacles, fanfare et chorale, dont la fanfare invisible. Ça se passe du jeudi 9 au dimanche 12 juillet, vers Cambrai, au nord du tracé. Les infos et le lieu précis ne sont pas encore donnés. Pour en savoir plus, lessoulèvementdelaterre.org.

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1: Il est 5h en temps universel, 7h ici à Paris.
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1: Bonjour à tous, merci d'être avec nous pour le début de ces 3 heures d'actualité internationale RFI sur tous les continents dès cette première demi-heure, puisqu'on va notamment analyser dans nos chroniques le rôle du Pakistan dans les négociations entre Washington et Téhéran, la campagne présidentielle française et Édouard Philippe au centre qui doit montrer davantage d'envie, le retour aussi d'une statue très symbolique en Australie. Tout cela, on en reparle juste après le journal international. Bonjour Julien Coquel-Rohem.
3: Bonjour Clotilde, à la une, un accord cadre entre Israël et le Liban. Les négociations à Washington ont accouché hier d'un texte pour ouvrir la voie à une paix durable entre les deux pays. Faut-il y croire? Alors que Benjamin Netanyahou annonce le maintien de ses troupes au sol dans le sud du Liban, on appelle notre correspondante dans la région dans un instant. Au Moyen-Orient, la trêve menacée entre Washington et Téhéran, des frappes américaines hier soir sur le pays en réponse à une attaque iranienne sur un navire dans le détroit d'Ormuz. Téhéran a riposté en ciblant des positions américaines dans le Golfe. Dans ce journal aussi, les opérations de secours et la solidarité au Venezuela, 2 jours après le double séisme qui a fait au moins 920 morts dans le pays. Plus de 50 000 personnes restent portées disparues. Et puis du foot et le Sénégal qui veut encore y croire à la Coupe du Monde. Victoire 5-0 hier soir contre l'Irak et la qualification toujours possible.
1: C'est le début du début, selon Marco Rubio.
3: Le chef de la diplomatie américaine qui a assisté hier soir à la signature d'un accord cadre entre Israël et le Liban sous l'égide des États-Unis, alors que les frappes israéliennes dans le pays du Cèdre ont fait plus de 4200 morts et déplacé plus d'1 million de personnes depuis le début du mois de mars. Beyrouth et Tel Aviv affichent désormais l'objectif d'une paix durable à terme, retrait israélien du sud du Liban, désarmement du Hezbollah, retour de l'armée libanaise sur le terrain. Voilà ce qui est annoncé sur le papier. Mais bonjour Alice Moreno.
4: Bonjour.
3: Peut-on dire pour autant qu'Israël est prêt ce matin à retirer ses troupes du pays ?
4: Eh bien, si cela devait se concrétiser sur le terrain, il faut d'ores et déjà anticiper un processus très long et fragile. Très vite, après la signature de l'accord hier soir, le Premier ministre israélien Benjamin Netanyahou a insisté sur le fait que ses troupes resteront sur place dans une vaste majorité du territoire qu'elles occupent. Il a toutefois mentionné 2 zones pilotes sur lesquelles Liban et Israël sont tombés d'accord. Si et seulement si les infrastructures du Hezbollah sont réduites à néant dans ces zones, assure-t-il, alors Israël songera à laisser la main à l'armée libanaise. On est donc très loin d'un projet de retrait immédiat dans un contexte où le récent cessez-le-feu avec le Hezbollah a été violé quasi quotidiennement. Par ailleurs, le texte de l'accord stipule bien que les deux parties ont, je cite, le droit de se défendre. Avant de voir des évolutions sur le terrain, cet accord cadre, c'est un outil à la disposition de Netanyahou pour tenter de sauver les apparences face à l'Iran. Avec cet accord, nous disons à l'Iran, vous n'avez aucun rôle à jouer au Liban, a-t-il insisté hier. L'Iran tente de nous contraindre par la force à nous retirer du sud Liban. Cela ne vous regarde pas, faisant référence aux demandes répétées de l'Iran de mettre fin à l'agression israélienne au Liban.
3: Alice Moreno, merci beaucoup. Et la signature de cet accord qui intervient alors que la majorité des Israéliens veut poursuivre les combats au Liban, selon plusieurs sondages. Hier, le ministre d'extrême droite, Itamar Ben-Gvir, réclamait l'abandon du cessez-le-feu avec le Hezbollah. Le Hezbollah qui critique de son côté cet accord, des manifestations hier soir à Beyrouth. Et un député du mouvement chiite affirme que les autorités libanaises ne pourront imposer cet accord que par la guerre civile.
1: L'accord entre l'Iran et les États-Unis, cette fois-ci, lui, est-il en danger?
3: La question est entière ce matin, alors que pour la première fois depuis le 17 avril et la signature du protocole d'accord entre les deux pays, l'Iran annonce avoir pris pour cible des positions américaines dans le Golfe après des frappes américaines lancées contre le pays dans la soirée d'hier. Correspondance à New York de Louvna Anaki.
5: Donald Trump avait prévenu à demi-mot. Pour le président américain, l'attaque attribuée aux Iraniens contre un navire commercial dans le détroit d'Ormuz est une violation du cessez-le-feu. Vous verrez, avait-il lancé vendredi à des journalistes. Quelques heures plus tard, l'armée américaine a annoncé avoir mené des frappes en Iran contre, dit-elle, des sites de stockage de missiles et de drones et des radars côtiers. L'opération a duré moins de 90 minutes et mobilisé 6 avions de chasse, précise le commandement central. Ce sont les premiers bombardements américains contre l'Iran depuis la signature du protocole d'accord entre les deux pays et Washington insiste. Ces nouvelles frappes sont, je cite, des représailles et non un retour à la guerre. Le vice-président J.D. Vance, qui mène les négociations avec Téhéran, a publié un message expliquant que l'Iran avait signé un accord et que s'il n'était pas content de la mise en œuvre du protocole, il suffisait, je cite, de prendre le téléphone. La violence n'engendrera que la violence, a-t-il ajouté. Loubna Naki, New York, RFI.
3: Et l'avertissement des gardiens de la révolution qui menace d'une réponse plus large en cas de nouvelle agression. La frappe de jeudi dans le détroit d'Ormuz n'a, elle, pas empêché 29 navires de le franchir hier. Plusieurs d'entre eux ont emprunté une route non approuvée par Téhéran malgré les avertissements de l'autorité maritime iranienne.
1: C'est un bilan déjà lourd qui pourrait encore s'alourdir considérablement.
3: 920 morts au Venezuela selon le dernier bilan officiel. Plus de 50 000 disparus dans le pays selon le chef de l'aide humanitaire des Nations Unies. Deux jours après le double séisme particulièrement violent qui a ravagé des régions entières au Venezuela, les opérations de secours se poursuivent lentement et la solidarité s'organise aussi pour les rescapés. Exemple tout près de Caracas, dans la ville côtière de Catia-la-Mar. La dévastation y est totale et l'université s'est improvisée camp d'hébergement et centre de distribution alimentaire. Reportage Alice Campagnol.
6: On a un peu de tout. Il y a des serviettes hygiéniques, des gâteaux secs, des pâtes, du riz, du sérum physiologique et quelques paquets de farine.
7: Louis vient de recevoir un colis alimentaire adapté aux besoins de sa famille. Il est père de 4 enfants, encore petits.
6: On vit juste en face, dans cet immeuble qui est coupé en deux maintenant. Il est complètement détruit. C'est un miracle que l'on soit vivant. Alors on avance. Et Dieu merci, il n'est rien arrivé à ma famille.
7: Il est venu trouver refuge ici, à l'université, comme une trentaine d'autres familles qui ont tout perdu. Guillermo Ruilt est le recteur de l'établissement.
8: Catia-la-Mar est vraiment dévastée. Alors tout de suite, nous avons décidé d'utiliser l'université comme centre de dons et camp d'hébergement. Dans le voisinage, nous avons environ 300 familles et nous leur distribuons de la nourriture, mais aussi des soins médicaux.
7: Malgré la quantité de dons, il manque encore beaucoup, comme l'explique Leili, une sinistrée.
9: Ici, on a besoin de matelas et surtout de médicaments. Et à l'extérieur, ils ont besoin de nourriture, de médicaments aussi, et surtout, ils ont besoin d'eau, beaucoup d'eau.
7: Et la jeune femme raconte que la nuit, elle fait des rondes pour éviter les pillages qui se multiplient dans la ville. Alice Campagnol, de retour de Catia-la-Mar, RFI.
3: Et face au pillage, la zone de la Guaira, épicentre du séisme, déclarée zone sinistrée, est totalement militarisée hier soir par le président du Parlement. L'accès y sera restreint pour la population.
1: En France, un soulagement venu de l'ouest. La canicule s'estompe peu à peu dans l'Hexagone.
3: Des températures plus douces par endroit depuis hier, avant le redout généralisé prévu demain. 37 départements sont toujours en vigilance rouge ce matin. À Paris, le festival Solidays et la marche des fiertés sont annulés. Mais on commence donc à voir la fin d'une semaine qui a saturé les systèmes de santé. Et vu les records se succéder, la France n'est pas la seule concernée. Hier, l'Allemagne, par exemple, a battu son record de température avec plus de 41 degrés enregistrés dans l'ouest du pays. Les normales saisonnières sont aussi largement dépassées en Pologne, en Slovaquie ou encore en République tchèque. Correspondance à Prague, Alexis Rosenzweig.
10: Tant qu'on est à côté de l'eau, ça va, dit cet homme au bord d'une des piscines découvertes de la capitale tchèque, Prague, où comme dans une grande partie de l'Europe centrale, la canicule pousse les habitants à chercher un peu de fraîcheur au bord des plans d'eau, des lacs ou dans les parcs ombragés. Les températures devraient dépasser ce samedi les 40 degrés. Et cette vague de chaleur touche aussi les pays voisins, de la Slovaquie à la Hongrie, en passant par l'Autriche et une partie de la Pologne, avec des nuits tropicales qui compliquent encore le refroidissement des villes. Mais les climatologues rappellent que ces épisodes deviennent de plus en plus fréquents, plus précoces et plus intenses sous l'effet du changement climatique. Mais en Tchéquie, la réponse des pouvoirs publics fait débat. Plusieurs voix s'élèvent pour critiquer des mesures de prévention insuffisantes, qu'il s'agisse de la protection des populations ou de l'adaptation des villes aux fortes chaleurs. Des critiques d'autant plus vives que le ministère tchèque de l'Environnement est dirigé par le parti dit des automobilistes, une formation connue pour ses positions très critiques à l'égard des politiques climatiques. Alexis Rosenzweig, Prague.
3: Et l'Organisation météorologique mondiale juge de son côté possible que cette vague de chaleur en Europe soit un phénomène inédit par son ampleur, avec des températures de plus de 35 degrés pour 150 millions de personnes.
1: Du côté de Dakar, Julien, les supporters des Lions de la Teranga ont retrouvé le sourire hier soir.
3: Après un début de mondial difficile marqué par deux défaites, le Sénégal, tout en contraste avec sa plus belle victoire cette fois de tous les temps en Coupe du Monde, les Lions ont soigné leur différence de but en s'imposant 5-0 contre l'Irak pour leur dernier match de poule. Tout est encore possible, mais il va falloir de la patience pour savoir si les Sénégalais finissent parmi les meilleurs troisièmes et parviennent à se qualifier. Espoir prudent à Dakar hier soir, mais de la joie tout de même dans la fan zone de la Corniche où Pauline Le Troquier est allée promener son micro.
11: Depuis la 59e minute de jeu et le troisième but de Papier, la foule s'autorise à rêver de nouveaux grands pour les Lions de la Teranga. Au coup de sifflet final, ces deux jeunes supporters savourent, mais préfèrent ne pas s'emballer.
12: Les dés ne sont pas jetés, mais le plus important, c'est que les Lions ont mis toutes leurs chances de leur côté. Une première mi-temps qui était un peu décevante, et en deuxième période, ils se sont réveillés, ils ont montré tout le potentiel offensif de l'équipe. Ils ont montré qu'ils pouvaient aller chercher une victoire, et maintenant il faut prier.
11: Un peu plus loin, la pression redescend tout juste pour Pâté.
13: Là, maintenant, ça va. Tout est OK. Tranquille, on peut dormir tranquille. Tout en attendant les autres équipes pour voir si on va se qualifier.
11: Sur la piste de danse, certains célèbrent déjà le retour en force de leur Lion après de premières heures pénibles dans cette Coupe du Monde. Diana, elle, veut croire que le suspense est déjà levé.
14: Hyper contente déjà du match qu'ils ont délivré parce que c'était pas facile. Ils ont montré qu'ils étaient au rendez-vous. Donc c'est pas juste un espoir, ils vont aller en 16e. C'est fait. Minimum les quarts de finale, les gars. Go Gaïndé !
11: Pour être fixé définitivement sur son sort, le Sénégal devra probablement attendre jusqu'à ce soir avec les résultats des derniers matchs de poule. Pauline Truquier, Dakar, RFI.
3: Et en attendant, le tableau des 16e de finale continue de se préciser. Après sa victoire 4-1 contre la Norvège, la France connaît son adversaire de mardi. Les Bleus affronteront la Suède. L'Espagne a battu l'Uruguay 1-0 et valide sa qualification. À noter aussi l'exploit historique du Cap-Vert qui rejoint l'Argentine en 16e après son match nul 0-0 contre l'Arabie Saoudite. À l'instant sur les terrains, la Belgique vient d'écraser la Nouvelle-Zélande 5-1. 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
1: Et en attendant, on termine avec du cinéma, Julien.
3: Et une question posée par le film Seuls les rebelles, sorti en salle ce mercredi. Peut-on aimer envers et contre tout? L'histoire d'une veuve libanaise d'une soixantaine d'années et d'un réfugié soudanais sans papier qui tombe amoureux dans une rue de Beyrouth. Elisabeth Le Quéré.
15: Suzanne, à l'âge d'être la mère d'Osman, elle est d'origine palestinienne, lui est noir, jeune, sans papier. Quand elle le défend un soir dans la rue contre une bande qui l'attaque, quelque chose se noue, quelque chose que la société libanaise va tout faire pour éliminer. Le film a une particularité formelle saisissante. Il a été tourné entièrement en transparence. Beyrouth était sous les bombes au moment du tournage et Arbid a filmé les rues libanaises avec une équipe locale, puis les a projetées dans un studio à Paris derrière ses acteurs.
16: Chef Taïdel Balad.
15: Hiyam Abbas compose une femme humble et combative. Face à elle, Amine Ben Rachid est la révélation du film. Avec eux, Daniel Arbid construit une métaphore du courage ordinaire dans la lignée de Sirk ou de Fassbinder. Ces cinéastes qui utilisaient le mélodrame pour radiographier une société. Seuls les rebelles est un film sur la bonté, ou plutôt ce qu'il en coûte de l'exercer.
3: Et Clotilde, on était à Dakar il y a quelques minutes. Eh bien, sachez que le suspense est terminé. Pendant qu'on se parlait, le Sénégal s'est qualifié officiellement en 16e de finale de la Coupe du Monde de football.
1: Voilà, c'était juste, mais ça passe. Merci beaucoup, Julien Coquel-Rohem.
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1: 5h14 en temps universel, c'est un signe du changement à Budapest. Après le départ de Viktor Orban, la marche des fiertés est autorisée cette année par le nouveau gouvernement de Péter Madiar. La communauté LGBT+ va donc défiler.

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1: Des spectacles dans le cadre de la 4e édition du festival Écoute que coûte, festival de l'écoute et de la radio. Ça se passe au Théâtre de l'Aventure à M. D'abord vendredi 3 juillet à 20h30, spectacle Les Peaux d'Acastière. Le Théâtre de l'Aventure propose une création d'Irène Descotigny et Audrey Fenas, mise en scène par Martin Porris. En partageant du ratage artistique, les Peaux d'Acastière tentent de raconter nos ratages à nous toutes et tous, nos petites hontes et nos initiatives frustrées. Et ensuite, samedi 4 juillet, toujours au Théâtre de l'Aventure à M, à 20h30, spectacle « Dis, t'as pensé à éteindre la radio ?» Un Radio Live and Love d'Annabelle Brouard et Olivier Minot. Parce que parfois, il suffit juste d'allumer le poste et on se fait des films. 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Parfois, la fin d'une émission sonne comme une rupture. Comment se tisse ce fil invisible? Qu'est-ce qui se noue entre les oreilles de l'auditeur et de l'auditrice et les voix derrière le micro? Autant de questions sensibles et existentielles auxquelles vous trouverez peut-être des réponses grâce à ce Radio Live Unlove.

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3: Bonjour à vous, auditrices et auditeurs qui écoutez la radio en 7 heures. Comme chaque vendredi commence l'hebdo de Micro Rebelle pour vous tenir informés des actualités des luttes sociales et des événements à venir dans le bassin minier grâce à une revue de presse, un agenda social et culturel local, des reportages et des interviews, la lecture de communiqués, d'appels à témoignages ou à mobilisation par exemple, une émission qui revient chaque semaine pour faire entendre la voix et les témoignages des personnes qui sont trop peu entendues ou des personnes qui font et ou des personnes qui font vivre le bassin minier. Merci d'être à l'écoute des programmes de la 99.6 FM du bassin minier. J'espère que ce que vous entendez jusque-là vous plaît et vous informe. Peut-être que vous nous écoutez depuis le futur ou même depuis une autre fréquence, car cette émission est aussi rediffusée sur Radio PFM, Provisoire FM depuis 81, 99.9 à Arras.

0: J'en profite pour faire un coucou et aussi dire merci. Un grand, grand merci à vous de nous relayer. On est en charge de cette émission de manière tournante. Aujourd'hui, c'est Roxane à l'animation. J'espère que vous ne souffrez pas trop de la chaleur, que vous trouvez des espaces de fraîcheur ou des techniques pour vous rafraîchir de temps en temps, surtout si votre logement, votre bureau ou votre salle de classe sont des passoires thermiques. Un problème que nous aborderons grâce à l'excellent travail de Mediapart sur le sujet. Cette émission, c'est l'occasion de parler des conditions de vie et de travail de la vie associative et culturelle locale et vous informer sur les actions de résistance et de mobilisation en cours. Ce sera le cas aujourd'hui avec un agenda local, une revue de presse et avec l'interview de Louise Billan, photoreportrice et fondatrice du média Espace par Alice, qu'on remercie pour cette interview. Espace, c'est un média web associatif, indépendant, basé à Douai et qui a vocation à s'étendre sur tout le bassin minier. Ce média propose des articles ainsi que des reportages vidéo et photos, un forum, des podcasts ainsi que des documentaires. Pour poursuivre son développement, Espace Média lance une campagne de financement avec pour objectif d'atteindre la somme de 10 000 euros pour financer des reportages, podcasts et documentaires. Durant cette interview, Louise Billan nous en dit plus sur la genèse du projet, le collectif et les objectifs qui sont portés par ses membres. Nous écouterons aussi plusieurs morceaux de musique dont je vous laisse la surprise. Et voilà, si tout le monde est prêt, prête à commencer, eh bien, c'est parti.
1: Surtout, ne touchez à rien, ne bougez pas, restez avec nous. Dans un instant, le reste de l'actualité.

Et on commence avec la revue de presse, commence avec la gravité de cette information, le deuil du Venezuela. Catastrophe pour le Venezuela qui a subi un double séisme, l'un de magnitude 7,2 puis 7,5. Le bilan provisoire des deux séismes de mercredi 24 juin à 22h continue d'augmenter. À mesure que les recherches de survivants dans les décombres se poursuivent, jeudi soir, les autorités vénézuéliennes faisaient état d'au moins 235 morts. La présidente par intérim du Venezuela, placée par les États-Unis, Delcy Rodriguez, a décrété l'état d'urgence. On parle beaucoup de Caracas, mais c'est aussi la région de la Guayra, au nord de la capitale Caracas, qui semble avoir été le plus sévèrement touchée. Les dégâts y sont considérables et l'aéroport international de Maiquetía a été fermé. De nombreux habitants dénoncent l'absence d'assistance des autorités et le manque d'informations officielles. Une jeune femme raconte aux médias RFI, Radio France Internationale, « Nous sommes livrés à nous-mêmes. Nous ne recevons aucun soutien. Nous avons dû nous débrouiller et sortir seules nos familles de sous les décombres. Malgré l'ampleur de la catastrophe, les secours ont trop tardé hier. À peine quelques ambulances sillonnaient les rues de la ville. » Si l'aide internationale est en route, la liste des victimes ne cesse de s'allonger. La correspondante de RFI sur place, Alice Campagnol, a expliqué ce matin, donc 26 juin, que la ville de La Guayra est complètement détruite. Une cinquantaine d'immeubles de plus de 10 étages se sont effondrés et des centaines sont affectés. Les murs éventrés, déformés, des bâtiments désormais invivables et dangereux. L'aide humanitaire internationale s'organise. Les regards sont évidemment tournés vers les États-Unis qui ont bombardé Caracas le 3 janvier et enlevé le président vénézuélien. Ils ont annoncé avoir débloqué 150 millions de dollars d'aide. Et de notre côté, de son côté, le président français a annoncé l'envoi de 85 secouristes. Ensuite, nous changeons de sujet, mais nous restons dans un sujet très grave quand même. Samedi, au plus fort de la manifestation qui avait réuni des personnes sous les slogans « Ni chat, ni mollah », abat la dictature en Iran, de 2500 manifestants manifestantes, la répression a été sévère. Quelques personnes ont été interpellées. Des manifestants et manifestantes se sont rassemblés pour dénoncer la répression intérieure en Iran, samedi 20 juin à Paris, en dépit de l'interdiction prononcée pour ce rassemblement et confirmée par la justice administrative, mais tardivement, au plus fort de la manif. Donc 2500 personnes étaient réunies à l'appel de l'association Nouveaux Droits de l'Homme, selon France Info. Les manifestants se sont rendus place Vauban à proximité des Invalides, parfois en bus. Certains scandaient des slogans de type « Ni chat ni mollah », comme je vous le disais, « Abat la dictature en Iran » ou « French government, shame on you », »« Honte à vous, gouvernement français », agitant des drapeaux jaunes ou brandissant des portraits d'Iraniens et iraniennes exécutés par les autorités de Téhéran. Vous vous souvenez de la répression extrêmement violente qu'il y a eu en janvier, aux alentours du 8, 9, 10 janvier. Et bien sûr, c'est le pic, mais la répression de la population est très forte là-bas. Donc, cette grande manifestation était prévue à Paris à l'appel du collectif Voix d'Iran et Nouveaux Droits Humains, qui regroupe plusieurs associations opposées à la République islamique, dont l'association aussi des femmes iraniennes en France, ou encore le comité de soutien aux droits de l'homme en Iran, le CSDHI. La préfecture de police de Paris a interdite par arrêté la manifestation en raison du contexte national et international, une atteinte portée à la liberté de manifester, selon les manifestants. Après le rassemblement de samedi, Afshin Alavi, membre du Conseil national de la résistance iranienne, CNRI, a dénoncé des arrestations arbitraires. Ils ont arrêté une vingtaine de personnes sans raison. Du côté des manifestants, il n'y avait pas de violence, a-t-il affirmé à l'AFP. Nous avions demandé aux manifestants de ne pas venir et d'attendre le résultat de l'appel déposé en urgence. Mais on ne peut pas contrôler tout le monde et des cars sont arrivés quand même d'un peu partout en France. La police a fait usage de gaz de poivre et une douzaine de blessés sont à déplorer. La préfecture de police de Paris n'a pas confirmé ce point, mais a fait état à France Info de 4 interpellations, dont une pour port d'armes prohibées, une pour ivresse publique
et manifestes, et 2 pour violence sur des forces de l'ordre et ou outrage. Et on sait qu'une personne est frappée par une obligation de quitter le territoire français. L'épisode inédit de canicule qui traverse les Hauts-de-France, placé en vigilance rouge canicule depuis mercredi, a entraîné une hausse record des températures sur le territoire, comme vous l'avez remarqué toutes et tous. Un premier bilan provisoire fait état de 4 personnes décédées dans notre région en raison de ces fortes chaleurs. Donc vraiment, prenons ça au sérieux. Alors que les niveaux de chaleur ont battu des records, mardi 23, mercredi 24, jeudi 25, et ça continue, les conditions de logement de jour comme de nuit sont devenues extrêmes pour de nombreuses personnes. Des millions de logements sont devenus tout simplement invivables. Selon Mediapart, n'en déplaise à ceux qu'on a pu entendre sur des plateaux de télévision, cette vague de chaleur est en outre éminemment inégalitaire. Les ménages vivant dans des passoires thermiques et autres logements bouilloires étant bien davantage exposés. Déjà en 2022, année comparable où s'étaient succédé des épisodes caniculaires, 59% des Français et Françaises déclaraient avoir souffert du chaud dans leur habitat, selon une étude de la Fondation pour le Logement. Un chiffre qui sera à n'en pas douter supérieur cette année. Ils ont réuni des témoignages sur les conditions de vie, de travail et d'apprentissage et ont aussi réuni autour d'une table plusieurs personnes très intéressantes pour aborder le sujet à l'occasion d'une émission. Une maman d'élève qui explique comment les parents de l'école de son enfant, inquiets de voir le niveau de température dans les classes dont les volets ne fonctionnaient pas et qui pouvaient atteindre les 32 degrés dès le matin à 8h30, se sont cotisés pour acheter des couvertures de survie qu'ils et elles ont attachées aux fenêtres du bâtiment pour faire descendre un tout petit peu la température à l'intérieur. Une école pourtant récente, hein, qui a été construite il y a moins de 5 ans. On sait que de nombreuses écoles, collèges, lycées sont en état vétuste ou de délabrement, ce qui accroît encore les risques. D'ailleurs, si vous aussi, vous souffrez de la chaleur en raison de l'état des bâtiments, vous pouvez nous écrire pour témoigner à l'adresse redaction@micro-rebelle.fr. Et si vous avez des bonnes techniques à partager, comme ces parents de cette école, dont je n'ai pas noté le nom, désolé, qui témoignent dans l'émission de Mediapart, si vous avez vous aussi des bonnes techniques à partager, n'hésitez pas à nous écrire à l'adresse redaction@micro-rebelle.fr pour les partager. Il y avait aussi, au cours de cette émission, l'introduction du concept de racisme environnemental, avec l'intervention de l'association Dasovas, qui fait connaître la situation des gens du voyage depuis plus de 10 ans, des gens du voyage qui subissent encore plus que le reste de la population les conséquences de la chaleur, de la pollution et de manière générale des conséquences de la société industrielle, capitaliste que nous connaissons et qui détruit la planète, et donc des problèmes de santé physique et moraux sur ces personnes habitant dans les camps, les aires d'accueil, quand il y en a. Des aires d'accueil qui sont souvent construites à côté de décharges, à côté d'usines. Et on se souvient également de l'usine qui avait explosé, à Rouen, qui avait été incendiée, où l'aire de gens du voyage à côté n'avait pas été évacuée. Donc l'émission de Mediapart, qui est animée par Mathieu Magnaudet, est préparée par Laïla Saïdi. Je vous la conseille, elle est très intéressante, que ce soit en termes de chiffres ou de la diversité des intervenants et intervenantes. En effet, ils ont invité donc Sue Hélène Demestre de l'association Dasovas, Éléonore Dupont, représentante de parents d'élèves de l'école Bulourde à Paris. Donc voilà, c'est l'école Bulourde, j'avais pas noté le nom. Quentin Guéquière, qui lui fait partie de ADAPT et qui est auteur de S'adapter ou mourir, coexister avec le réchauffement climatique. Mornia Lapsi, inspectrice du travail à Paris et syndicaliste CGT, qui explique les conséquences de la chaleur sur les lieux de travail et les situations absolument scandaleuses et invivables que vivent certains travailleurs et travailleuses. Valérie Masson-Delmotte, qui est paléoclimatologue et membre du Haut Conseil pour le Climat, très intéressante elle est également, et Vincent Viquier, chercheur en économie du changement climatique à l'école des ponts à Paris, à Paris Tech, pardon, spécialiste d'adaptation et de justice climatique. Voilà.
Je m'arrête là dans la revue de presse pour vous donner quand même une bonne nouvelle, même si ça n'a rien à voir avec la gravité de tout ce dont on a parlé là. Pastamag, qui réalise un portail des médias indépendants, nous a accepté dans son giron, donc nous sommes entrés sur le portail des médias indépendants. Quand même, c'est une mini nouvelle, mais c'est une bonne nouvelle de ce côté-ci. Voilà. Je vous propose qu'on fasse maintenant une pause musicale au cœur de cette émission pour respirer un petit peu, voilà, pour se donner de la force. Je ne sais pas si ça va rafraîchir l'ambiance, mais en tout cas, ça va parler écologie grâce aux Cowboys Fringants et ce morceau sur l'eau, les pénuries d'eau, mais surtout sur l'appropriation capitaliste de l'eau. Et voilà, et ceux qui profitent de cette ressource pour se faire de l'argent au lieu de réaliser que cette ressource, l'eau, est un bien commun. C'est fini pour pour le commentaire de texte de la chanson et on l'écoute tout de suite. C'est 8 secondes de Cowboy Fringant sur Micro Rebelle 99.6 FM.

0: Merci aux Cowboys Fringants pour faire des si jolies musiques qui parlent d'écologie mais qui ne nous cassent pas le moral à toutes et à tous grâce à des chansons d'un rythme joyeux et avec tant d'instruments. Cowboys Fringants qui malheureusement se sont arrêtés hein, en raison du décès de Carl Tremblay, pilier du groupe Avec Tout le Monde, qui est décédé le 15 novembre 2023 et qu'on pleure par-delà le Canada. On continue l'émission maintenant, on est toujours dans Micro Rebelle Hebdo, une émission qui a lieu sur Micro Rebelle le vendredi à midi et qui est rediffusée plusieurs fois dans le week-end et qui est rediffusée aussi chez PFM 99.9 à Arras. On vous fait des coucous si vous nous entendez par cette fréquence amie. On continue avec maintenant une interview qui a été réalisée par Alice. Donc c'est l'interview de Louise Billan du média Espace, espace.media, une information libre et critique sociale dans le bassin minier. Et je vous laisse entendre donc tout ce qu'elle a à nous raconter. C'est parti.
1: Aujourd'hui, nous accueillons Louise Billan, photoreportrice et fondatrice d'Espace, anciennement L'Insurgé. Espace est un média web associatif indépendant, basé à Douai et qui a vocation à s'étendre sur tout le bassin minier. Ce média propose des articles écrits, mais aussi des reportages vidéo et photos, un forum, des podcasts, ainsi que des documentaires. Bonjour Louise et merci d'être à notre micro.
2: Bonjour et merci pour l'invitation.
1: Avant de nous parler d'Espace, est-ce que vous pouvez nous parler de vous et de ce que vous faites en tant que photoreportrice ?
2: Alors, je suis notamment photoreportrice, effectivement. Ça fait quelques années que je fais ce métier, que je fais ce travail en indépendante. C'est venu un peu de hasard et de plein de choses, mais il se trouvait que je voyais les luttes sociales exister autour de moi. Je voyais aussi pas mal de sujets liés à l'actualité sociale, je voyais plein de choses et je voulais trouver un moyen de pouvoir documenter tout ça, quoi, parce que je trouvais qu'il y avait, c'est quelque chose, on y reviendra, mais sur lequel je suis toujours, c'est toujours mon credo, quoi, mais c'est quelque chose sur lequel je suis toujours attaché, mais je trouvais qu'il fallait vraiment essayer de documenter ça, et la photo, ça m'intéressait, parce qu'il y avait quelque chose de figé dans le temps, et donc ça m'amettait aussi de prendre du recul, de aussi rendre hommage un petit peu... rendre hommage un petit peu aux figures, aux gens qui se battent au quotidien, parce que la photo elle permet ça aussi, quoi. Donc pendant des années j'ai fait ça, et puis après au fur et à mesure ça m'a semblé un peu insuffisant, je voulais aller un peu autre part, mais voilà, j'ai commencé par la photo parce que j'ai fait des études d'audiovisuel et du coup il y a un rapport à l'image que je connaissais un peu et que je trouvais intéressant sur plein de points, et donc c'est comme ça que j'ai commencé à faire de la photo. J'en fais toujours aujourd'hui, mais au milieu de plein d'autres activités, quoi.
1: Est-ce que vous pouvez nous raconter comment est né le projet Espace?
2: En fait, c'est né d'une envie d'aller un peu plus loin que ce que je pouvais faire avant. C'est-à-dire que moi, quand j'ai commencé, j'étais vraiment en indépendante. J'ai pigé un peu, j'ai vendu quelques photos, mais je faisais aussi beaucoup de travail sur les réseaux sociaux. Et en fait, il y a eu un moment où je me suis rendu compte que les réseaux sociaux, c'était pas suffisant, parce que, alors déjà, il y a un peu un côté, ce qu'on publie ne nous appartient pas, ça appartient à Twitter, enfin X appartient à Facebook, Instagram, etc. Donc ça ne nous appartient pas. On joue beaucoup sur, sur les réseaux sociaux, nos patrons, ce sont des algorithmes qu'on ne connaît pas, et en plus de ça, en termes d'archivage, c'est vraiment désastreux, quoi. Donc, à un moment donné, je me suis dit, bon, écoute, Louise, c'est bien de faire des choses sur les réseaux sociaux, mais il faut entreposer ça quelque part pour pouvoir développer un peu plus de fond, prendre un peu plus le temps et pas forcément être dans l'actualité chaude, parce qu'en fait, les algorithmes des réseaux sociaux poussent à ça. Je suis pas anti-réseaux sociaux, machin, mais en tout cas, bon, je suis quand même très critique de ces outils-là. Et je voulais aussi aller un peu plus loin, parce que poster des petites photos sur les réseaux, c'est sympa, mais ça permet pas d'aller vraiment dans le fond du sujet. Donc, j'ai créé un site pour pouvoir commencer à entreposer tout ça. Au départ, ça s'appelait L'Insurgé, effectivement. Le projet, au départ, c'était une newsletter, une infolettre. Et le but, c'était... une fois toutes les deux semaines, de faire un peu un condensé de ce que je couvrais avant sur les réseaux sociaux. Et en fait, l'idée, c'était juste de transposer ce que je mettais sur les réseaux et les mettre sur une newsletter accessible librement et de pouvoir développer du contenu autour de ça. Et comme j'avais, comme j'avais cet endroit où je pouvais vraiment développer plus de choses, en fait, je me suis un peu prise au jeu, quoi. Et je me suis rendu compte que c'est bien de faire une infolettre en mettant quelques images, quelques brèves et tout. Mais voilà, j'avais envie d'aller plus loin. J'ai commencé à écrire des articles. J'ai commencé à aller un peu plus dans le fond des choses. Et du coup, je me suis rendu compte qu'il fallait aller un peu plus loin que ça. Parallèlement, je faisais aussi, et je fais encore occasionnellement, une émission en ligne sur Twitch et YouTube, où je décryptais l'actualité. Et aussi, parfois, j'invitais des gens à venir témoigner. Je faisais des interviews un peu longues. Quand je dis un peu longues, c'est 1h30, 2h. C'était un peu un format que j'avais en ligne. Et du coup, c'est aussi là-dessus que j'entreposais ça. Donc, plus il y avait du contenu, plus je me suis rendu compte que le format newsletter fonctionnait, enfin, ne suffisait plus. Et donc, il fallait vraiment un site pour pouvoir entreposer tous ces formats-là. On aura l'occasion d'y revenir. Et du coup, j'ai créé un site j'ai remodelé le site pour faire quelque chose de plus ambitieux. J'ai abandonné la newsletter. Et à partir de là, je me suis dit, il fallait que je change de nom parallèlement. Enfin, pas moi, mais en tout cas, le média. Moi, j'aime bien mon nom et je vais le garder pour l'instant. J'ai aussi sorti des documentaires sur YouTube sur la lutte des mineurs isolés. Enfin, pas mal de reportages assez longs et tout. J'ai commencé à développer quelque chose autour de ça. Il me fallait vraiment un endroit pour pouvoir entreposer tout ça de la meilleure manière. Donc j'ai créé un nouveau site et je me suis dit, quitte à créer un nouveau site, autant changer de nom. Je sais qu'on dirait pas comme ça, mais je me suis cassé la tête tout l'été pour trouver ce nom. Et je me suis dit, espace au pluriel, c'est pas mal parce que c'est un petit peu ce que j'ai envie de voir évoluer autour de moi, quoi. Plus d'espace pour faire plus de choses, quoi.
1: Est-ce que vous pouvez nous en dire un peu plus sur les objectifs d'espace ?
2: Les objectifs, c'est déjà, objectif immédiat, c'est de documenter l'actualité, comme le font la plupart des médias, comme le fait Micro Rebelle, comme le font pas mal de journaux, de médias plus ou moins en ligne, plus ou moins indépendants, c'est de documenter l'actualité. Et au-delà de ça, il y a un peu trois axes que j'ai indiqués sur le site. Pour moi, les objectifs, c'est faire parler, archiver, documenter. Donc faire parler, c'est effectivement documenter, enfin c'est faire parler de l'actualité, montrer ce qui se passe au quotidien quand c'est nécessaire, et pouvoir prendre le temps de le faire. Archiver, c'est un objectif un peu plus long terme, c'est-à-dire qu'au fur et à mesure que les choses se disent, qu'on arrive à traiter des sujets, qu'on arrive à les mettre en lien les uns avec les autres, ça crée de la mémoire. Et je pense qu'on a vraiment besoin de... Enfin, il y a beaucoup d'enjeux en général autour de la mémoire, et je pense qu'il y a vraiment une nécessité de participer à ça, de participer à tous ces enjeux mémoriels, notamment pour ce qui est de l'histoire ouvrière, de l'histoire sociale, de l'histoire des personnes marginalisées, précaires, etc. Donc il y a vraiment besoin aussi de... Il y a une bataille, quoi. Il y a une bataille à mener aussi au niveau de la mémoire de ce côté-là. Donc l'archivage, il sert à ça. Il sert à dire, regardez ce qui s'est passé ces dernières années, ce que nous, on a pu documenter. Ça veut dire que dans quelques années, peut-être que les gens qui continueront à lutter dans quelques années se diront, ah oui, effectivement, on part pas de nulle part. Il y a quelques années, c'est passé ça, etc. Donc en fait, c'est participer à un travail d'archivage. Je suis pas historienne, je suis journaliste, donc après, on fait aussi avec les moyens qu'on a, mais c'est participer à ça, et documenter, c'est peut-être une manière d'entrevoir l'archivage dans un processus plus long. Et au sein d'un média, archiver les luttes sociales, archiver ce dont on parle, en fait, sur espace, ça participe à avoir une compréhension plus globale du monde dans lequel on vit. Pour moi, ça doit être le rôle d'un média. Et nous, on essaie un petit peu d'articuler tout ça pour faire en sorte que y ait un peu plein de choses qui puissent se retrouver. Ça s'appelle l'espace au pluriel, c'est pas pour rien. Qu'il y ait plein de choses qui puissent se retrouver et que ça devienne à terme vraiment un site à la fois d'actualité et un site de compréhension, d'archivage donc, et de documentation de l'actualité sociale de la région, parce que je trouve que il y en a jamais assez, quoi. Donc il faut pouvoir continuer vraiment à faire ce travail là parce qu'il est je pense qu'il est nécessaire.
1: Est-ce que vous pouvez développer un peu plus sur les différentes luttes et engagements d'espace?
2: Alors, les différentes luttes et engagements d'espace, je sais pas ce que je peux dire à ce sujet, parce que ça peut être très long, mais Il suffit d'aller sur notre site pour voir un petit peu, ce qu'on couvre. Vous ne nous trouverez jamais dans un meeting du Rassemblement National parce que ça ne nous intéresse pas, c'est pas trop nos combats. Mais on assume des positions, notamment contre l'extrême droite, et peut-être qu'on y reviendra. Mais je pense qu'il y a, en termes, je parlais de mémoire, je parlais d'archivage et tout. Donc il y a un vrai, enjeu à faire vis-à-vis, enfin, contre l'extrême droite sur ce sujet-là, parce que l'extrême droite veut s'approprier des mémoires ouvrières, et en fait ils n'ont absolument rien à faire dans cette histoire-là. Donc je pense que c'est un peu notre rôle en tant que journaliste aussi, de reprendre un peu le flambeau pour venir dire, remettre un peu les faits au centre de la table, au centre du jeu. Et donc les engagements d'Espace, bah oui, ils sont clairement, bon, déjà contre l'extrême droite, ils sont pour une information libre, un accès égal à l'information. On fait aussi pas mal de critiques médias, parce que je pense qu'on parle tous les ans du fait que on voit les baromètres de confiance envers les médias. On voit que les gens ont de moins en moins confiance envers les médias, et pour autant ils ont de plus en plus envie de s'informer. Pour moi, ça témoigne de quelque chose, et ça témoigne de quelque chose dans le paysage audiovisuel français, dans le paysage médiatique français. Et donc pour moi, il y a un besoin aussi de pouvoir aller plus loin, de recréer un autre rapport entre les lecteurs, lectrices, les gens qui font les médias, etc. Il y a une manière un peu de revoir ça. C'est aussi pour ça qu'on essaie de s'ancrer localement dans le bassin minier pour être un peu au plus près du terrain, on va dire. Et donc sur les engagements, oui, c'est de pouvoir créer un vrai endroit de compréhension de l'histoire et de l'actualité sociale, parce qu'il en manque et parce qu'il y en a besoin, et parce qu'à terme on espère pouvoir faire en sorte que ça serve un peu d'exemple, en tout cas pour que les gens aient envie de se dire, ah oui, effectivement c'est une bataille qui a de l'importance, et on va nous aussi essayer de l'amener pour que nos histoires à nous, je le dis parce que je viens de cette histoire-là, des histoires de classe populaire, de classe précaire. Je parle beaucoup de classe parce que pour moi c'est des enjeux qui sont importants, et donc j'estime que c'est important de les mettre en avant aussi dans un travail journalistique. Pour moi c'est pas opposé. Et donc je viens de ces classes-là, je viens de ces luttes-là, et les gens qui travaillent aussi avec moi au sein d'Espace viennent aussi de ces histoires-là. Et donc pour moi c'est important qu'on se saisisse de tous les outils qu'on a pour les raconter, pour pas que d'autres qui ont de mauvaises intentions le fassent à notre place.
1: Vous disiez tout à l'heure que en plus d'être photoreportrice, vous faites aussi beaucoup d'autres choses.
2: Ouais.
1: On reviendra à votre cas en particulier plus tard. Mais est-ce que les autres personnes qui composent Espace sont aussi polyvalentes que vous, ou est-ce qu'elles ont un rôle à titrer?
2: Ça dépend en fait. Il y a plusieurs personnes. On est une petite. En vrai, on est une petite équipe. Hein. On est 5-6 à peu près dans l'équipe. Il y a des gens qui sont dans l'association, parce qu'on est une association, on est un média associatif. Et donc, on a des gens qui s'occupent un petit peu plus qui font un peu plus du travail de l'ombre, qui s'occupent un petit peu de la trésorerie, de l'administratif, etc. Et après, même si c'est un travail qui est réparti entre toutes et tous, hein, et après, il y a des gens qui se sentent un peu plus à l'aise avec des caméras, écrire des articles, et donc... Donc, ce sont des gens qui vont être plus sur cet aspect-là. Après, l'idée, c'est aussi qu'on fasse de la formation pour que tout le monde puisse prendre un peu part à toutes les tâches, et qu'on arrive à avoir un peu un travail égalitaire, j'ai envie de dire, et qu'on puisse tous participer justement à cette production d'histoire et à ce travail aussi autour de l'archivage et de la mémoire de l'histoire sociale et ouvrière du bassin minier et de la région. Et donc il y a des gens qui effectivement écrivent sur le site, prennent des photos, font des reportages vidéo, d'autres qui sont plus sur l'administratif. C'est assez polyvalent, et en même temps c'est une polyvalence qui est faite avec les compétences et les envies des gens. Donc pour l'instant effectivement il y a des gens qui sont plus sur des tâches peut-être attitrées, à terme, on a une envie aussi d'auto-formation que des je fais partie de la petite team qui sait écrire des articles, qui fait des reportages vidéo, du montage, du tournage, du traitement sonore, etc. Enfin, sur plein de choses. Moi, pour le coup, je suis très polyvalente et on est plusieurs à vouloir apprendre ce qu'on sait faire à d'autres. Et en fait, l'idée, c'est que tout le monde puisse participer à l'aventure, d'une certaine manière, avec ses envies et ses possibilités, quoi.
1: Espace est un média web associatif indépendant basé à Douai et qui a vocation à s'étendre sur tout le bassin minier. Ce média propose des articles écrits, mais aussi des reportages vidéo et photos, un forum, des podcasts ainsi que des documentaires. Pourquoi avoir choisi d'investir autant de formats différents dans l'espace ?
2: Parce que justement, je trouve que dans... Alors déjà, c'était aussi dans l'idée de pouvoir... Parce qu'en fait, ce que j'ai pas dit, c'est que moi, pendant un an et demi, donc j'ai fondé ce média toute seule, et pendant un an et demi, j'ai beaucoup bossé toute seule sur ce média. Alors évidemment, j'ai eu des coups de main, notamment de ma collègue Aurora Piau-Froissart, avec qui j'ai réalisé un documentaire, avec qui on bosse sur plusieurs reportages. Mais j'ai beaucoup bossé seule sur ce média, et j'avais quand même déjà dès le départ l'envie de pouvoir accueillir plein de volontés, plein d'idées différentes, toujours dans cette optique de raconter l'histoire et les mémoires sociales, ouvrières, populaires, marginalisées de la région. Et donc il y avait déjà cette anticipation un petit peu là aussi, parce que comme je vous avais dit au début, moi j'étais beaucoup sur de la photo, et je suis un peu passé à autre chose parce que je trouvais que la photo était très intéressante pour raconter d'une certaine manière des sujets sociaux, mais qu'il y avait le podcast, que la vidéo, que le son, la vidéo, etc. C'est aussi d'autres manières de raconter. Et ça s'appelle espace au pluriel aussi, c'est pas pour rien, c'est qu'on essaie de se saisir de tous les outils qu'on a, de tous les moyens qu'on a, pour pouvoir raconter ces histoires, raconter ces mémoires de la manière la plus complète possible. Donc en fait, c'est une manière de rien s'interdire, c'est une manière aussi de donner des clés et des outils à tous les gens qui veulent bien participer à l'aventure espace, pour participer chacun, chacune à sa manière et selon ses envies. Et puis c'est de pouvoir aussi dessiner un portrait le plus global, le plus général possible de justement ce qu'on va raconter, c'est-à-dire l'actualité, l'histoire sociale et ouvrière de la région. Et puis aussi le fait que, enfin, de moi-même, je touche aussi un peu à tout ça, parce que je suis profondément hyperactive et qu'en fait je peux pas me contenter de faire un seul truc. Mais ça, c'est ma manière personnelle de fonctionner, quoi.
1: Dans votre travail journalistique, comment est-ce que vous choisissez les personnes que vous interviewez, que vous photographiez, que vous filmez ?
2: Le choix, il est... Enfin, je sais pas comment je peux répondre à cette question. Le choix, il se fait pas en amont, c'est-à-dire que j'observe ce qui se passe en termes d'actualité, par exemple, j'observe ce qui se passe, et en fonction des luttes, en fonction des sujets que je vais couvrir, forcément, c'est les protagonistes qui sont intéressants que je vais aller interviewer. J'essaie toujours de garder cet angle vraiment, d'aller interroger les gens qui luttent, les syndicalistes, les militants, militantes associatives, politiques, etc. C'est-à-dire les paroles que j'estime qu'on entend peut-être pas assez comparativement à d'autres paroles plus officielles, c'est ces paroles-là que je vais aller un peu plus chercher. Mais il n'y a pas trop d'idées en avance de me dire « Ah tiens, je vais interviewer telle personne, telle personne, telle personne. » Après, ça arrive dans le cadre d'un aspect peut-être plus documentaire, peut-être moins sur l'actualité, peut-être plus documentaire. Effectivement, quand on bosse sur des sujets, on cherche, comme n'importe qui, quand on bosse un documentaire, en fait, on cherche les personnes qui seraient le plus à même de pouvoir raconter des histoires. Souvent, c'est les personnes qui l'ont vécu, ou en tout cas des personnes qui ont travaillé sur les sujets en question, qui peuvent les raconter. Et donc, on sait quelles personnes on va aller interviewer à ce moment-là. Et donc, on cherche les contacts, on cale des rendez-vous, on cale des interviews, et on organise tout ça. Mais ça dépend vraiment de l'angle et du sujet, entre l'actualité, le documentaire, sur comment on aborde la question, les gens qu'on connaît. On sait qu'on peut aller chercher un peu plus certaines ressources, certaines informations, etc. Mais toujours avec cet angle de donner la parole aux protagonistes principaux, aux gens peut-être un peu plus d'en bas, entre guillemets, et moins aux paroles officielles. Ça ne veut pas dire qu'elles ne sont pas importantes, mais elles passent après, quoi. Elles sont là pour donner peut-être un regard un peu plus officiel, un peu plus politique, politicien. Je dis pas qu'il est pas intéressant, mais pour moi, il est secondaire, quoi.
1: Vous disiez tout à l'heure que Espace était une association. Comment est-ce que vous vous organisez en tant que collectif ?
2: Alors pour l'instant, c'est un peu brouillon dans la mesure où l'association s'est créée il n'y a pas longtemps. Et donc on cherche aussi un peu les meilleures manières qu'on peut avoir de travailler ensemble, sachant que tous les gens qui sont dans l'association ont aussi un travail ou en tout cas des activités. Donc chacun essaie aussi de trouver du temps pour faire vivre ce média. Moi, j'y suis à 100% dans ce média. Après, chacune y apporte un peu aussi de son temps et de son énergie. Donc, on essaie de trouver un modèle de fonctionnement qui nous convient à toutes et tous. On a une petite équipe qui commence à se monter. Donc, pour l'instant, on n'a pas vraiment de modèle d'organisation précis. Je dirais que ça reste quand même assez... horizontal, en tout cas, même s'il y a effectivement il y a un bureau, il y a un modèle de fonctionnement, et il y a des gens, peut-être il y a des personnes peut-être plus ressources, on est quand même dans une optique de chaque personne qui veut prendre part à des décisions, qu'elles soient administratives, créatives, etc., en fait peut le faire. Ça reste de la discussion collective parce que encore une fois, voilà, j'estime que c'est comme ça qu'on avance. Après, je pense que je suis au bon endroit pour parler de ça, donc ça va. Mais voilà, on essaie d'avoir un modèle de fonctionnement qui donne la parole un peu à tout le monde, quoi. Après, c'est balbutiant parce qu'on commence, mais voilà, on a cette envie et cet objectif-là de pouvoir faire vraiment quelque chose de collectif, quoi.
1: En plus d'être journaliste, vous êtes aussi réalisatrice, photographe, vidéaste et podcasteuse. Qu'est-ce qui vous plaît le plus dans le fait de faire tout ça à la fois ?
2: Comme je disais un peu tout à l'heure, déjà l'hyperactivité. Et puis encore une fois, y a un peu ce truc de... moi, quand je m'intéresse à un sujet, quand je m'intéresse à une histoire, à un sujet d'actualité ou une histoire un peu plus datée, entre guillemets, j'aime bien pouvoir saisir le sujet vraiment dans le meilleur angle possible. Et donc, il y a des sujets, des fois, où je me dis, tiens, là, ça peut être intéressant de le raconter en photo, là, ça peut être intéressant de le raconter en vidéo, en reportage ou en documentaire, selon le temps qu'il y a besoin de prendre. Parfois, je me dis, c'est plus intéressant de le raconter vraiment d'un point de vue sonore, parce qu'il faut que les gens puissent s'imaginer ce qui se passe sans forcément qu'on ait à leur montrer du point de vue de l'image. En fait, tout dépend la manière dont j'estime que c'est le mieux. Enfin, tout dépend la manière que j'estime la meilleure pour raconter quelque chose. Et c'est aussi pour ça que sur Espace, on se permet de pouvoir créer des choses sous tous les formats possibles. Et il y a peut-être d'autres qu'on n'utilise pas encore et qu'on inventera ou qu'on utilisera par la suite. Mais c'est vraiment... Enfin, c'est aussi une liberté de création. Et je pense que créer un média... C'est un engagement, c'est prendre des risques et tout, mais c'est aussi se donner la possibilité d'en faire un vrai endroit de création multiple. Et c'est ça que j'avais envie de faire dès le départ, et donc c'est pour ça que je suis sur plusieurs formats en même temps, pour être sûr de jamais me dire, là je vais pas assez loin, et de pouvoir me donner tous les moyens dont je peux disposer pour raconter ce que j'estime intéressant à raconter, quoi.
1: Et toute dernière question, pour continuer ces activités, Espace a besoin du soutien du public. Est-ce que vous pouvez nous indiquer comment est-ce qu'on peut soutenir Espace ?
2: Exactement, parce que comme tout média, et notamment les médias indépendants et alternatifs, on a besoin d'argent pour produire, pour faire notre travail, en même temps aussi à terme pour survivre nous, parce que voilà, nous n'utilisons pas d'intelligence artificielle pour produire à notre place, donc faut bien payer les gens. Donc effectivement, ça demande des moyens, et on essaie de trouver un modèle. Là aussi, on est beaucoup sur de la réflexion et tout. On essaie de trouver un modèle qui nous intéresse. On a lancé récemment une campagne de financement, une première campagne de financement, pour déjà s'assurer d'avoir les moyens de faire des reportages, de faire des en tout cas de lancer des projets documentaires sur l'année qui vient, parce que l'année qui vient va être chargée en lutte sociale, en actualité politique, hein, parce qu'il y a les présidentielles qui arrivent, etc. Je vous apprends rien, mais on a besoin de 10 000 euros, on a besoin de cet argent. Ça peut paraître beaucoup, et en même temps c'est très peu pour un média, notamment avec, j'ai envie de dire, l'ambition comme la nôtre, mais même pour tout média qui veut faire les choses un peu bien, on va dire. Donc on fait appel aux gens qui nous lisent, aux gens qui sont intéressés par notre projet, parce qu'on estime que justement pour garder cette liberté de création, il n'y a que par l'indépendance financière que ça marche, quoi. On voit dans beaucoup de grands médias, beaucoup de journalistes qui sont un peu pris, pieds et mains liés par les actionnaires. Nous, on n'a vraiment pas envie d'être là-dedans. On a vraiment envie de pouvoir se donner toutes les possibilités pour pouvoir traiter des sujets qui nous semblent importants, raconter ce qui nous semble important de raconter de la manière qui nous semble la meilleure, et notamment aussi parler des sujets qui peuvent fâcher. Je parlais d'extrême droite, mais pas que, hein, fâcher aussi toutes celles et ceux qui voudraient qu'on se taise. Et donc pour ça, il faut de l'indépendance, et ça passe par l'indépendance financière, et c'est pour ça qu'on fait cette campagne de financement. On cherche à obtenir 10 000 euros d'ici fin septembre pour pouvoir être sûr de tenir toute l'année, si on prend l'année de septembre à juillet. Et donc pour ça, on a une page sur Hello Asso qui est disponible sur le site d'Espace, donc espace au pluriel .media, il y a des liens un peu partout. Aussi sur nos réseaux sociaux, il y a le lien qui est indiqué un petit peu partout. Et donc cette campagne de financement, c'est du prix libre, on va dire. Il n'y a pas de petits dons, dans la mesure où si toutes les personnes qui nous suivent donnent 1 euro, ben en fait on peut très vite arriver à notre objectif. Et donc on est confiant là-dessus. On se dit que voilà, ça peut porter. En tout cas, nous, on se dit, on a un projet qui porte, et on espère que ça intéressera les gens, et que les gens verront l'importance d'un projet comme le nôtre, et auront envie de nous soutenir avec leurs moyens, leurs possibilités et leurs envies, quoi.
1: Merci beaucoup, Louise Billon, d'avoir été avec nous aujourd'hui. Pour rappel, photoreportrice et fondatrice d'Espace, anciennement L'Insurgé. Espace est un média web associatif indépendant basé à Douai et qui a vocation à s'étendre sur tout le bassin minier. Ce média propose des articles écrits, mais aussi des reportages vidéo et photos, un forum, des podcasts ainsi que des documentaires. Pour consulter ce site internet et pour soutenir, rendez-vous sur espace@media.
0: Et je me joins à Alice pour remercier Louise ainsi que ses collègues pour la création d'espaces d'information libre et critique dans le bassin minier. Mais aussi, je me joins à toute l'équipe pour remercier toutes les personnes qui travaillent bénévolement ou salariées à l'information sociale de proximité, à l'information critique. Donc de tous les médias indépendants. Comme l'a rappelé Louise, c'est très important de faire vivre les médias indépendants dans ce contexte où la plupart des médias en France sont possédés par des milliardaires. Environ 90% tout de même. Hein.
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0: Et oui, vous êtes toujours à l'écoute de Micro-Rebelles sur la 99.6 FM du bassin minier pour l'hebdo, mais vous nous écoutez peut-être aussi depuis la 99.9 à Arras. Et dans ce cas, je vous fais un coucou aussi aux amis de la fréquence Ami, la fréquence d'à côté. Et merci à PFM de nous diffuser. On continue l'émission avec encore un petit peu de musique, avec quelque chose qui est ancien mais tout à fait d'actualité grâce au Clash et London Calling.

Samedi 27 et dimanche 28 juin à 15h, c'est le festival Utopia 56 à Lille. Réservez les 27 et 28 juin pour aller à ce festival annuel de l'antenne de Lille d'Utopia 56 avec le collectif des mineurs non accompagnés de Bois Blanc. Cette année, ce sera l'occasion de marquer un temps festif et rétrospectif après une année de lutte, de galères, de victoires, de rencontres et d'intensité. Au programme, une exposition photo, des prises de parole, une tombola, des stands, une boutique solidaire, des concerts et d'autres surprises encore. Ça se passe à Oublons-nous, 50 rue de Cassel, du côté du métro Bois Blanc à Lille. Ensuite, toujours le même jour, le 27 juin à 16h, comme c'est le mois des fiertés qui vient de débuter, pour l'occasion, le comité Palestine-Lille est ravi de vous présenter son prochain événement qui est un bingo drag pour la Palestine. Tous les fonds récoltés seront reversés à la cagnotte de Palestinian Youth Organization, une association qui apporte une aide matérielle dans les camps de réfugiés palestiniens. Au programme, deux manches de bingo. Première partie à 16h30, deuxième à 18h30. Deux gros lots sont à gagner. Ensuite, des performances dès 21h. Il y a une cantine végétarienne, vegan et buvette à prix libre. Un stand de goodies aux couleurs de la Palestine et l'exposition de photos. C'est Abed Ouzini, photoreporter de Naplouse. Si l'événement vous intéresse, ça se passe à la Bourse du Travail de Lille, 254 boulevard de l'Usine, du côté du quartier FIV. Ce sera de 16h à minuit, c'est accessible aux personnes à mobilité réduite.

0: Metz, des ateliers collage, pancartes et paillettes, un village associatif, une scène ouverte et ça se terminera par un cours karaoké féministe, puis une boum. Ensuite, le week-end prochain, 4-5 juillet, c'est le week-end d'inauguration de Parc en Fête. Vous pouvez trouver une interview à la une de notre site à propos de tout ce qu'il y aura tout l'été dans le cadre du Parc en Fête du Louvre-Lens. C'est super intéressant, ça vaut le détour vraiment d'aller regarder le programme. Vous pouvez trouver également tout le programme en cliquant donc sur l'interview. Dans la description, il y a tout le programme et sinon sur le site du louvre-lens.fr directement. C'est top tout ce qu'ils ont prévu. Ensuite, continuons. Vous pouvez également trouver une interview d'ailleurs à propos de la Kermesse des Fiertés qui va avoir lieu à Hesdin-la-Forêt sur notre site avec Marie qui nous explique tout ce qui va s'y passer et comment ça se passe l'organisation de leur collectif. Ensuite, autre date importante, lundi 6 juillet, vous pouvez aller donner votre sang à l'Ossangoël, à la frontière de Lens en fait, hein, c'est dans le quartier, c'est à la base 11-19, à la Fabrique Théâtrale de Culture Commune. C'est de 9h à 12h, puis de 13h30 à 17h. Ensuite, il y a un rendez-vous du 9 au 12 juillet pour rejoindre la mobilisation nationale contre le méga canal, le canal Seine Nord Europe. Vous pouvez également trouver une interview sur notre site à ce propos. Donc plein de personnes de toute la France sont attendues pour refuser ce projet de méga canal, essayer de le freiner, de le faire se stopper. Voilà, l'émission touche à sa fin. Je vous remercie énormément pour votre écoute et je vous souhaite une excellente journée. Je vous souhaite de trouver le maximum de fraîcheur, de vous hydrater surtout. Pensez bien à prendre soin de vos proches, des plus vulnérables et pas faire des trucs de fou. Surtout, boire de l'eau tout simplement. Bonne journée et à très vite.
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1: 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L'actualité africaine avec vous, Édouard Dupénoit, est à la une. Ça passe pour le Sénégal. Le pays verra le prochain tour du mondial de foot, c'est
2: oui,
1: sûr.
2: Et cela grâce au cruel jeu de Bonto, des meilleurs troisièmes. Les Lions en font partie, mais ça, ils n'y pouvaient pas grand-chose. À l'inverse de leur démonstration de force, hier soir, ils ont foudroyé les Irakiens. 5-0. Allô Clédou, privé d'antenne, au moins pendant 2 mois. Cette émission de libre antenne, très populaire au Mali, qui a irrité la haute autorité de la communication. Trop de critiques, semble-t-il, de la part des auditeurs sur la stratégie sécuritaire des autorités de la transition. La justice nigériane qui condamne à mort un membre de Boko Haram, suspecté notamment d'avoir participé aux attentats de Maïdougouri en 2015, une peine de mort qui n'est plus appliquée de fait depuis 10 ans. Nous sommes dans les mines ghanéennes. Accra veut acheter beaucoup plus d'or aux entreprises qui opèrent sur son territoire. Et puis nous sommes dans les cieux africains. Vous connaissez peut-être Starlink, voici Space Sail. Elle est chinoise et elle aussi vise la connexion Internet du continent. Ils ont fait leur part du boulot et les statistiques ont fait le reste. Le Sénégal est donc qualifié pour les 16e de finale de la Coupe du Monde. Il fallait 2 conditions sine qua non pour que ça arrive. D'une part, compter sur les résultats des matchs de ces dernières heures pour finir parmi les meilleurs 3e des groupes. Et d'autre part, gagner face à l'Irak avec le plus large des scores possible. Le job est plus que rempli. 5-0, record en poche. Antoine Grenier y était.
3: Dans les tribunes du stade de Toronto, les Sénégalais fêtaient une chose, la victoire.
4: On se sent soulagé, au moins ça rattrape si vous voulez les deux défaites, la grande défaite contre la France, la raclée contre la Norvège et tout.
5: C'était un match très intéressant, on a vu une autre image du Sénégal. On a aussi donné la place, en fait, la chance à certains jeunes, ce que les gens demandaient, ça a été fait. Le résultat est là, 5-0. Ils ont fait le travail pour aujourd'hui.
3: Après 2 défaites, les Lions redressent la tête avec une équipe largement remaniée. 6 nouveaux titulaires par rapport au précédent match. Et grâce à un buteur providentiel, le milieu de terrain Pape Gay sorti du banc pour inscrire un doublé face aux Irakiens.
6: C'est nous qui sommes mis dans ces conditions. Maintenant, je pense qu'on a fait le job ce soir. On a mis 5 buts, on n'a pas encaissé, on était solide derrière. Je suis très content, le plus important c'est que j'ai pu aider l'équipe.
3: Les Sénégalais en difficulté jusque-là dans ce mondial passent par la petite porte pour entrer dans l'histoire. Pour la première fois depuis le 30 mai 2002, le Sénégal n'a pas pris de but dans un match de Coupe du Monde. Et pour la première fois aussi, une équipe africaine inscrit 5 buts dans une rencontre de mondial. Antoine Grenier, Toronto, RFI.
2: Et parmi les résultats des dernières heures qui permettent notamment de valider le billet sénégalais, comptez le match nul un partout entre l'Égypte et l'Iran ou encore la Belgique qui l'emporte 5-1 sur la Nouvelle-Zélande. 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Au Mali, l'émission Allô Clédou, diffusée tous les jours sur Radio Clédou, est suspendue pour 2 mois. Décision de la Haute Autorité de la Communication annoncée il y a 3 jours. Allô Clédou, c'est une émission de libre antenne très écoutée à travers le pays. Mais ces derniers mois, on a pu y entendre des critiques très vives sur la gestion du Mali par les autorités de la transition. Ainsi, dans sa décision, la HAC pointe notamment des prises de parole qui dénoncent la stratégie sécuritaire. Des prises de parole susceptibles, dit-elle, d'alimenter la défiance envers les institutions publiques. Écoutez ce qu'en dit Malik Konaté, célèbre journaliste malien, contraint à l'exil aujourd'hui depuis près de 4 ans.
7: C'est une façon pour eux de fermer toutes les voies dissidentes du pays. Avant, ils affirmaient que le peuple était avec eux, acquis à leur cause. Aujourd'hui, c'est tout le contraire. L'émission Allô Clédou est une émission populaire au Mali dans laquelle les Maliens donnent leur avis. Les Maliens critiquent aujourd'hui, ils appellent pour montrer au moins leur ras-le-bol par rapport à la situation. Ils dénoncent la gestion chaotique de la junte. Donc, suspendre l'émission Allô Clédou, c'est pour suspendre aussi en quelque sorte les voix dissidentes. Le peuple voit la réalité aujourd'hui et le peuple a décidé de prendre la parole et de s'exprimer. Et cette junte-là a décidé de fermer cette voie. Et ça n'a pas commencé par la radio Clédou, ça a commencé avec d'autres radios et aussi d'autres télés. Beaucoup de journalistes ont été interpellés parce que tout simplement, ils ont tendu le micro à des citoyens dans les micro-trottoirs, dans les quartiers. Aujourd'hui, le pouvoir de Bamako est fébrile.
2: Malik Konaté, propos recueillis par David Baché. La justice nigériane condamne à mort un membre de Boko Haram. C'est la Haute Cour fédérale d'Abuja qui prononce donc la peine capitale contre Alkali Yarima, détenu depuis 11 ans, reconnu coupable de 7 chefs d'accusation, et notamment son implication dans la vague d'attaques terroristes à Maïdougouri en 2015. On rappelle que le Nigeria n'a pas aboli la peine de mort, mais que personne n'a été exécuté dans le pays depuis une décennie. Tout porte à croire donc que la peine d'Alkali Yarima sera commuée de fait en réclusion à perpétuité, Moïse Gomis.
8: Selon le ministère public, Alkali Yarima a reconnu avoir rejoint Boko Haram en 2009. Il aurait fait allégeance à Mohamed Youssouf, le fondateur de ce groupe extrémiste à l'époque. Originaire de Mafa, une localité située à 55 km de Maïdougouri, Yarima était connu sous le pseudonyme Lahari. Le juge James Omotosho le condamne donc à la peine de mort pour sa participation active aux vagues d'attentats ayant frappé Maïdougouri en 2015. Alkali Yarima devrait purger la réclusion à perpétuité pour avoir reçu des armes et suivi un entraînement au maniement d'armes en vue de commettre des actes de terrorisme. 5 autres chefs d'accusation lui valent des peines allant de 10 à 35 ans. Le procureur général de la fédération, Latif Fabemi, a mené l'équipe chargée des poursuites lors de ce procès. Également ministre de la Justice, Latif Fabemi a réaffirmé devant la presse l'engagement des autorités nigérianes dans la lutte contre le terrorisme. Moïse Gomis, Abuja, RFI.
1: Dans l'actualité également, l'ancienne présidente tunisienne de l'instance Vérité et Dignité condamnée à 25 ans d'emprisonnement.
2: Oui, c'était deux affaires directement liées à l'exercice de ses fonctions qui visaient Sihem Ben Cedrine. Elle était accusée d'abus de fonction et de falsification, mais plusieurs ONG dénoncent déjà un jugement politique. L'IVD, on le rappelle, c'est cette instance qui avait été chargée après la chute du régime Ben Ali en 2011 de mettre en place la justice de transition. Sihem Ben Cedrine a 75 ans, elle avait déjà subi plus de 6 mois de détention, une longue grève de la faim aussi qui lui a valu une hospitalisation avant d'être libérée il y a un an. Et elle dénonce à son tour une décision qui n'a rien à voir avec la justice. Ouda Ibrahim.
9: Sihem Ben Cedrine a annoncé qu'elle fera appel de cette condamnation, ce que signifie qu'elle ne retournera pas pour l'instant en prison. Cette ancienne présidente de l'IVD avait auditionné des milliers de victimes des pouvoirs de Habib Bourguiba et de Zain al-Abidine Ben Ali entre 1957 et 2011. Dans sa réaction, Sihem Ben Cedrine, qui est interdite de quitter le territoire durant 3 ans, a affirmé que le but de ce jugement est d'effacer la mémoire de la justice transitionnelle.
10: Il cherche à effacer à la gomme l'héritage de l'IVD qui les disqualifie et qui dénonce justement ce visage hideux de la dictature et un système despotique et corrompu, même s'il dépublie le rapport. Ce rapport est inscrit dans le marbre, dans la mémoire des Tunisiens, dans la mémoire des victimes qui ont souffert de cette dictature passée.
9: Cette condamnation de Sihem Ben Cedrine a été dénoncée par de nombreuses ONG. Human Rights Watch a vivement critiqué le verdict, estimant qu'il symbolisait la cruauté du pouvoir du président Qais Saïd, qui cherche à étrangler les droits humains et la justice sociale en Tunisie. Les ONG dénoncent également une régression de droits et libertés depuis le coup de force en juillet 2021 du président qui s'est octroyé les pleins pouvoirs.
2: Ouda Ibrahim à 6h38 à Accra, le Ghana maintenant, qui veut considérablement augmenter ses stocks d'or, qui veut même les multiplier par 8 ces 2 prochaines années. Le pays annonce qu'il va augmenter le pourcentage de métal qu'il acquiert auprès des miniers internationaux sur son territoire. Et cela d'ailleurs dans les tout prochains jours, avec des raisons très stratégiques et de long terme à ses achats, Alexis Bédu.
11: Objectif 157 tonnes d'or dans les réserves d'ici à 2028. Cela correspond à environ 15 mois d'importation ghanéenne. Accra veut donc renforcer sa cagnotte nationale en devises étrangères, un moyen de rassurer les marchés et de se prémunir en cas de chute du CEDI. Cela fait 4 ans que le Ghana achète de l'or à ses producteurs aurifères industriels, américains, sud-africains ou encore chinois. Les achats passeront de 20 à 30% de leur production totale au 1er juillet. De l'or en lingots raffiné sur place qui s'ajoute à la production d'or artisanal déjà entièrement achetée par Accra. Les réserves ont atteint 19 tonnes cette année. Le chemin est donc encore long pour atteindre l'objectif de 157 tonnes. L'ambition du pays avec cette annonce est aussi d'accroître les capacités de raffinage et notamment d'obtenir l'accréditation de la London Bullion Market Association pour au moins une raffinerie nationale d'ici 2030. Une certification essentielle pour Accra qui veut devenir un leader mondial de la traçabilité de l'or.
2: Alexis Bédu.
1: Et du fond des mines d'or, on regarde loin dans le ciel maintenant pour terminer ce journal.
2: Après les infrastructures terrestres, la Chine veut désormais renforcer sa présence en Afrique. Depuis l'espace, son opérateur de satellite SpaceSail accélère son déploiement sur le continent pour tenter de concurrencer Starlink, le réseau internet satellitaire d'Elon Musk. Bataille technologique, mais pas uniquement, bien sûr, Cléa Broadhurst.
12: Starlink règne aujourd'hui presque sans partage sur l'Internet par satellite en Afrique, avec des services déjà disponibles dans plusieurs dizaines de pays du continent. Mais un concurrent chinois tente désormais de se faire une place, SpaceSail. Soutenue par le gouvernement chinois, l'entreprise multiplie les démarches sur le continent. Elle a déjà déposé plusieurs marques en Afrique du Sud et cible des pays où Starlink a suscité des critiques, notamment après plusieurs hausses de prix. L'enjeu est considérable. Dans de nombreux pays africains, les réseaux terrestres restent insuffisants pour connecter les zones rurales. L'Internet satellitaire apparaît donc comme une solution clé pour réduire la fracture numérique. Avec près de 200 satellites déjà en orbite, SpaceSail prévoit de lancer ses premières offres grand public avant la fin de l'année. Son objectif est ambitieux, déployer jusqu'à 15 000 satellites d'ici 2030. Au-delà de la concurrence commerciale, cette offensive illustre aussi la montée en puissance de la Chine dans les infrastructures numériques africaines. Après les routes, les ports ou encore les réseaux télécoms, Pékin veut désormais compter parmi les acteurs majeurs de la connectivité spatiale du continent. Cléa Broders de Pékin, RFI.
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1: Merci Edouard Dupénoit. 6h41 en temps universel.
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1: Allez, on fait un petit pas de côté dans ce mondial de football. On va parler ce matin du Cap-Vert, qualifié, ça y est, pour les 16e de finale en se contentant d'un match nul 0-0 avec l'Arabie Saoudite. Bonjour Christophe Diremzian.
14: Bonjour Clotilde.
1: C'est la 6e, 7e maintenant.
14: Avec le
1: oui,
14: Sénégal,
1: avec le Sénégal, effectivement. A validé son billet donc. Et c'était pas forcément le plus simple à obtenir, celui-là.
14: Non, quand on rappelle la composition de leur groupe, hein, avec l'Espagne, championne d'Europe en titre tout de même, et l'Uruguay, on se disait que les joueurs capverdiens pouvaient légitimement viser au mieux l'une des huit meilleures places de troisième. Finalement, c'est par la grande porte, l'accès direct par la deuxième place, que les requins bleus poursuivent leur rêve. Un exploit fêté comme il se doit au retour au vestiaire. Et ça n'est sans doute rien par rapport à la liesse qui s'est emparée de Praia en pleine nuit, la capitale capverdienne, à l'unisson de son équipe. Toujours invaincu dans ce mondial après avoir déjà tenu tête aux Espagnols 0-0 et aux Uruguayens de Marcelo Bielsa, 2 buts partout. Pas mal pour un pays de 500 000 habitants, actuel 64e au classement mondial FIFA. Avant-dernier dans la hiérarchie des nations africaines en lice, première sélection depuis le Chili en 1998 à se qualifier malgré 3 matchs nuls en phase de groupe.
1: Et en prolongeant un peu donc leur aventure, les Capverdiens récoltent aussi le fruit de leur progression ces dernières années.
14: Oui, ça s'est vu d'abord lors des éliminatoires de cette Coupe du Monde. Les requins bleus, comme on les surnomme, ont fini en tête de leur groupe devant le Cameroun, s'il vous plaît, en obtenant 7 victoires en 10 matchs. Ils sont entrés dans ce tournoi sans complexe. La Roja espagnole en a d'ailleurs fait l'expérience en ne trouvant pas de faille dans leur organisation et en butant sur leur expérimenté gardien Vozinha, 40 ans. Peu connu, à l'exception notable du capitaine Ryan Mendes, ancien joueur de Lille dans les années 2010. Ils sont dirigés depuis 6 ans par Bubista, de son nom complet Pedro Leitao Brito, un sélectionneur pour qui la place du Cap-Vert dans un mondial élargi à 48 équipes est amplement méritée.
15: D'abord, nous sommes heureux que des pays comme le nôtre aient la possibilité de participer. Le football est fait pour tous. Il n'appartient pas seulement aux pays qui ont le plus de moyens financiers. Il est aussi pour les plus pauvres. Nous sommes donc extrêmement satisfaits de cette possibilité maintenue pour les moins riches, pour nous, d'avoir cette chance de participer. Cela nous donne raison et on espère que notre participation en tant que petit pays pauvre servira également d'exemple à d'autres pays pauvres.
14: Inspirant, ils l'espèrent et prêts à vivre ces 16e de finale comme une sorte d'apothéose de leur parcours parce que leur adversaire, dans la nuit de vendredi à samedi prochain, s'annonce un petit peu compliqué quand même. C'est l'Argentine, tenante du titre, avec un Lionel Messi qu'on sert en feu depuis le début de ce tournoi, mais que les Capverdiens sont déjà impatients d'affronter.
1: Oui, c'est ça, une autre paire de manches. Merci beaucoup Christophe Diremzian. Elle avait été érigée en 1995 à Sydney, en Australie, pour rendre hommage aux travailleuses et travailleurs du sexe. Et c'était une première mondiale à l'époque. Joy, c'est le nom donné à cette statue qui, à l'époque, avait suscité une vive controverse. L'œuvre avait d'ailleurs été déboulonnée 2 ans plus tard. Mais finalement, après une campagne menée par une historienne et par une militante qui défend la cause des travailleuses du sexe, eh bien Joy vient de faire son retour dans l'ancien quartier rouge de Sydney. Calais. Reportage de Grégory Pless.
16: Appuyée contre l'entrebâillement d'une porte, elle observe les allées et venues dans la rue, tandis que sa mini-jupe laisse apparaître.
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2: Cette semaine au Mégarama d'Arras, du côté des sorties, retrouvez Les Caprices de l'Enfant Roi, un drame de Michel Leclerc, La Bataille de Gaulle, partie 2, J'écris ton nom, un film historique d'Antonin Baudry. Pour les jeunes cinéphiles et toute la famille, Toy Story 5, un film d'animation d'Andrew Stanton avec Tom Hanks. Des Mignons et des Monstres, un film d'animation de Pierre Coffin. Un peu plus loin, Popcorn Reborn fête ses 10 ans avec une programmation estivale exceptionnelle. C'est au Mégarama d'Arras du 26 au 23 juillet. Dans ce cadre, découvrez jeudi 2 juillet à partir de 20h30 Ghost in the Shell de Mamoru Oshii, tarif 6 euros. Un deuxième rendez-vous, un ciné-débat au Toit commun à Lens, samedi 4 juillet à 18h. Projection de Personne n'y comprend rien. Un documentaire français réalisé par Yannick Kergot qui raconte 14 années d'enquête de Fabrice Arfi et Karl Lask, débuté à la suite d'un mystérieux courriel leur faisant part de documents pouvant les intéresser concernant Ziad Takieddine. Ces documents participeront à l'ouverture d'une information judiciaire puis au procès du financement libyen de la campagne électorale de 2007. Projection par l'association Anticorps dans le cadre de leur projet national Tour de France contre la corruption. C'est au Toit commun, 15 rue René Lanois à Lens. Bonne séance.
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1: Soirée concert contre la guerre avec Babouchka, Comté Musique, Moineau, c'est du rap, et DJ Hothead pour un DJ set. Ça se passe au café cantine La Moulinette à Lille Moulin, samedi 4 juillet, c'est à 20h en entrée libre. Mobilisation nationale contre le méga canal Seine Nord Europe. Les opposants au projet vous invitent à un méga village pour se rencontrer, se former, danser, faire la fête et soutenir la lutte. Alors au programme Village des Assauts avec une centaine d'organisations, de militants et d'artistes venus du monde entier. Table ronde sur l'internationalisme, l'agro-industrie, le racisme environnemental, la répression, le système méga-canal et lutte locale. Projection de films et de courts-métrages, spectacles, fanfare et chorale, dont la fanfare invisible. Ça se passe du jeudi 9 au dimanche 12 juillet, vers Cambrai, au nord du tracé. Les infos et le lieu précis ne sont pas encore donnés. Pour en savoir plus, lessoulèvementsdelaterre.org.
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Hans et Paul Poupos, c'était Jean-Pierre Angeon qui commençait cette émission de Tropique. Bonjour à toutes et à tous, vous êtes les bienvenus à l'écoute des programmes de PFM et de l'émission Tropique, l'émission du soleil des Antilles à l'océan Indien, passant par les continents africains comme chaque semaine, 90 minutes de musique du soleil, de musique tropicale. Pour suivre, je vous invite à suivre les moments secrets de Dylan. Vous êtes bien donc à l'écoute de Tropique. Dylan, moments secrets.

Jennifer Diaz, c'est une nouveauté, ça s'appelle Tous ces mots. On va poursuivre avec Stick, le groupe Stick, qui chante mots. C'est du style un peu plus rythmé que ce qu'on vient d'entendre, effectivement, qui était du Zouklov. Le groupe Stick.

0: Charisma, Nichols et Lee Sherry sur ce titre Vin Navem Remix qui figure sur l'album Hérogène Compas Volume 2. Vous aimez le compas, moi aussi, alors on s'en écoute un deuxième morceau signé T-Vice.
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Après T-Vice, c'était un autre groupe emblématique de la musique compas, c'était Jacoud Music. On poursuit avec Jean-Marie Ragald. On revient donc au The Club, version acoustique de El Madi.

0: mais puis là dit tout.
1: Le son de l'île de la Réunion avec Tropical Band, Catherine.

Une adaptation que je trouve très réussie du titre de Diane Tell, Si j'étais un homme. C'est devenu Moi si j'étais un homme, et c'était Princesse Ursula.

Moitié love, moitié compas, ce titre de Milka, tu étais. Et pour suivre, c'est qu'il vient de sortir un double CD-DVD. Elle s'appelle Nin NG, c'est un best-of qui vient de sortir. Et voici le titre Mazouk Soleil.

Après ce Mazouk Soleil signé Angie, c'est avec Ludo qu'on va se quitter. Le titre I Love You, voilà, c'est un message que je vous laisse pour cette semaine à l'écoute de nos programmes de PFM. Rediffusion de cette émission d'aujourd'hui, donc lundi 16h30, jeudi 22h30, vendredi 2h du matin. Prochain direct, ce sera bien sûr comme tous les samedis.

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0: Bonjour à toutes et à tous et bienvenue sur le 99.9. Si vous nous rejoignez maintenant, vous êtes dans Rose Citron, un petit peu. Bah voilà, je suis qu'avec.
1: On est presque orphelin.
0: Ouais, il y a Paul-Éric qui est présent dans les studios pour assurer cette émission. Christophe n'est pas là aujourd'hui, malheureusement, mais peut-être qu'il nous écoute, donc je pense, oui. Donc voilà, donc aujourd'hui, émission un petit peu particulière. Bon, il fait chaud, ça, on ne se cache pas.
1: Et le boss n'est donc pas là et on s'excuse, on commence un petit peu en retard d'ailleurs, on était pris dans nos discussions. Et d'habitude, Christophe est là pour nous rappeler à l'heure, ouais, bien entendu.
0: Quand il arrive pas en retard.
1: Ouais. Mais en tous les cas, on avait prévu de commencer par cette émission, de commencer cette émission par un petit clin d'œil à Christophe, parce que s'il n'est pas là aujourd'hui, c'est qu'en réalité, il va voir un concert à Tilloloy, les Mofflaines. Non, c'est Tilloloy, je ne sais plus.
0: Tilloloy, les Mofflaines.
1: À Tilloloy, les Mofflaines, dans la Somme, je crois, un festival.
0: Non, Tilloloy, les Mofflaines, oui, c'est pas dans la Somme, c'est à côté de Saint-Laurent-Blangy.
1: Je m'emmène complètement les pinceaux. Alors par contre, je n'ai pas de retour casque et ça me perturbe.
0: Je m'emmène
1: un peu les pinceaux. Donc il est un festival rétro, c'est trop hein, dans la Somme, je crois. Et au cours de ce festival, eh bien, il y a un groupe bien connu qui joue et on va écouter tout de suite et vous allez reconnaître.

0: Ah, on était même parti pour enchaîner un second morceau, donc tout le monde aura bien sûr reconnu le tube de The B-52s, Planet Claire, paru sur leur premier album en 1979 déjà. Et ils seront donc au château de Tilleulois, je reprends.
1: Ouais,
0: donc,
1: ouais,
0: on s'est un peu emmêlé les pinceaux tout à l'heure, le château de Tilleulois dans la Somme qui accueille le festival Rétro C'est Trop tous les ans depuis un paquet d'années. Et vous avez compris le concept du festival, hein, Rétro C'est Trop. Et donc cette année avec entre autres en tête d'affiche The B-52s.
1: Ok, et ben voilà, donc ben petit rétropédalage. Ben moi je vais en faire un deuxième, hein, puisque on va s'intéresser à un album des Black Rebel Motorcycle Club avec ce troisième album qui est sorti en 2005. Il s'appelle Hole. Et du coup, lors de la sortie de cet album, aucun fan de BRMC ne s'attendait à un aussi brutal changement d'orientation musicale. Ce troisième album, aussi déroutant qu'agréablement surprenant, symbolise une sorte de retour aux sources, un changement, une véritable évolution dans le style du groupe. Les influences 80s des formations telles que Ride, The Jesus and Mary Chain ou encore My Bloody Valentine, les guitares saturées, fiévreuses et entêtantes sont laissées de côté pour un opus presque entièrement acoustique, comportant certes quelques parties électriques mais très peu présentes et aux sonorités plutôt folk et blues. Et du coup, c'est vrai que même moi, quand j'ai découvert cet album, alors que j'étais plutôt fan des deux premiers, l'album éponyme, hein, BRMC, et puis Take Them On Your Hole, donc ça c'était le deuxième. Quand j'ai écouté celui-là, je me suis dit, mais qu'est-ce qui se passe? Ils sont, bon voilà, ils se sont apaisés, etc. Donc c'est un album plutôt calme, avec quelques petites introspections. Bon voilà, il y a du blues, il y a de la country, il y a de tout. C'est typiquement américain, donc voilà, on les présente plus de façon les BRMC. Ouais, on en les a passés, je ne sais pas combien de fois dans Rocitron, mais aussi dans d'autres émissions. Donc je vous propose de découvrir déjà un premier titre qui s'appelle Shuffle Your Feet. C'est le titre qui ouvre l'album. Et puis on se retrouve après pour le choix de Paul Eric, tout simplement.

0: Voilà donc les BRMC avec ce titre Shuffle Your Feet qui ouvre cet album Hole, assez atypique dans la discographie des BRMC alias Black Rebel Motorcycle Club. Et c'est assez intéressant de redécouvrir cet album, donc il date de 2005 quand même, et je vous en repasserai un autre titre bientôt.
1: Ouais, c'est vrai que c'est très surprenant, mais je ne le connaissais pas cet album. Et
0: Ah oui, il est assez.
1: C'est assez surprenant. Et je n'ai de nouveau pas de retour casque.
0: Alors ça, c'est bizarre. Soit tu changes de place.
1: Mais non, parce qu'en fait, il y a le rouge est allumé sur tous les casques là.
0: Alors, je pense que c'est curieux.
1: Ça fonctionne nulle part.
0: Je ne sais pas.
1: Mais bon, c'est pas grave, je vais enchaîner.
0: En tout cas, moi, je t'entends très bien, pas de soucis.
1: Mais je vais enchaîner donc avec. La programmation que j'avais prévue, et donc je vais à nouveau vous parler du groupe Editors. Je vous avais annoncé le concert il y a 2 semaines. Le groupe faisait son grand retour sur scène le 18 juin. Leur concert de la condition publique à Roubaix a été le premier de leur tournée dans une ambiance chaude, pré-caniculaire et sous l'orage pour arriver jusqu'à la salle. C'était donc le premier de leur tournée mondiale qu'ils viennent d'entamer avant d'annoncer un nouvel album qui sortira cette année, en 2026. Dans la salle qui affichait complet, ce qui est certain, c'est que la ferveur, peut-être accentuée par ce drôle de mois de juin que nous venons de vivre, était de mise pour accueillir la formation menée par Tom Smith, chanteur et guitariste du groupe depuis ses débuts en 2002. Au programme, pour l'instant, de ces concerts, pas de morceaux nouveaux, enfin un seul en réalité, mais surtout une belle lunette arrière sur la discographie du groupe qui, longtemps aux côtés d'Interpol ou de She Wants Revenge, aura marqué le renouveau post-punk de ce début de millénaire. Mm-hmm. Donc on a eu droit à 4 morceaux de The Backroom, Munich, All Sparks, dont je vous avais d'ailleurs passé il y a 2 semaines, j'avais passé ce morceau il y a 2 semaines. C'était l'un des sommets du concert, et puis également Blood, Bullets de ce même album, et puis 3 du second album, An End As a Start. Les morceaux, c'était The Wasing Rats qui a ouvert les hostilités de ce concert, le morceau éponyme, et puis Smokers Outside the Hospital Doors.
0: Ah ouais, qui ouvrait l'album d'ailleurs.
1: Ouais, qui ouvrait l'album et qui est vraiment excellent. D'ailleurs, je vais vous le passer. Ils ont aussi passé 3 morceaux de l'album In Dream, et puis après, j'arrête la liste. Cet album paru en 2015 et pour lequel moi j'ai une affection particulière, je ne saurais dire pourquoi. Le son n'est plus vraiment le même qu'à leur début. La voix de Tom Smith parfois.
0: C'est Paul Smith, hein?
1: Non, c'est Tom Smith.
0: Ah, ouais, d'accord, okay.
1: La voix de Tom Smith part parfois dans les aigus, un peu trop souvent à mon goût. Mais la chimie se fait malgré tout. Et parmi les morceaux de l'album, il y avait l'incontournable No Arm qu'on écoute tout de suite et qu'ils ont joué ce soir-là.

0: Voilà, ouais. C'était donc Editors avec No Harm.
1: Ouais, faudrait que je réécoute cet album.
0: Ouais, qui est vraiment très très bien. Ce morceau, c'était vraiment un des grands moments de ce concert.
1: Il a toujours son piano sur scène ?
0: Oui. Ah.
1: Parce que c'est vrai que c'était assez... Le son était parfait en plus, je crois que c'était au grand mix. Bah, d'ailleurs, Christophe nous envoyait un petit message pour nous dire, c'est vrai que ça fait plus de 10 ans qu'on l'a vu ensemble. Et alors, je suis pas sûr que ce soit au grand mix ou à l'aéronef, mais c'était l'une des deux salles. Et franchement, le son était parfait. Moi, c'est vrai que j'avais déjà pris une claque en écoutant les albums, mais en concert, c'est encore... Et puis, je trouve que la voix de Tom Smith, justement, elle a pas vieilli. Je trouve que...
0: Non, mais ils sont encore jeunes, en fait, hein, ouais, mais bon. En réalité. Mais, j'y reviendrai un petit peu plus tard dans l'émission.
1: Ok. Moi, je reviens sur les BRMC, donc les Black Rebel Motorcycle Club, avec un autre titre, celui qui est le plus agité, on va dire, de l'album. Alors, à savoir ainsi que, je ne vais pas en faire des tonnes parce que la discographie, elle est assez intense. Et faut savoir que le chanteur, donc Peter Hayes, et le guitariste également, a joué quand même dans la formation des Brian Johnston Massacre. Rien que. Un groupe phare de la scène underground américaine, dirigé par le multi-instrumentiste torturé Anton Newcomb. Et donc, d'ailleurs, Peter fait d'ailleurs quelques apparitions dans le documentaire Dig. Alors, ça, faudrait que je le revoie parce que c'est un documentaire qui rejoint un peu les Brian Johnston et les Dandy Warhol, parce que c'était au même moment, avec ce fameux Anton Newcomb qui critiquait les Dandy Warhol parce qu'ils avaient signé chez Capitol. Voilà, donc on va pas en faire des tonnes non plus, mais. C'est deux groupes qui restent quand même majeurs. Et puis, je vous propose d'écouter donc le titre le plus agité, le plus américain, on va dire, entre guillemets, qui s'appelle Ain't No Easy Way Out. Voilà, donc je vous laisse avec eux et puis on se retrouve après.

0: Voilà, on sent quand même l'influence. de ce titre très blues, très country, donc une véritable réussite sur le plan musical, qui n'est pas un single pour rien, puisque c'était le single de cet album. Et puis la slide guitare qui confère un mélange de sonorités très réussi entre le blues du Mississippi et le country, tout en gardant cette mélancolie indéfinissable qu'on retrouve dans tout cet opus.
1: Ouais, la batterie est vraiment excellente sur ce morceau, je trouve. Allez, moi je vous passe un dernier Editors et après, promis, j'arrête, mais peut-être que Boris voudra en passer un du coup. C'est vrai que ça fait quelques semaines qu'on vous passe pas mal de morceaux de ce groupe. Juste pour vous dire que le groupe a vraiment donné ce soir-là une prestation très solide, offrant un concert de rock comme on les attend, sans chercher à en mettre plein les yeux, et juste ça, c'était bien. Donc, autre moment très fort de ce concert qui aura duré 1h45, plutôt bien, je trouve, avec le morceau Smokers Outside the Hospital Doors, l'ouverture du deuxième album du groupe, paru en 2007. Morceau qui est excellent sur disque et qui est vraiment encore mieux en concert. Et comme je le dis souvent, allez voir les groupes en concert, on est rarement déçus. On écoute donc ce morceau d'Editors.

0: Voilà, éditeur.
1: Ah bah ouais, ça fait du bien de découvrir cet album. Il y a plein de titres hyper intéressants. De toute façon, sur les deux premiers albums, moi je trouve qu'ils ont vraiment trouvé la mouture. Ce qu'on entend en fond sonore, c'est pareil. Hein, c'est l'un des titres phares, on l'a déjà passé plusieurs fois. Voilà, mais bon, donc en espérant que longue vie à eux.
0: Oui, voilà. Ça a l'air bien parti. Hein. J'ai l'impression que là, ils sont en tout cas sur une tournée mondiale assez gigantesque.
1: Ok.
0: Et donc l'album, j'ai vérifié, le nouvel album est prévu pour le mois d'octobre 2026. Il y a déjà deux morceaux qui sont sortis.
1: On va voir si le grand mix les programme.
0: C'était déjà étonnant, je trouve, de les voir dans une salle comme la Condition Publique, hein, parce que moi je m'attendais quand même désormais à les voir dans des salles beaucoup plus grandes.
1: Ouais, donc, mais finalement ils sont restés. Non, moi j'ai pas souvenir, à part les festivals,
0: ils ont fait
1: de Zénith, pas de Stade de France, ouais, etc.
0: On peut encore les voir dans des salles à taille humaine et c'est une très bonne chose.
1: Et ouais. Eh ben, on continue avec eux, donc du coup, parce que tu m'as refait découvrir cet album que je connais par cœur, mais en même temps, et moi, on va changer d'ambiance, mais on reste toujours dans ce même album, donc Another Start, donc de 2007, mais avec un titre qui est assez atypique et qui pour moi est l'un des plus beaux titres joués et sur scène et en même temps par le groupe, surtout au niveau des paroles. Enfin voilà, donc je vous laisse découvrir ce titre que moi j'affectionne particulièrement, puisque avec mon petit frère, on va dire, on le joue à la guitare et puis on fait des mini concerts chez lui en chantant ce titre, et à chaque fois ça match. Donc je vous offre le titre de Le Temps que je le cale, paf paf paf, hop, et
0: donc,
1: voilà, c'est fait.
0: Push your head towards the air.
1: Towards the air, ouais, pour moi c'est un top.

0: Voilà. Push Your Head Towards the Air, donc par Editors. Titre très. Chanson d'amour, hein, donc voilà. Est-ce que, ben, quand voilà, il mettra sa. Enfin, il le dit un peu dans les paroles, hein, faut traduire, mais quand ben, sa tête touchera le sol, est-ce que il y aura quelqu'un quand même qui sera là pour l'accompagner, etc. Et je trouve ça superbe. Mmh. C'était une rupture, hein, donc forcément, voilà, ça veut dire ce que ça veut dire. Bon, après, il est retombé amoureux, mais c'est autre chose. Il ne faut pas rentrer dans les potins quand même non plus, mais bon. Bref.
1: Ouais, très belle balade, en tout cas.
0: Ouais.
1: Alors je continue avec toujours en fait une revue des concerts, mais on change d'ambiance complètement. Cette fois-ci, on part du côté de Brooklyn, USA, avec ce qui se fait de mieux aujourd'hui dans l'univers de la pop synthétique des années 80, enfin une référence à la pop synthétique des années 80. Croisement magique entre les danses extatiques de David Byrne avec son groupe Talking Heads et la poésie mélancolique, mélodique et donc dansante du meilleur d'OMD ou de New Order encore. Donc je veux parler de Nation of Language. On assistait à ce concert le 16 juin à l'Aéronef avec Christophe d'ailleurs. Et on se faisait régulièrement des clins d'œil, hein, à chaque citation élogieuse des lignes de guitare ou de basse du fameux groupe de Manchester, New Order, parce que ça arrive régulièrement dans le concert. Le groupe new-yorkais, donc rare en France, se produisait à l'Aéronef. Et c'était encore un beau moment, sans être forcément la révélation qu'avait été leur première venue dans la région. Et même en dehors de Paris, hein, pour la première fois en France, c'était en 2023. Mais pour vous mettre quand même dans l'ambiance de ce groupe et de leur concert, on écoute un morceau de leur deuxième album. L'album s'appelait A Way Forward. Et alors on était en 2021 à l'époque, et le titre que l'on écoute s'appelle Their Beaconing. Malheureusement, ils ne l'ont pas joué ce soir-là, mais c'est quand même mon choix du jour. On écoute donc Nation of Language.

0: Et ben voilà.
1: Excellent, National Frank Bridge.
0: Ouais. Il y a eu une petite. Alors, du coup, il faut rectifier quelque chose. Du coup, c'était bien au grand mix. Hein, donc,
1: Editors, il y a 10 ans.
0: Et après, ils se sont déplacés aussi en dehors de Paris en 2024 à Charleville-Mézières.
1: Moi, je sais que j'avais vu.
0: Ah, mais oui, c'était au festival, je ne sais plus comment il s'appelle.
1: Mais le festival, le Cabaret Vert.
0: Le Cabaret Vert, exactement. Donc, Christophe, tu as ta réponse. On a rectifié quand même.
1: Ouais, moi, je crois les avoir vus aussi au Main Square il y a une dizaine d'années, je pense.
0: T'étais là, mais moi aussi, c'est la seule fois où j'y étais. C'était à la Citadelle.
1: Ouais,
0: et c'était sur la deuxième scène.
1: Sur la Green,
0: parce qu'il y avait la Green Room. Et voilà, moi, je voulais pas les louper. C'est vrai que j'avais assisté à ce qu'on s'était. J'étais venu, j'ai demandé mon accréditation que j'ai eu du mal à avoir parce que c'est un peu la police quand même, ce festival. Et c'était juste pour ce groupe en fait. Donc,
1: Je crois qu'il y avait Girls in Hawaii avant ou après.
0: Ouais.
1: Après,
0: j'ai fait l'interview avec un autre groupe français, qui ne sont plus d'activité. Et puis il y avait Garbage aussi également. Et si je ne me trompe pas, je pense qu'il y avait Simple Minds.
1: Oui, voilà, c'était ce jour-là. Voilà, tout à fait, effectivement.
0: Bon, et voilà. C'était la petite.
1: Le petit souvenir,
0: voilà, ouais. C'est ça. Ouais. Donc, moi, je vous emmène du côté de l'Essex. Allez, hop, là, c'est parti. En Angleterre, donc, avec un groupe aussi qui a pas mal de sorties d'albums. Avec son chanteur emblématique qui a sorti des albums solo aussi, qui s'appelle Kelly Olenke, si je me trompe pas, si je dis bien. C'est ça. Okerenke, pardon. Et donc, c'est Block Party, tout simplement. L'album Silent Alarm, et puis celui qui a suivi Weekend in the City, c'est pour moi les meilleurs albums de Block Party. Je vous propose de redécouvrir, si vous ne connaissez pas, auditrices et auditeurs, le titre qui ouvre ce premier album, qui est sorti, je pense que c'était...
1: Au début des années 2000, je pense.
0: Il me semble bien,
1: Pas la date exacte, mais...
0: 2005,
1: comme Editors, Black Rebel Motorcycle Club.
0: Exactement. Donc l'album s'appelle Silent Alarm et c'était vraiment une tuerie. Moi, je les avais vus aussi en concert au moment de la sortie de cet album et ça dépote sur scène également. Et puis j'en profite pour faire un petit peu mon auto-promo, puisque bientôt dans l'absinthe vous entendrez un spécial South Park, évidemment emblématique avec les personnages, mais aussi qu'une playlist de Block Party que j'ai habillée. Donc c'est histoire à suivre. C'est parti. On écoute donc ce premier titre de Block Party qui ouvre l'album Like Eating Glass de Silent Alarm.

0: autour duquel tourne l'essentiel du groupe Place to Bury Strangers, vient de sortir donc un nouvel album, pardon, cette fois-ci de reprises et de raretés de la période 2015-2025.
1: Et des versions alternatives aussi. Hein.
0: Oui, tout à fait. Et donc après Nation of Language, on reste à New York, mais cette fois-ci avec le groupe réputé de manière un peu ironique pour en être le plus bruyant. Mais cela, Oliver Ackerman nous l'explique très bien dans l'interview qu'il a donnée à Rock and Folk en ce mois de juin. Alexandre Breton de Rock and Folk lui disait que Sonic Boom des Spaceman Sui disait que le feedback était le principe sonore d'une connexion à une transcendance, et lui demandait s'il partageait cette vision, et voici ce que répond Oliver Ackerman. Oui, complètement, le feedback est intéressant parce qu'on ne peut pas le contrôler, on doit s'abandonner à ce qui arrive puis réagir, et c'est de l'électricité, des flux d'électricité. Le volume sonore a son importance. Dans l'état de transe qu'il crée, il y a une part d'inconnu. Parfois, des sons surgissent et cela peut donner l'impression d'être touché par quelque chose de supérieur, cette transcendance. Il y a clairement quelque chose de spirituel dans cette expérience. Ben voilà, c'est très intéressant ce que nous raconte Oliver Ackerman, parce que c'est exactement ce qu'on vit quand on assiste à un concert du groupe. Et donc, je vous propose d'écouter l'un des morceaux de cet album qui vient de sortir. On écoute un morceau plutôt pas trop brutiste par rapport à l'ensemble de la discographie du groupe.
1: Mon chat, il n'aime pas. Hein,
0: ouais, de toute façon, ouais, ça ne m'étonne pas. Voire même un morceau plutôt pop sur l'échelle de la noise entendue par ce groupe. Et on écoute donc l'excellent Out of Place.
1: Et puis, bah, je t'annonce qu'on va se quitter avec ce morceau, bah oui, puisqu'il leur tourne. Et oui, voilà. Donc, on se donne rendez-vous très bientôt, donc avec peut-être le boss.
0: On espère.
1: On verra. Voilà. Et ben, salut Paul Éric. Et puis, on se quitte donc avec ce titre Out of Place de A Place to Bury Strangers.
0: Salut tout le monde.

Salut, c'est Variation sur le 99.9 Radio PFM. Le vendredi à 19h, rediffusion le samedi aujourd'hui. J'accueille Seb qui va s'installer dans quelques instants pour quelques bootlegs. Ce sera dans 15 minutes. Benoît nous rejoindra en fin d'émission pour nous proposer ses derniers coups de cœur en musique. Et Patrice va prendre place à la technique pour nous envoyer les prochains titres qui commencent d'abord par Georgia.

Started Out, une étoile montante de la scène de Londres, Georgia. Nous allons faire un tour du côté du Texas avec ce duo Black Puma et le titre Soul All Main. Ensuite, vous retrouverez un artiste turinois italien qui s'appelle Andrea Lazlo De Simone pour nous interpréter Mesita.

0: Vous êtes sur le 99.9 Radio PFM. C'était la pop psychédélique italienne du Turinois Andrea Laszlo De Simone qui nous interprétait Aimé Sita. Et ça fait plaisir de retrouver cette voix que l'on entendait régulièrement sur PFM en soirée. C'est celle de Seb Wax.
1: Ça fait super plaisir même parce que ça fait quelques mois que je ne suis pas passé à la radio. Oui. Ça n'a pas changé, c'est bien, c'est toujours agréable de venir à la radio. Ouais, bah, je sors un petit peu de mon confinement perso chez moi. Je voulais venir quand même une fois de temps en temps à la radio et là j'avais la possibilité de venir dans ton émission. Je me souviens qu'en tout début de saison dernière, j'avais fait le pari de devenir un chroniqueur régulier dans Variation.
0: Bah t'es régulier, tu vas tous les ans.
1: Ouais, je pense que je suis venu deux fois dans cette saison. Mais bon bref, je vous ai ramené des mashups. Ouais. Voilà, c'est ma petite spécialité.
0: Il y a toujours une actualité, il y a toujours des bootleggers.
1: Ouais, ça marche toujours. Je mettais à l'honneur un mec que j'aime bien, bootlegger français qui s'appelle Fils Unix. Je pense qu'il n'a pas de frère et de sœur parce qu'il s'appelle Fils Unix, voilà. Et il fait pas mal de mashup, donc c'est un vieux de la vieille, un peu comme moi. On a commencé le mashup dans les débuts des années 2000, à mélanger des versions a cappella, des versions instrumentales pour faire des détournements musicaux. Donc je t'ai sélectionné trois titres de lui. Il y a une grosse discographie de mashup à ce gars-là. Je donnerai son site internet un petit peu plus tard dans l'émission. Mais on va commencer par un mélange des Beatles avec le groupe Yes. Ça s'appelle Honor of the USSR.

0: 99.9 Radio PFM, on retrouve les bootlegs de Seb Wax, invité dans cette émission Variation. Est-ce que dans les bootlegs, depuis la dernière fois que tu es passé, il y a des styles qui prédominent? Est-ce qu'il y a des tendances?
1: Les tendances du mashup, ça reste les tendances musicales actuelles. C'est sûr que moi, j'adore passer dans Radio PFM parce que c'est mon style et mon univers musical. Plutôt le côté rock, pop-rock, qui tombe un petit peu des fois sur l'électro, voire même les musiques un peu hip-hop. C'est sûr qu'il y a une grosse dominante de musique club, dance, parce que voilà, une grosse majorité des gens écoutent de la musique de ce style-là. Donc il y a des bootlegs que tu peux chercher sur internet, il y a énormément de bootlegs en rapport avec ce genre de musique. Bon, c'est pas trop mon kiff musical. Le but, c'est de détourner. Ce que j'aime bien dans le bootleg, c'est le détournement. Donc on détourne obligatoirement des choses qui sont connues. Voilà, je t'avais déjà pris l'exemple de, tu veux repeindre la Joconde à ta sauce, c'est facile parce que la Joconde, tout le monde la connaît et tout le monde va voir un petit peu le délire artistique que tu vas faire pour améliorer la Joconde ou la bidouiller, ou voilà. Donc ça va être une peinture qui va donner quelque chose d'intéressant. Donc, si tu prends un tableau que personne ne connaît et que tu mélanges les couleurs, t'inverses les couleurs, tout ça, voilà, personne va capter ton délire.
0: À la limite, tu prenais la comparaison d'artiste, Andy Warhol serait un bootlegger.
1: Voilà, exactement.
0: Tu prends une photo
1: de quelqu'un de connu,
0: et changer les couleurs.
1: Voilà, c'est ça. Ce que j'aime bien dans Fils Unix, là, donc l'artiste que je mets un petit peu à l'honneur, c'est que c'est vraiment un bidouilleur. Voilà, lui, il manie aussi bien le son que l'image. Il fait des montages, des visuels qui sont vraiment très drôles, parce que maintenant on a des logiciels qui font bien le boulot, et puis lui, il y a quand même un petit talent derrière aussi. Donc je vous invite à aller chercher sur internet, sur Google, Fils Unix, ça s'écrit F-I-2-S-U-I-U-N-X. NX, voilà, Fils Unix, comme ça se prononce, je vais peut-être mal épeler, mais bon. Vous allez sur Google, après, donc il y a les plateformes de son classiques, Mixcloud, Soundcloud et compagnie, sur lesquelles vous pouvez retrouver ces mashups. Il y a un petit peu de YouTube aussi, et même sur Pinterest, donc il met tous ses visuels sur Pinterest pour ceux qui ont un compte là-bas. C'est un mec en qui je me reconnais parce que c'est un mec qui bidouille. Il aime bien mélanger des choses. Notamment le deuxième mashup entre Bob Marley et Blackstrobe. Blackstrobe, un groupe plutôt électro-français, qui se mélange avec du Bob Marley. Ça s'appelle Marley and Me.

0: Marley avec Black Strobes, que j'ai découvert grâce au Transmusical de Rennes.
1: Qui, Bob Marley?
0: Non. Malheureusement, Black il n'était plus de ce monde. Voilà. Déjà, déjà.
1: Moi, je sens que c'est vieux, Bernard. C'est pour ça que je me pose des questions.
0: Tu peux te permettre.
1: Donc, toujours Fils Unix à l'honneur dans cette petite chronique mash-up de variations. Le bootlegger français Fils Unix. Donc, je vous invite vraiment à aller sur internet pour checker des sons de ce gars-là. On termine avec ces derniers mash-up, qui est mon mash-up préféré. Je pense que quand on faisait des soirées avec Radio PFM dans les petits bars d'Arras, la Place des Héros, c'est un mash-up que je passais à chaque fois. James Brown mélangé à Van Halen, ça s'appelle Doing the Jumpo. Et je vous invite à bouger un petit peu vos fesses. C'est bien.

0: Ah, je comprends que tu aies gardé le meilleur pour la fin, effectivement. Ça doit marcher en soirée, ce genre de mix. Ouais.
1: Énorme. Énorme, énorme. Ceux qui sont intéressés par les mash-ups, les bootlegs. Comme tu le disais en préambule, j'animais une émission sur Radio PFM à une certaine époque qui s'appelait P comme Pirate et après qui s'est poursuivie en mensuel sous le nom de le mix de Seb Wax. Je sais, parce que je check régulièrement le www.radiopfm.com, qu'il y a quand même encore des podcasts qui sont là-bas. Donc ceux qui sont intéressés, n'hésitez pas. Vous tapez Seb Wax sur le petit moteur de recherche du radiopfm.com et puis vous aurez mes anciennes émissions consacrées aux mash-ups et aux bootlegs. Mais je reviens bientôt. Très très vite dans Variation pour reparler de mashup.
0: Et sachez que vous pouvez aussi retrouver sur YouTube des vidéos, des mix de bootleg que tu as effectué il y a quelques temps.
1: Ouais c'est ouais. Ça ouais, bah ouais, le manier le son, manier la vidéo, c'est un peu le même délire, ouais. Voilà.
0: Je vous propose, en attendant de retrouver Benoît sur la route, mais bientôt dans les studios, un groupe qui est la rencontre de deux Français de Mister Gang et quatre voix vanuatèses, leaders de groupes locaux, et ils choisissent sur leur premier album de reprendre des standards des années 80, relookés version raga.

Vous avez reconnu peut-être ce titre célèbre de Talk Talk repris par ce groupe Sunshiners. Cette fois-ci, nous allons retrouver Kate Bush, qui a été découverte il y a pas mal d'années par David Gilmour, guitariste du groupe Pink Floyd. Elle publie en 1977 son premier 45 tours, suivront ensuite 7 albums jusqu'en 1993 où elle fait une pause de plusieurs années. Et puis elle revient en 2005 avec cette galette Ariel.

0: êtes sur le 99.9 Radio PFM après 4 bouches. On la compare souvent à cette artiste aussi, Agnès Obel, la danoise.
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0: L'Islande avec Of Monsters and Men, Wild Roses.

0: Il est arrivé dans les studios et Benoît est parmi nous. Ça va, Benoît ?
1: Salut Bernard, salut à tous, ouais, ça va bien.
0: Le boulot te permet d'écouter un peu de musique sur la route, en voiture ?
1: Non, pas trop en fait.
0: Pas trop ?
1: J'avais beaucoup l'habitude de Spotify dans le train et là, l'habitude, je l'ai perdue. Alors donc, on va parler en premier, donc, de Humbert Humbert. J'ai d'abord découvert en tant que contrebassiste dans la formation de Thibaut Derien. La formation s'appelait Derien. Il a notamment aussi joué avec Jim Murple Memorial. Et ensuite, je l'avais rencontré physiquement en 2007 ou 2008, lorsqu'il était découverte du Printemps de Bourges. Et c'était une belle rencontre, parce que c'est un... Il joue donc d'un instrument qui n'est pas très habituel, la contrebasse, et donc il a interprété une relation fusionnelle avec cet instrument. Ensuite, il a fait plusieurs collaborations, parce que je l'ai vu cette année sur scène dans la formation 5 avec Nicolas Jules et donc trois autres artistes, une formation à 5. Je te laisse donner le titre de l'album, parce qu'il est assez long. C'est Mémoire d'un enfant de 300 000 ans.
0: Alors le titre qui va être diffusé, c'est Mémoire d'un enfant de 300 000 ans.
1: Ouais, mais en même temps, c'est le titre,
0: c'est aussi le titre d'album.
1: C'est le titre de l'album.
0: D'accord.
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0: Sur PFM, un peu de chanson avec Humbert Humbert, mémoire d'un enfant de 300 000 ans. Et ça fait partie des coups de cœur de Benoît.
1: Tout à fait,
0: nous.
1: Un artiste que je suis depuis plusieurs années et on n'est jamais déçu. On va parler de Dick Hanagarn. Ça fait déjà de nombreuses années qu'il vit en France. Il a vécu pendant plusieurs années à Lille. Il est depuis plusieurs années dans le Tarn-et-Garonne. Bon, il a toujours cette voix très très grave, très posée, très très calme. Hein. C'est pas une ambiance festive, hein, Dick Hanagarn. Bon, c'est vrai qu'il s'est fait beaucoup connaître en France avec le titre Bruxelles, mais il n'est pas belge. Voilà. Né à La Haye, donc c'est autobiographique.
0: Merci à Sébastien, Benoît qui sont passés dans cette émission et à Patrice. Et puis on se retrouve une prochaine fois, toujours à l'écoute du 99.9 sur PFM.
1: Salut, salut.
0: Salut.

Coucou à vous, voilà d'Ange Grunts, votre repère façon rock, punk et metal, ainsi que tout leur sous-genre sur les bonnes ondes de Radio PFM tous les mercredis en direct de 18h30 à 19h. Vous êtes bien sur le 99.9 Radio Associative Libre sans pub et un provisoire qui dure depuis 1981. Je vais pas vous le cacher, il fait affreusement chaud dans les studios de Radio PFM. J'espère que d'ici la demi-heure d'émission, je vais pas fondre sur place. Je transpire, c'est terrible, mais de fait, playlist un peu restreinte ce soir, hein, avec de sacrées odyssées musicales, de belles pièces stoner slash psyché, avec notamment deux sorties et une découverte made in France. Sans plus grande cérémonie, dans les groupes que je suis depuis un bon paquet de temps maintenant, le trio Toulouse de Slift et membres du club. Ils nous sont revenus dans les bacs le 5 juin 2026 avec leur quatrième album qui est Fantasia et c'est une sacrée pépite. On emprunte notre sentier avec notamment une grosse dose de rock prog en début d'album en passant par des sonorités un peu plus brutales, type un peu Melvins, avant de revenir sur leur bon vieux elliptique. Il y en a vraiment pour tous les goûts sur cet album, sans déconner. En plus de ça, la voix devient bien criarde et ça fit bien avec l'ambiance de l'album, comme un voyage mouvementé dans l'espace et dont les différentes inspirations musicales viennent bien servir le récit. Trêve de parlotte et je suis en train de couler. On va ouvrir le 160e numéro de Grunts avec le morceau de Day of Execution, bien péchu mais aussi bien perché comme une synthèse de l'album.

On écoutait le morceau de Day of Execution des Toulousains de Slift, artisans du heavy psych slash stoner, qui nous sont revenus avec leur quatrième album qui est Fantasia, sorti le 5 juin 2026. C'est une sortie conjointe entre Le Bosquet et le célèbre label américain Sub Pop sur le 99.9 de Radio PFM pour le 160e numéro de Jeune Façon Odyssée Psyché. Playlist restreinte parce que ça dure longtemps, mais aussi parce que il fait chaud dans les studios. Bon, pour la suite, on fait un crochet par Lyon pour un rock psyché qui sent bon la plage, le soleil et les petites vagues qui viennent chatouiller les pieds. Mescal in Cactus. Il y a les bonnes inspices surf pour napper tout cela, et c'en est presque enivrant de bonnes vibes d'écouter Mescal in Cactus. On ferme ses petits yeux et on se laisse emporter par cette douce fuzz dans nos oreilles. En plus, c'est chanté en français à certains moments. Des paroles qui sonnent un peu comme des titres de Souchon, de Bachoun par exemple. Semble-t-il que Mescal in Cactus sont en train de publier de nouveaux morceaux en ce mois de juin 2026, bientôt juillet 2026, mais je me suis écouté leur premier album qui est Neblina, qui remonte à octobre 2023, mais qui est un pur kiff à écouter. Pour vous faire découvrir le trio lyonnais, rien de tel que de blaster le hors-d'œuvre qui est Aviateur, une douce odyssée de 9 minutes de pure psyché sur les ondes hertziennes de la bande 99.9 FM de PFM, Radio Provisoire.

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On a blasté dans les baffles des studios de Radio PFM le morceau Aviateur des Lyonnais de Mescaline Cactus. Stoner psyché, ma foi, léger. Celui qui sent bon la plage et le soleil. Et c'est issu de leur premier album qui est Neblina, qui est sorti en octobre 2023. C'est une autoprod. Et en plus, Mescaline Cactus qui nous reviennent avec quelques nouveaux morceaux. Peut-être le nouvel album bientôt. On finit notre odyssée psyché sur la côte est américaine avec Elder, pilier du stoner rock psyché depuis bientôt 20 ans maintenant. Ils nous sont revenus avec leur 7e album qui est Through Zero dans les bacs depuis le 29 mai 2026. C'est peut-être leur album le plus sincère à ce jour. Les mélodies sont soignées, ça peut être autant très énergique comme très léger avec des séquences synthées bien perchées. J'aime bien la métaphore du titre de l'album, comme si passer à travers le zéro n'était pas une finalité. On finit par remonter et on ressent cette lumière au fil de l'écoute. La ligne d'arrivée est souvent la ligne de départ, comme on dit. Une belle pièce de presque une heure pour 6 titres, et on va se quitter avec le morceau Strata, certainement mon préféré de l'album et qui combine bien les deux ambiances. Mais avant de se quitter, on n'oublie pas de capter les rediffusions de Josh Grunz sur les ondes du 99.9 de Radio PFM. Il y en a 5 pour la saison 25-26. On commence par se recapter le jeudi à 23h, et il y a surtout le vendredi à 22h, juste après, à 22h30, il y a la rediff des comptines du Forgeron pour terminer la semaine en beauté, émission dans laquelle j'officie également. On se retrouve le samedi de 13h30 à 14h, ainsi que dans la nuit de samedi à dimanche de 3 à 4 heures du bar. Et enfin le lundi de 20h à 20h30. C'est déjà 5 doses donc de Vivien dans votre semaine, c'est déjà pas mal. Si vous n'êtes pas rassasié de m'écouter, bah déjà merci. On peut se retrouver sur notre bon vieux site internet tout beau, tout mignon, tout rouge, qui est www.radiopfm.com, où j'essaie de mettre en ligne la dernière émission en temps et en heure. On va se quitter avec le morceau Strata, odyssée de presque 11 minutes. Ouais, on est dans les odyssées psychiques, dans ce gun, ce numéro 160. Ça est issu de leur dernier album, le 7e, qui est Through Zero, dans les bacs depuis le 29 mai 2026. C'est une sortie Stickman Records, donc pilier du stoner rock psyché, avec sur cet album quand même un petit peu de synthé qui font bien plaisir. Et puis d'ici là, des bisous, des câlins, ne courez pas avec des ciseaux et hydratez-vous pendant cette canicule. Et des bonnes aventures et découvertes sur les ondes de Radio PFM.

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Salut les Filers, bienvenue dans cette nouvelle émission de 50 Years Later. Déjà 4 semaines de passé, on ne change rien ou presque. Nous sommes toujours dans les 70s avec moite-moite femmes et hommes. Cette fois-ci, deux groupes, Fleetwood Mac avec uniquement les voix féminines de l'album Tusk de 1979, Stevie Nicks et Christine McVie. Tusk est un album audacieux et expérimental marquant l'approche de la fin des années 70. C'est un mélange de pop, de rock, de new wave qui s'écoute comme une mosaïque et non pas comme une suite de singles. Face aux Fleetwood, les Boston, avec un album de 78, Don't Look Back, un deuxième album qui a bien marché en radio de par son côté album-oriented rock, que du bon donc, porté par le guitariste Tom Scholz et les performances vocales de l'homme à la voix d'or, le chanteur Brad Delp. Voici donc une confrontation pop-rock britannique et rock américain. Pour ouvrir notre voyage musical, voici un classique signé Boston qui en dit beaucoup sans prononcer un seul mot. Ce titre te promet un voyage riche en paysages sonores. Nos Bostoniens nous emmènent sur une route faite de guitare.

d'art, d'arpèges et d'émotions. Je t'invite à imaginer ta propre histoire en l'écoutant. Éteins les écrans, ferme les yeux, ouvre grand les oreilles et laisse-toi porter. La route commence maintenant. Voici The Journey.

Face à Boston, je me devais de vous mettre les voix féminines de Fleetwood Mac. Commençons avec Beautiful Child, une ballade tendre et douloureuse, écrite par Stevie Nicks. Une berceuse très personnelle qui nous parle d'une brève liaison avec un homme plus âgé, qui plus est marié et ancien attaché de presse, road manager d'un célèbre groupe de Liverpool. La chanson relate leur dernière nuit au Beverly Hills Hotel. Musicalement, ce morceau intimiste se transforme en une confession chuchotée.

Autour d'une autre voix féminine de Fleetwood Mac, Christine McVie qui nous offre cette ballade qu'elle a écrite. Cette fois, nous sommes confrontés à l'incertitude amoureuse et le désir d'être choisi. Comment garder espoir quand on est sans cesse partagé entre l'espérance et le doute ? Une seule peur pour elle, être repoussée malgré son offre totale. Derrière la douceur de cette ballade se cache une angoisse répétée, over and over.

Passons à quelque chose de plus masculin, cette fois-ci avec Boston, un morceau tiré de leur album de 78, Don't Look Back. Nous restons dans la sphère intime, une confession rock où le chanteur admet ne pas pouvoir être l'homme idéalisé attendu par l'autre. Plutôt que de se masquer et de masquer son malaise, il sait reconnaître qui il est réellement. Une belle leçon d'honnêteté.

Nous restons dans les ballades de Stevie Nicks et des Fleetwood. Cette chanson mêle plusieurs histoires personnelles, une relation compliquée au sein du groupe, l'amitié avec une femme nommée Sarah et le souvenir d'un enfant que Stevie aurait appelé Sarah. Ce titre, Sarah, nous conte la nostalgie et la douleur d'un foyer qui n'existe plus du tout.

Stevie a écrit cette chanson en s'inspirant de Mick Fleetwood, de son allure, de ses vêtements, de son charisme. Elle le voit comme une figure angélique, voire mythique. Laissez-vous porter par sa voix feutrée qui évoque le désir et la nostalgie des souvenirs qui brillent, puis s'évanouissent. On baisse les lumières et on écoute Fleetwood Mac et Angel.

Habitués aux mauvaises nouvelles, voilà un titre qui ne donne pas envie. Pourtant, c'est le cas pour Boston, qui nous raconte l'histoire d'un homme aux multiples déceptions amoureuses. Il s'est habitué aux mauvaises nouvelles et à la douleur de rupture qu'il voudrait franche et sans mensonge. Pour résumer, c'est accepter la réalité, exiger l'honnêteté et se forger une carapace qui permet de continuer. Use to bad news.

La vie est parfois tournée vers des objectifs futurs au détriment du présent. Boston célèbre ici l'idée de vivre l'instant, d'ouvrir son cœur sans se perdre dans les plans d'avenir. C'est une invitation à prendre l'amour au jour le jour. Voici It's Easy, titre de Boston, véritable hymne à la spontanéité amoureuse.

Poursuivons avec la voix rock de Nyx et un titre assez mystique. Stevie explique dans cette chanson son état de santé par rapport à la difficulté d'être sur la route lors des tournées. Elle se sent à la fois adorée, traitée cruellement. C'est ainsi que son autre moi prend naissance. Sa sœur de lune, vêtue de noir, à la fois attirante, silencieuse et dangereuse. Écoutez les Fleetwood Mac avec Sister of the Moon.

Voici une chanson sincère de Boston portant un message simple et chaleureux. Une véritable ballade rock pleine d'empathie encourageant à s'ouvrir à un nouvel amour après une déception. Écoutez cette mélodie claire et la voix rassurante de Brad Delp qui invite à l'espoir avec Don't Be Afraid.

Toujours extrait de l'album de Boston Don't Look Back, un hymne joyeux qui célèbre le pouvoir libérateur du rock'n'roll. Un morceau entraînant de Boston, une invitation collective à se laisser aller, oublier les soucis et retrouver de l'énergie grâce à la musique. Maintenant, on monte le volume, Feeling Satisfied.

0: Nous devons déjà nous quitter en espérant que tu as passé un agréable moment. Tu peux écouter à nouveau l'émission en podcast. On se retrouve d'ici 4 semaines avec de nouvelles découvertes ou redécouvertes. Mais chut, d'ici là, prends soin de toi, des autres et reste à l'écoute de Radio PFM 99.9 Arras et radiopfm.com.
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1: Soirée concert contre la guerre avec Babouchka, Comté Musique, Moineau, c'est du rap, et DJ Hothead pour un DJ set. Ça se passe au café Cantine La Moulinette à Lille Moulin, samedi 4 juillet, c'est à 20h en entrée libre. Mobilisation nationale contre le méga canal Seine Nord Europe. Les opposants se rencontrent à Village des Assauts avec une centaine d'organisations, de militants et d'artistes venus du monde entier. Table ronde sur l'internationalisme, l'agro-industrie, le racisme environnemental, la répression, le système méga canal et locale, projection de films et de courts-métrages, spectacles, fanfare et chorale, dont la fanfare invisible. Ça se passe du jeudi 9 au dimanche 12 juillet, vers Cambrai, au nord du tracé. Les infos et le lieu précis ne sont pas encore donnés. 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

0: Salut à tous, salut à toutes, bienvenue pour une nouvelle édition des Gardiens de la BD. Cette semaine avec moi, la même fine équipe que la semaine dernière, à savoir Sophie, bonsoir.
1: Bonsoir Nicolas.
0: Franck.
2: Bonsoir Sophie, bonsoir Nicolas.
1: Bonsoir Franck.
0: Farid nous accompagne toujours pour les pauses musicales. Bonsoir
3: salut
0: Farid.
3: Salut, il est revenu.
4: Bonsoir à vous.
5: Bonsoir Farid, il a refait la route.
0: Et tu es toujours accompagné de ton agent impresario, je sais pas comment, Sandrine qui
2: gère ses réseaux sociaux.
0: Ouais. J'ai vu, hein. Sa community manager.
2: C'est ça.
5: Oh la classe.
0: Alors, émission exceptionnelle cette semaine. Parce qu'on a assez dit qu'on ne parlait plus de. Enfin, qu'on faisait que des gros albums.
2: Oui, c'est vrai.
0: Et cette semaine, c'est une spéciale série.
2: Oui. En fait, c'est pas des one-shot en tout cas. Ce sont des suites de séries.
1: Bah, Olivier est plus trop là, donc il nous fait plus les tomes 2, 3, 3 4.
2: Si tu nous écoutes, Olivier, ouais, c'est ça.
5: On a pensé à toi.
0: Franck, tu vas commencer avec un marronnier de l'émission.
2: Oui, c'est ça.
0: Parce que je pense qu'on a fait tous les albums.
2: Je suis pas sûr qu'on les ait tous faits, mais.
1: Moi, j'ai fait l'avant-dernier.
0: Bon,
1: le
0: enfin, 9, donc, ouais, enfin, tu vas nous parler de Frank, c'est toujours de Bokeh et Cossu,
2: tout
0: et
2: à
0: c'est
2: fait.
0: Toujours chez Dupuis, et on est presque à la fin.
2: Ce tome 11, sorti le 22 mai, format jeunesse, format classique, mais 64 pages quand même. On voit qu'il y a de la matière. Alors le résumé est impossible si on veut tenir l'émission dans les temps. Je ne vais pas faire 10 tomes. Je pars du principe que ceux qui m'écoutent attentivement connaissent l'histoire. Ceux qui m'écoutent que d'une oreille s'en foutent.
0: Tu peux le faire en une phrase.
2: C'est retour vers le futur, mais version préhistorique. Là pour Sandrine et pour Farid, c'est-à-dire qu'un jeune homme va se retrouver projeté dans l'histoire, dans la préhistoire, avec quelques hommes préhistoriques. Il va essayer de survivre et il y a un jeu où il arrive à revenir dans le présent. Mais enfin, il y a tout un jeu sur 10 tomes comme ça. C'est assez compliqué.
0: Et il y a un jeu sur le langage aussi.
2: Et il y a un jeu sur le langage parce que l'album s'appelle Frank. C'est Frank sans A parce que quand il arrive là-bas, il parle sans voyelles. Donc toutes les bulles sont écrites qu'avec des consonnes. Il faut comprendre au début et il leur apprend les voyelles et donc au fur et à mesure on commence à comprendre mieux ce qu'il raconte.
1: Le premier mot.
2: Le premier du moins c'est ça, et après il y a beaucoup de jeux avec le langage aussi. Il y en a un qui ne sait pas conjuguer donc il fait des phrases compliquées. Enfin, c'est très très drôle aussi. Donc pour faire simple, la Franck et tous ses amis et aussi ennemis sont revenus de la préhistoire, car dans le tome 10 arrive la grosse météorite, vous savez, celle qui va flinguer tous les toute la planète, tous les dinosaures, etc. Ça va leur tomber sur la tronche. C'est un peu une des surprises du tome 8 et 9, c'est de qu'ils sont à cette époque là et comme quoi l'être humain a côtoyé les dinosaures en réalité, mais c'est expliqué aussi. Ils arrivent à revenir dans le temps présent. Sauf que il laisse sur place trois personnes, dont l'amour de sa vie, l'amour de Frank, la jeune Kenza, reste là-bas. Et quand le tome 10 commence, il s'est passé 10 ans depuis ce retour à la bonne époque. 10 ans pendant lesquels Frank n'a fait que chercher un moyen de retourner dans la préhistoire pour retrouver sa bien-aimée et la ramener. Quasiment tous ceux qui ont voyagé comme ça dans le temps sont devenus des stars des réseaux sociaux. Il y en a qui ont... comme ils sont revenus en même temps que des animaux préhistoriques, il y a un gros chamboulement dans la vie, dans le quotidien de tous les êtres humains. Le tome 10 commence avec même une interview dans l'émission anglaise Graham Norton, c'est ça, de mémoire. Et dans ce tome 10, on découvre qu'une entreprise qui s'appelle Timelapse fait tout pour recréer les conditions d'un voyage dans le temps, retourner dans le

0: dans le passé. Et ça va être l'occasion pour Frank et ses amis de se dire, mais on peut peut-être les sauver en utilisant la machine qui est en train de créer cette entreprise. Et ils le font à partir d'un objet impossible. Qu'est-ce qu'un objet impossible ? Dans cette histoire-là, c'est un couteau suisse. C'est un objet qui a été donné par quelqu'un du passé à quelqu'un du présent, mais du présent au passé. Et en réalité, comme il est dans une boucle temporelle, il n'a jamais été créé. Il n'a pas d'histoire. Donc c'est un objet impossible et c'est ça qui est utilisé pour arriver à avoir l'espoir de retourner dans le passé. Ça, c'est le tome 10. Et le tome 11, donc le dernier sorti, eh bien, il voyage dans le temps. Ils retournent dans le passé. Mais ils ne sont pas très doués. Ils vont retourner à un moment qui n'est pas pile poil le bon moment. Donc il va falloir qu'ils patientent là-bas. Parce que la machine, s'ils la réutilisent, il n'y a plus de carburant. C'est un peu la même histoire que Retour vers le futur. Alors,
1: c'est parce qu'ils se sont ratés.
0: Ils sont un peu ratés. Il n'y a plus de carburant. Il n'y a plus d'énergie dans le truc. Il y en a juste suffisamment pour revenir. Donc ils ne veulent pas l'utiliser pour gagner un peu de temps, se replacer. C'est très drôle. Autant dans le tome 10, il y avait beaucoup de refs à Jurassic Park. Là, il y a beaucoup de refs à Retour vers le futur. L'évolution est brutale parce que moi, j'avais pas aimé le tome 10.
1: Moi, j'avais beaucoup aimé.
0: Moi, alors, j'avais pas aimé à l'époque parce que d'un seul coup, on voyait les personnages en dehors de leur univers. Il y en a qui avaient grossi parce qu'ils mangeaient trop. Il y en a qui étaient devenus des stars.
1: C'était un chef cuisinier.
0: Ouais, mais on retrouvait pas les standards des albums précédents et surtout, c'était trop décalé pour moi. En le relisant la série, en relisant ce tome 10, j'ai vu tous les indices qui étaient placés à droite à gauche que j'avais pas perçus à la première lecture. Et effectivement, ils amènent le tout parce que, je vous ai dit en introduction, il y a plein de boucles temporelles. Imaginez un retour vers le futur où en gros ils reviennent deux, trois fois, quatre fois au même moment. Pas juste une ou deux fois comme dans le film. Et donc, quelquefois, ils se croisent où il y a des éléments...
2: Trois fois deux, en fait. S'ils sont deux, s'ils reviennent trois fois...
0: Ils peuvent être en plusieurs fois.
1: Il y a Franck Bébé.
2: Et puis, il va atterrir
0: c'est un peu ça.
2: Dupe, et puis,
0: ouais.
1: Il va se croiser, parce que Franck va se croiser bébé, il va se croiser...
0: Ado, adulte...
1: Enfin,
0: jeune adulte, croiser, vieil adulte...
1: Si tu veux, il y a quatre itérations de Franck sur le même lieu. Et ils ne doivent pas se croiser ou rarement.
0: Bah oui, ils se croisent, mais il n'y a pas de problème avec le continuum espace-temps, comme ils disent dans Retour vers le futur. Mmh. Quoi qu'il en soit, il y a des moments où tu vois une échelle tomber du ciel, ils ne savent pas qui l'a mis, bah là, tu commences à avoir les réponses à tout ça. C'est-à-dire que dans ce tome 11, j'arrive vraiment pas à le dire, ils arrivent à tous ces moments, à résoudre tous les moments clés, à refermer toutes les portes qui avaient été entrouvertes dans les tomes précédents. Donc il y a une satisfaction en tant que lecteur que tu vois tous les mécanismes étaient pensés à l'avance. Toutes les
1: le puzzle,
0: t'es en train de voir l'image qui se finalise. Tu dis attends, mais ça ils vont pas savoir le régler. C'était déjà dès le tome 1, ils avaient pensé à ce tome 11. Et oui, en réalité oui. Et donc c'est une tuerie scénaristiquement parlant et graphiquement. Moi j'adore ce que fait Brice Cossu parce que il est capable d'alterner le hyper émouvant avec des visages très sérieux et d'un seul coup ça part en gros yeux, grosse tête, en humoristique. Et t'éclates de rire. Moi, c'est une des rares BD qui me fait me marrer autant. C'est toujours aussi beau, donc alterne comique sérieux, émouvant même. Moi, la larmichette à l'œil, elle a été plusieurs fois présente. Je ne peux que conseiller, je crois que je l'ai déjà dit à chaque fois que j'ai chroniqué cet album, mais je le pense à chaque fois que je relis et que je lis le tome suivant, c'est quelque chose qu'on doit avoir dans sa bibliothèque. Vous avez des gamins, vous êtes un grand enfant encore dans votre tête, mais lisez Frank, lisez tous ces tomes et j'ai hâte de lire le prochain.
1: Ouais, parce que ça se finit sur un cliffhanger. Se finit sur un cliffhanger incroyable et tu dis, est-ce qu'en un tome ils vont réussir à résoudre
0: ouais.
1: Et ça s'emboîte super bien, tu peux la relire, tu la lis une première fois, tu la relis une deuxième fois, tu redécouvres des astuces, tu fais des liens, c'est super gratifiant et c'est super bien écrit.
0: Alors le coup de l'objet impossible, je vous ai évoqué très rapidement.
1: T'as les chaussures aussi.
0: Voilà.
1: Et effectivement, l'échelle en corde balancée, vraiment, tu peux le lire et le relire et à chaque fois tu redécouvres des trucs.
0: C'est super très bien. Intelligent. Frank chez Dupuis, Olivier Bocquet, Brice Cossu.
3: Merci Franck.
2: Je note.
0: Ouais. Et bah, tant mieux si on t'a donné envie.
3: Tu tu peux prendre ton instrument du diable, s'il te plaît.
2: Ah, ça, c'est Johnson, c'est un bluesman là, qui a signé.
3: Un pacte, soi-disant un pacte avec le diable.
2: Voilà, la chanson va se présenter toute seule.

0: Merci Farid. Donc, c'était Redemption Song de quelqu'un de très connu. C'était une reprise.
1: C'est Bob Marley sur le dernier album Pricing de son vivant.
0: Ok. Alors, juste comme ça, parce qu'on a un peu de temps, il représente quoi encore aujourd'hui Bob Marley?
1: Ah, c'est un moment musique, c'est une référence.
2: Un classique.
1: Un classique, c'est la superstar du tiers-monde. Je ne sais pas pourquoi on lui a donné ce titre-là, mais tout ce qu'il a évoqué, enfin voilà, beaucoup de gens, tous ceux qui l'ont. Les interviews que je lis, l'entendent encore. Enfin, ce qu'il disait, c'est réel. Enfin,
2: est-ce qu'il est encore écouté par les jeunes?
1: Ouais, je pense qu'il y a des générations qui arrivent, des générations qui.
2: D'accord.
1: Oui, il est écouté, il est beaucoup écouté.
3: Très bien.
1: À pas oublier que Exodus a été élu l'album du 21e siècle.
0: Je suis pas d'accord.
4: C'est pas grave,
3: ça m'aurait étonné. Et c'est très difficile d'être d'accord avec lui.
1: Surtout... Ah, moi, je lis. Enfin, voilà.
3: Selon qui alors?
0: Bref. Merci Farid.
3: Il va pas dire lui.
2: Et non, il est péremptoire dans ses. Et voilà, il affirme un truc et il se débile et il donne pas la solution.
3: Tu dis pas toi ce que c'est. Ton 1, ton premier, ça serait qui alors? Ça serait quoi ton album? Vas-y, tu dis qu'on a un peu de temps.
2: Il était péremptoire donc.
0: Il y en a plein, je suis difficile.
3: Bah donne-en un alors, devant.
2: Explique.
3: Non, il estime qu'il y en a plein devant. C'est sûr.
0: Alors, on va faire du teasing. Peut-être qu'il y aura une émission musicale à un moment, des hors-série des gardiens. Et on parlera de tout ça de façon.
1: Avec plaisir.
0: Décontractée ou pas.
3: La prochaine fois, on prend des bières.
2: Ouais.
3: Il fait soif.
2: Ouais, il fait soif.
0: Donc.
3: C'est qui autour de moi.
0: On va changer complètement de sujet. Je vais vous parler du tome 2 de Minor Arcana de Jeff Lemire et Laetitia Cadocini.
3: Ah, c'est que un tome 2, hein. C'est limite hein, en série. Hein.
0: Sinon, je n'avais rien à chroniquer. Donc,
3: c'est Minor Arcana.
0: C'est sorti chez Delcourt. Alors, pour rappel, le Minor Arcana nous racontait l'histoire de Teresa, une jeune femme avec un lourd passif qui devait revenir dans sa ville d'origine, petite ville canadienne, Linderlost, pour s'occuper de sa mère atteinte d'un cancer et reprendre sa boutique de divination.
3: Ok.
0: Sauf que la mère était une arnaqueuse.
3: Oui,
2: et,
3: Il y a pas longtemps.
0: Et Teresa, elle va se rendre compte qu'elle a peut-être des pouvoirs.
3: Elle n'est pas une arnaqueuse, ouais. Peut-être.
0: Elle pourrait peut-être parler vraiment aux morts.
3: Ok.
0: Excusez-moi. Ce tome 2 est la suite directe, sauf qu'on en apprend, on comprend rapidement que Teresa ne peut pas que parler aux morts, elle a aussi des pouvoirs de divination pour voir ce qui va. Admettons, elle va serrer la main à quelqu'un et elle va voir ce qui va lui arriver. Et lui conseiller ou pas en fonction de son affect avec la personne, de faire attention à certaines choses.
3: Elle peut changer le cours de l'histoire.
0: Bah, en disant, tourne pas à droite parce que tu vas avoir un accident de voiture. Oui, elle peut du coup.
2: Non, okay. Elle n'est pas juste une cassante.
3: Non, c'est-à-dire que ce qu'elle perçoit du futur n'est pas inéluctable.
0: Non. Comme toujours chez Lemire, c'est très centré sur les personnages. On a l'impression de voir une chronique, comme il en a déjà fait avant sur Royal City, entre autres. L'intrigue se développe peu à peu parce que on va découvrir qu'il y a une espèce de d'assemblée de gens au sein du village qui voient pas d'un très bon œil son arrivée.
3: Ok.
0: Et sur ce tome-là, Teresa est un peu en retrait. Il y a pas mal d'histoires sur sa mère qui va redécouvrir un grand amour alors qu'elle approche de la fin de sa vie, qui donne des passages assez touchants. Ce qui m'a surpris, c'est que, enfin, je le savais que l'émir ne dessinait pas tous les, enfin, il y avait un deuxième dessinateur, donc Laetitia Cadocini. Et j'aurais cru qu'il serait arrangé d'une façon ou d'une autre, ou il y en aurait un qui aurait dessiné le.
3: Et l'autre qui en créait pour.
0: Oui, nous-mêmes, comme il y a deux mondes, parce que.
3: Qui se répartissent les mondes, d'accord.
0: Quand elle a des visions, elle se retrouve dans une maison, elle ouvre des pièces, et là, on bascule vraiment dans le fantastique. Et j'aurais cru que. Donc, il serait réparti les mondes. Non, là, c'est vraiment des épisodes complets. Alors. Ça, elle reste dans le genre de l'émir, mais certains diront que c'est mieux dessiné. On a parce que bon, l'émir, faut
3: se coltiner quand même.
0: Franchement, tu t'y fais.
3: Oui, mais là, ils se rendent pas compte, nos amis présents. Mais j'ai trouvé des images juste pour illustrer.
0: Non, parce que après, tu vois, il y a pire.
3: Donc,
0: non, mais il y a un côté poétique dans ses dessins, et puis et en plus, quand tu lis ces histoires, ces autres bouquins, tu les imagines pas dessinés par quelqu'un d'autre.
2: C'est vrai.
3: C'est pas faux.
0: Ce qui est quand même le fait qu'il tient le bon bout. Et l'émir, alors, puisque ça parle un peu du tarot, vous l'auriez deviné rien qu'au nom, garde bien ses cartes en main, puisque déjà dans le premier tome, et cette fois-ci un peu plus, il dévoile peu à peu celui qui, je pense, sera le personnage le plus important de la série, à savoir le grand-père de Teresa. Là, on revient un peu sur comment il a découvert les arts divinatoires et tout ça. C'est peut-être pour le moment sa série la plus aboutie. Faut voir combien de temps ça va durer. Parce que si dès le deuxième tome il prend un artiste en renfort, je pense qu'il n'y a pas prévu de faire ça
3: pendant des années et des années.
0: Bah, je pense que si, justement, tu vois.
3: Ah, tu crois que. Oui.
0: Bah, s'il savait qu'il ferait ça en équivalent de, je sais pas, 20 mensuels américains, il peut les sortir quand il veut et c'est pas très grave. Si déjà au bout du sixième ou septième mensuel il prend un renfort. C'est peut-être une série au long cours. Moi, c'est quelque chose que. C'est un auteur que j'aime beaucoup. Alors, quand il est artiste complet, parce que quand il est scénariste, c'est beaucoup moins intéressant pour moi. Et c'est des tranches de vie qui tapent juste à chaque fois. Alors, c'est pas joyeux, mais il réussit à faire vivre toute une communauté.
3: C'est un talent qu'on peut pas lui. Ouais.
0: Et voilà. Et rien que pour ça, si vous voulez une BD. En opposition avec le temps qu'on nous annonce pour cet été, je vous fais lire le deuxième tome de Minor Arcana chez Delcourt.
3: Très bien. Merci Nico.
0: Sophie,
2: ouais.
0: On va rester dans le comics.
3: Ah, ça va parler de Lazarus, je crois.
2: Tome 9.
3: 9.
2: Ouais.
0: Lazarus, donc de Greg Rucka au scénario et de Michael Lark au dessin. Et c'est maintenant chez Urban Comics.
3: Oui. Bon, il a tout dit. Non, tu vas nous raconter un peu quand même.
2: Oui.
3: De quoi ça nous parle?
2: Alors, Lazarus, en plus, j'ai mal travaillé, j'ai oublié mes notes, donc ça va être compliqué.
3: Tout de tête?
2: Ouais, ça va être chaud.
3: Mais non. Va à l'essentiel.
2: Lazarus. Pardon, Nicolas, je parle pas bien dans le micro. Lazarus, la série a commencé en 2012-2013. C'est une série d'anticipation dystopique où les États-nations ont disparu suite à des familles milliardaires règnent sur des grands territoires. Russie, États-Unis, et on fait les populations sur ces territoires sont comptées. Donc il y a la famille, on dénombre le nombre de membres de la famille, merci Franck. Après il y a les serfs qui servent la famille, et après il y a les déchets. Et donc il y a une stratification de la société.
3: Wow. Ouais. Les déchets, ouais.
2: Ouais, mais c'est le terme. Et donc les déchets, c'est la plèbe. Les vilains, les. Il y a, la famille.
0: Peuple. Descendants, comme
3: elle dit.
2: Descendants. Et chaque famille s'affronte. Donc, ils sont milliardaires, ils détiennent l'économie. Et pour éviter des guerres, ils ont chacun un Lazare. C'est-à-dire qu'ils ont un super héros, un super soldat qui les représente et qui va affronter les autres familles. Donc, pour éviter les guerres, chacun a son super soldat et ils organisent des affrontements. Ces super pouvoirs sont un peu comme le soldat de l'hiver et
0: Captain America
2: dopés et trafiqués de façon génétique avec des robots, des extensions,
3: des versions augmentées d'êtres humains.
2: Et donc, et en principe, ils ont des super pouvoirs, ils peuvent pas mourir.
0: D'où le nom,
2: effectivement, les Lazars. Celui qui ne meurt pas. Et donc, il y a un Lazare qui domine là-dessus et qui règne. C'est la famille Carlyle qui a un Lazare forever. Et on fait au fur et à mesure. Donc, c'est une jeune femme qui a 19-20 ans. Et elle pense qu'elle appartient à la famille, qu'elle est membre de la famille. Et elle reçoit un SMS qui lui dit que son père n'est pas

0: mesure qu'elle est, elle a été augmentée. Quand on lui coupe un bras, ben on lui en réinstalle un autre. C'est très douloureux, elle souffre à chaque fois. Et il y a des guerres qui se déclenchent au sein des familles. Et donc, il y a des querelles, des guerres. Et ce Lazare se pose des questions. Et au fur et à mesure, on découvre que les déchets sont dominés via des drogues. Enfin, bref, c'est super bien écrit. Et ce Lazare, Forever, découvre en fait elle est le septième Lazare. Et qu'avant, il y a eu 6 autres Forever. Et elle découvre également qu'il y en a une 8e. Qui est plus jeune et qui est une jeune fille de 12 ans. Et son objectif, je spoil un petit peu, hein, c'est pas bien ce que je fais. Son objectif, c'est de protéger cette jeune fille qu'elle considère comme son clone et son double, mais comme sa sœur. Et elle se pose la question de la fidélité. Est-ce qu'elle appartient à la famille Carlyle? Est-ce qu'elle doit cautionner, continuer à défendre cette famille? Ou est-ce qu'elle doit défendre le système?
1: Les Lazare.
0: Ou tout défoncer et abolir cette hiérarchie malsaine des familles. Et voilà. Et j'ai posé la question, et en posant la question, bah, vous avez une petite idée de la réponse. Et donc Forever va réussir à se rebeller. Elle entreprend une rébellion. Elle va tuer.
1: C'est le dernier tome, celui-là? Ou il y en a encore à suivre derrière?
0: Il y en a encore au moins 2.
1: Ok.
0: Et c'est super bien écrit. Il y a plein de.
1: C'est très sérieux, très sombre, j'imagine.
0: C'est très sombre, ouais. C'est très violent. Il y a du sang partout. Il y a des combats. Il y a beaucoup de morts. Il y a beaucoup de violence. C'est très amoral, très politique. C'est vraiment une critique.
1: Donc, qu'est-ce qui en fait le sel? C'est la réflexion qu'elle mène elle sur. Tout ce que tu as expliqué cet univers.
0: Tu vois cette société où l'État-nation a été aboli par les riches, les milliardaires qui ont pris le pouvoir et qui veulent
1: ça que... Ça n'arrivera pas, ça. Mais vas-y, continue.
0: Oui, et soit.
2: Qui veulent qu'ils placent leurs hommes en ce moment, c'est la différence.
0: Non, c'est la génétique, la science qui a pris le pas sur la construction de l'humain, les milliardaires qui ont pris le pouvoir.
1: Donc c'est l'évolution du monde qui est intéressante c'est la perspective.
0: La projection qui est donnée, c'est de l'anticipation. C'est super bien écrit, c'est du comics extrêmement exigeant, très très bien construit. Moi j'en suis à ma 3e ou 4e relecture parce que là pour le tome 9,
1: les 8
0: premiers, à la fin du 8e tome, Forever qui devient Eve, elle change de nom, elle devient la Eve, et en disant son nouveau nom, je dis tout, et la petite devient, qui n'était pas nommée,
1: devient Forever.
0: Elle devient Infinity. Parce que c'est comme c'est le 8, c'est le...
1: Ah oui, symbole,
0: de l'infini. Mathématique de l'infini.
1: Ils sont quand même barrés. Hein.
0: Non, mais c'est super bien écrit, c'est très très intelligent, c'est très exigeant et c'est vachement bien. C'est très violent, très sombre, mais c'est...
2: C'est une dystopie, donc c'est obligé d'être violent et sombre.
0: Et puis,
1: pour quelqu'un qui a épuisé pas ses notes, tu t'es bien démerdé pour le chroniquer quand même.
0: Je sais pas. Mais honnêtement, allez-y, parce que moi je l'ai relu complètement. À la fin du tome 8, elle se rebelle, elle fuit la famille, elle tue le père littéralement, elle s'en va avec sa petite sœur. Et dans le tome 9, ça s'appelle La Relève, je crois. Ouais, c'est ça, La Relève. Et on voit comment Eve et Infinity, les deux sœurs, les deux Lazare, puisque elles sont toutes les deux Lazare, les Lazare, puisque c'est elles qui commencent à donner un coup de pied dans le système, dans la fourmilière, merci Franck, et comment elles commencent à chahuter et à faire bouger...
1: À tout remettre en cause, finalement.
0: Mais c'est pas pour rien qu'elles s'appellent Eve. Et c'est super bien écrit, c'est très sombre, très violent, c'est du comics, donc c'est un dessin à l'américaine classique, ça fait pas dans la dentelle, hein.
1: Okay.
0: Il y a du sang, il y a des morts, il y a du... Enfin bref, mais
1: tu aimes ça et tu le conseilles, même
0: non,
1: si
0: c'est... J'aime pas la violence.
1: C'est ce que j'allais dire, même
0: mais
1: si.
0: Là, c'est vraiment de la très bonne... Comment ?
3: C'est comment c'est présenté que tu aimes bien.
1: T'es un peu loin du micro, Farid.
0: On t'entend pas très bien.
3: C'est tout.
1: Non, tu as le droit de réagir comme ça.
3: Non, ce qui te plaît, c'est comment c'est...
0: Mais c'est super bien écrit. Et puis, l'histoire est passionnante.
1: Bah, je veux bien feuilleter quand Farid va se mettre à jouer.
0: Allez-y. Nicolas m'a dit que, en principe, c'est Lazarus Fallen.
2: Ouais, alors
0: donc, c'est le dernier cycle.
2: Le, le

0: cycle est plus parlant en anglais que la relève.
1: Oui, c'est un nouveau cycle qui a commencé. Oui, il y aurait encore deux tomes français à sortir. Mais Nicolas m'a également dit que le dessinateur avait fait un AVC en mois de décembre et que du coup, ça va être un petit peu plus long.
0: Non, alors, il a fait un petit AVC, il s'en est bien remis et il doit finir ses planches parce que de toute façon, cette partie-là de Lazarus, donc Fallen, commençait à être publiée quand le dessinateur avait pris suffisamment d'avance pour pouvoir tenir un rythme mensuel.
2: Bon, là, c'est d'accord. Pas le cas.
1: Et il y a un petit peu d'espoir, il y a la rédemption dans le tome 9.
2: Ça tombe bien. Enfin, oui.
0: Voilà.
2: Oh, tout est bien réfléchi quand même.
0: Et
2: au
0: alors,
2: de la
0: autre point, pour ceux qui n'auraient pas commencé la série chez Glénat, Urban la ressort en intégral grand format.
2: Graphiquement, ça, je trouve ça très joli. Hein.
1: Oui, parce qu'en plus, ils ont eu des péripéties éditoriales. Ils étaient édités en France chez Glénat. Et maintenant, ils sont passés chez Urban, c'est
0: ouais.
1: ça ?
0: Ouais. Et donc, Urban, des intégrales grand format, il y en aura 5, je pense.
1: Ouais.
2: Et je trouve que le découpage fait plus BD que comics.
1: Mais honnêtement, c'est super exigeant, c'est très intelligent, c'est vraiment super. Mais par contre, ça ne fait pas dans la dentelle. C'est un peu du truc.
2: Je te les emprunterai un de ces jours.
1: Il faut.
2: Quand ils auront fini.
1: La prochaine fois, je les donne à Nicolas pour toi.
0: Dans 2 ans.
2: Ah non, on se revoit bientôt de toute manière.
1: Ah oui.
0: Merci Sophie, tu nous parlais de Lazarus chez Urban Comics,
1: de
0: Ruka et l'Arc. Farid, on va enchaîner avec toi, tu vas nous faire un deuxième titre ce soir, Le Monde est à nous.
3: Le Monde est à nous, tout à fait.
0: Eh bien écoute, Le Monde est à nous et la radio est à toi.
1: Oh, c'est joliment fait.

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0: Merci Farid.
1: Merci.
0: Franck.
2: Oui.
0: On va rester dans la.
2: Je chante pas moi.
0: La gaieté et non. Une fois, il est trop tôt.
1: Oui. Pas assez de bière.
2: Les deux.
0: On va rester dans la joie et la bonne humeur. Tu vas nous parler du nouveau tome des frères Rubinstein, Luc Brunjvic au scénario, Étienne Leroux au dessin.
2: Oui, avec au dessin Loïc Chevalier et Elvire de Coq.
0: Aux couleurs.
2: J'ai dit quoi?
0: Au dessin.
2: Aux couleurs, pardon, oui, aux couleurs, excuse-moi. Pour Sandrine et Farid, un petit résumé quand même, parce que j'avais pas prévu de le faire, mais vous allez être paumés. Les frères Rubinstein est une BD éditée par Delcourt et qui raconte l'histoire de deux frères qui sont nés dans le Nord, à l'époque des mines. Mais ils ont la particularité d'être des enfants juifs issus d'une famille polonaise, donc qui a émigré pour extraire le charbon. Et il va leur en arriver des ennuis très vite. Leur famille va être tuée en grande partie. Ils vont devoir se débrouiller. Et donc c'est l'histoire de leur évolution d'abord entre les deux guerres. Et très vite, on va arriver sur la Deuxième Guerre mondiale et comment ils se positionnent, eux, en ayant des caractères très différents. Parce que le premier, donc Sal, le grand frère, il est devenu réalisateur à Hollywood. Il est gouailleur, il est dupeur, il est démerdard et il arrive toujours à ses fins et il s'en sort très bien à Hollywood. Et alors que son frère Moïse est plus discret, sérieux, besogneux même et déterminé, ils ont deux physiques totalement différents. Et donc, là, je ne vais pas vous refaire toute la série, mais il y a un jeu dans ces albums-là, un jeu temporel, c'est-à-dire que les auteurs font beaucoup de flashbacks, reviennent en arrière, repartent au temps de l'histoire racontée pour expliquer les choix qui ont été faits. C'est très curieux et en gros, on sait très vite, dès le début de la série, que Moïse va se retrouver dans le camp de concentration de Sobibor, tandis que son frère est à Hollywood en train de faire des films qui à un moment étaient plutôt pro, je vais pas dire pro-nazi, c'est pas le cas, mais qui essayaient d'être tolérants vis-à-vis de l'Allemagne qui devenait nazie.
0: Était contre l'intervention américaine.
2: Ouais, et qui finalement va s'investir là-dedans. Et sur ce tome 11, donc tome 11, n'importe quoi, tome 7 pour Clara, il faut que je vous dise comment ça finit le tome 6. C'est-à-dire que justement Moïse et beaucoup des prisonniers de Sobibor ont réussi à s'échapper, mais pour lui ça s'est passé de manière dramatique. À la fin du tome 6, justement il perd ce qui est plus ou moins sa compagne dans le camp de concentration, qui est Clara, et qui va être un point. Elle a beau être absente dans ce tome 7, elle est là en permanence dans la tête de Moïse, et lui qui s'était investi aussi fort pour gagner l'Allemagne, être dans la résistance et finir dans le camp de concentration. Et donc le plus investi des deux frères va finalement se faire rattraper par son frère Sal, qui décide de s'investir dans l'effort de guerre en devenant réalisateur, en suivant les Américains dans leurs actions pour relayer le message et participer à l'effort de guerre comme ça. Sauf que lui aussi, ça ne va pas se passer comme prévu. Le parachutage ne va pas se faire au bon endroit parce que l'avion va se faire toucher. Ils vont être derrière les lignes ennemies. Enfin, il lui arrive plein de choses. Et donc, il y en a un qui essaie de s'échapper, tandis que l'autre essaie de le rejoindre. Et ça, le problème, c'est que plus il va avancer en France et en Allemagne, plus il est persuadé que son frère est mort. Il avait embauché un Allemand, un ancien soldat, pour faire le détective privé, même si la guerre n'est pas terminée, essayer de retrouver son frère, et toutes les pistes le mènent dans les camps de concentration, et on sait comment ça termine. Enfin, ils ne savent pas à l'époque, mais nous, oui. Donc il y a tout ce jeu où eux découvrent ça. Sal découvre l'horreur de la guerre en s'investissant auprès de l'armée. On est auprès de Moïse qui, lui, va sortir des camps de concentration et entrer en résistance plutôt du côté russe. Donc c'est quelque chose encore de nouveau pour eux. Et tout ce que nous on souhaite, c'est qu'à un moment ils arrivent à se retrouver, et on ne le sait que tardivement, que je ne vais pas vous le dire si c'est bon ou pas. Clairement, par rapport au reste de la série, c'est encore un changement de ton, ça devient encore plus sérieux, encore plus grave. Le fait que Moïse, avec la mort de sa compagne et le fait qu'il erre entre les lignes en polonaise avant d'être avec les Russes, il va en souffrir énormément, il va basculer dans un mode de vengeance. C'est-à-dire que là où il était le plus réfléchi des deux, il va devenir peut-être le plus brutal des deux, le plus revanchard. On a une variété, c'est plus un huis clos aussi, cet album, il bouge beaucoup de lieux. On est dans des variétés de décors, dans des variétés d'actions, et la réflexion des personnages change aussi. Et il y a une grande richesse émotionnelle qui se dégage de cet album. Et au milieu de tout ça, on a quand même Clara, sous une forme ou une autre, je ne veux pas en dire plus, Clara qui participe à la réflexion de Moïse et qui l'empêche de sombrer totalement. C'est une série qui est incroyable sur cette Deuxième Guerre mondiale, qui n'a rien à voir avec la série que j'adore aussi, qui est Madeleine Résistante, parce que Madeleine Résistante, c'est une histoire vraie, un témoignage de quelqu'un qui a participé en France à la Résistance. Là, on est sur quelque chose de fiction, mais il y a un tel réalisme que ça en paraît authentique, et avec un dessin de Étienne Leroux qui n'a pas bougé, qui est très précis, qui arrive à faire passer beaucoup d'émotions aussi, une mise en valeur au niveau de la couleur. Franchement, moi, je dirais que la série pourrait presque s'arrêter là, tellement il y a eu d'intensité.
1: Non.
2: Mais c'est pas fini.
1: Moi, j'attends. Il y a encore combien de tomes ? Deux ?
2: Bah, je ne sais plus, mais ouais, j'étais resté sur 9 ou 10, mais...
0: 10, il me semble.
2: Je ne sais plus.
1: Moi, j'attends.
2: Tu l'as lu, là, celui-là ?
1: Oui, je l'ai lu.
2: Par rapport à ce que je te raconte. Hein.
1: Alors, l'avant-dernier tome, j'avais été super enthousiaste. Et là, je suis un petit peu déçue parce que j'attends la conclusion.
2: Et moi, j'ai eu l'inverse.
0: La conclusion ne s'arrête pas à la guerre.
1: Oui.
0: Ça va aller jusqu'à la création de l'État d'Israël. Enfin, c'est ce que Luc avait
2: raconté quand ils étaient venus. Les auteurs étaient venus ici à ta place, Farid, et on les avait interviewés. On avait beaucoup discuté avec eux. C'était super intéressant.
1: Ce que tu décris, moi, j'ai eu l'inverse. J'ai été un petit peu déçue par celui-ci, parce qu'en fait, à la fin, ils se retrouvent sur le même continent. Ils sont plus séparés. Je m'étais dit, enfin, la ligne temporelle, les deux frères.
2: Il y a moins de jeux dans le temps, ouais.
1: Il y a plus les jeux entre
2: les lieux et le temps.
1: Les lieux et le temps, et ils vont se retrouver. Et là, on se retrouve à nouveau. Il y a une rupture, et je vois pas trop comment ça va avancer. Donc, avant d'avoir une opinion, j'en veux plus.
2: Alors que moi c'est ce changement de ton qui m'a d'autant plus plu. Ouais, ça se dit. Qui m'a embarqué, c'est-à-dire que j'y vois un crescendo, j'y vois une étape de plus.
1: Alors peut-être que j'ai pas encore assez de recul.
2: Ouais, toi, c'est l'inverse de Frank.
3: Et la période de celui qui fait du cinéma pendant que l'autre est...
2: En fait, c'est ce que dit Sophie, c'est que là, la temporalité, c'est quasiment au même moment. Ouais. Ça se passe peut-être à quelques mois après, peut-être que ça, c'est quelques mois avant, on est avec lui avant qu'il arrive les derniers événements à Moïse, mais ça se rejoint quand même dans la temporalité. J'en dis pas trop. Toi qui l'as lu, tu sais que je.
1: Parce que dans les 8 premiers tomes, on les voit. Il y a un des frères qui va au bagnard. Ça se passe dans les années 20, puis dans les années 30, quand ils vont aux États-Unis.
3: Ce qui est marrant, parce que j'ai en tête, c'est que Chaplin travaille à ce moment-là.
1: Ouais,
2: il
1: croise des personnages réels.
2: À Hollywood, bien sûr.
1: Moïse, il devient un agent, il fait le choix de retourner dans l'Allemagne nazie pour documenter les faits.
2: En fait, ouais, le point de départ, ce qui les relie tous les deux, parce qu'ils sont très différents au début, c'est dans le tome 6, c'est qu'ils décident d'utiliser le cinéma pour montrer aux gens ce qui se passe réellement en Allemagne en étant agent infiltré. Donc il se sert de tout ce qu'il a appris avec son frère dans le milieu du cinéma, qui peut être au niveau du déguisement, du maquillage, de la manipulation des caméras. Il va l'utiliser en tant qu'espion, alors qu'à l'époque on n'espionnait pas comme ça, c'est pas James Bond le gars. Mais pour autant c'est ça, il va chercher des images et son grand cœur fait qu'il va se retrouver à Sobibor.
1: Mais tu sais, dès le premier tome tu sais que Moïse il va
2: être dans le camp de concentration,
1: il va être dans un camp et tu
2: donc
1: sais
2: ça joue voilà. Comme ça en permanence des allers-retours, des flashbacks, alors que là il se retrouve et c'est il y a moins ce jeu de temporalité. On prend beaucoup de temps là, j'ai l'impression.
0: Non.
2: Ça va encore ?
0: Oui, ça va.
2: Dans le timing ?
1: Non, elle est vraiment très très chouette cette bande dessinée. J'ai hâte d'avoir la suite.
2: Ah, franchement, à lire.
0: Sandrine et Farid se prennent des notes. Les auteurs de La mémoire dans les poches. Que tu as lu.
3: On prend les notes.
1: Elle parlera pas. Hein.
0: Quoi ?
1: T'arriveras pas à la faire parler.
2: Non, on a dit que c'était le public.
0: Farid, ne parle pas. Dernier morceau. Pour cette semaine, que vas-tu nous interpréter?
3: C'est Le Chaman. Et c'est un texte que j'ai été content de mettre en musique. Tout à fait.
2: C'est toujours du même médecin
3: Voilà, qui s'appelle Nordine.
2: Dont tu nous as parlé la semaine dernière.
3: Noureddine Ajjal. Et voilà, donc je trouve son écriture pas mal. Et c'est justement une de mes premières expériences de mettre en musique des textes.
2: Ça voilà. Marche.
0: À toi. Et bah, vas-y.
3: Le Chaman.

0: Merci.
1: Farid, merci à toi.
2: Merci à vous.
1: Bonjour, moi je vais vous parler d'un manga de Tatsuya Endo, sorti chez Kurokawa, ça s'appelle Spy Family. Alors Spy Family, c'est l'histoire d'une fausse famille, Lloyd Forger, le père de famille, connu sous le nom de Twilight, le plus grand espion de son pays. Sa fille adoptive, Anya, sa femme, Yor, qui elle est une redoutable tueuse à gages.
0: Tout va bien jusque-là.
1: Tout va bien. Le point de départ de l'assemblage de cette famille hétéroclite, c'est que. Alors, on est dans une simili-guerre froide. Enfin, non, on est dans la guerre froide, mais c'est pas l'Allemagne de l'Ouest. Les noms sont changés, mais suffisamment okay. proches pour y faire penser. Twilight travaille pour l'Ouest et il est envoyé en mission dans l'Est. Sauf que sa cible, la seule manière d'abord de pouvoir atteindre sa cible, c'est par l'établissement dans lequel le plus jeune fils du politicien de l'Est fait sa scolarité.
3: Il doit mener une mission d'infiltration et il a besoin d'une couverture avec une femme et un enfant.
1: Donc il lui faut une femme, enfin voilà. Donc il pense d'abord un enfant, ça suffira, mais après une femme, ce serait mieux.
3: Et comme c'est une école d'élite, il faut qu'il y ait femme, enfant, couverture. Et donc ce tueur à gages, le meilleur des meilleurs, doit
1: apprendre la vie de famille.
0: Oui. Conséquence, pour paraître crédible.
3: Il va dans un orphelinat, il recrute une enfant, il recrute un casting pour une femme qui s'avère être un tueur à gages, mais il ne sait pas que sa femme est un tueur à gages.
1: Ah, ils ne savent pas. La seule personne qui est au courant
3: des secrets,
1: c'est la petite fille, Anya.
0: Et qui est au milieu de tout ça.
1: Qui peut lire les pensées de tout le monde.
0: Ah, oui, d'accord.
3: Et même le chien, il a des pouvoirs.
1: Non, mais ils allaient parler après du chien, parce qu'après, ils adoptent un chien qui, lui, voile dans le futur.
0: Alors, ça il n'y avait pas besoin de ça.
3: Mais si, c'est drôle.
0: Ah, d'accord, c'est drôle en plus.
1: Oui, c'est drôle.
3: Super drôle.
0: Ah, parce que c'est. Non, mais faut peut-être commencer par ça, les gars.
1: Non, parce que. Alors, tu dis l'idée intéressante, un récit d'espionnage avec une fausse famille,
0: des lourds
1: secrets de tous les côtés. Le rythme est prenant.
3: L'histoire d'amour entre les époux qui n'existent pas vraiment, mais qui finalement tombent amoureux.
1: Et donc, c'est assez prenant au début, sauf que très rapidement, Endo va enrichir de plusieurs subtilités sans trop développer son histoire. C'est-à-dire qu'aujourd'hui, il y a 16 tomes sortis en France, il y a eu plus d'à côté que d'avancées réelles dans la mission principale de l'espion. Par exemple, Franck, je vois que je te perds.
0: Ouais.
1: Il va pouvoir passer un tome, l'équivalent d'un tome, sur la mère qui est en mission pour assassiner une cible, protéger quelqu'un sur une croisière, et le père et la fille qui ont gagné un ticket à bord de cette même croisière. Mais ça ne fait pas avancer l'histoire, parce que le vrai but de tout ça, c'est que la petite fille doit réussir brillamment ses examens. Pour pouvoir intégrer le cercle des élites, d'élite des élèves. Et à ce moment-là, il y aura une réunion avec tous les parents et normalement, il trouvera le diplomate de l'Est et il pourra mettre fin à sa mission. Le problème, c'est que la petite fille, Anya, ne veut pas travailler. Enfin, elle n'aime pas l'école et elle n'est pas naturellement super douée.
0: Okay.
1: Donc, elle triche en utilisant ses pouvoirs. Mais, j'ai pas dit sauf que, certains examens arrivent, je sais plus si c'est au moment de la pleine lune, enfin un truc, une fois par mois, elle a pas ses pouvoirs.
0: Et manque de bol ces jours-là.
1: Ben voilà. Donc, ça aurait pu être un manga.
0: Et là, le chien l'aide. Non, j'ai rien compris alors.
1: Non, ben non, du coup, le père, comme le père est un espion, il peut s'infiltrer, corriger les copies. Enfin, mais en fin de compte. Il y a beaucoup de chemins détournés pour une intrigue.
3: Alors, t'as une quête principale et t'as beaucoup de quêtes annexes.
0: Ok. Combien de tomes ?
1: Il y en a 16.
0: C'est le 16e, là.
1: Ouais. Ça n'a pas beaucoup avancé depuis le début.
3: Non, et c'est pas prêt d'avancer très vite.
1: C'est
3: un gros
1: mais
3: succès.
1: Tu vois,
3: c'est super drôle.
0: J'ai déjà vu hein, les couves.
1: Mais tu vois que c'est super maîtrisé. Il sait exactement gérer son rythme. Si, par exemple, le dernier tome, le 16, finit sur la dernière page. Parce que donc les deux parents ne sont pas avoués leurs sentiments naissants, ni leur métier. Et le dernier tome, de toute façon, je le spoil, mais c'est pas grave. Elle va aller à la... Parce qu'ils font chambre séparée, les deux parents. Elle va frapper à la porte pour lui avouer ses sentiments et dire qu'elle est une tueuse. Sauf que ma main a coupé, mais c'est même sûr. Il y aura un truc au début du 10e tome qui fera que elle, ça ne va pas être dit. Mmh. Et c'est comme ça pendant tout le long. Il sait jouer de la narration feuilletonesque.
0: Rocambolesque.
1: Oui, mais c'est du roman feuilleton.
3: Parce
1: oui,
3: que même le frère de l'épouse, c'est l'ennemi juré.
0: Ah oh, oui, non, c'est vraiment. Oui, non, mais d'accord.
3: C'est cousu de fil blanc.
0: Oui, c'est ça. Mais il s'est bien fait, donc, de ce que vous dites.
1: Oui, alors, si tu t'attends à un truc d'espionnage, enfin, faut pas y aller, parce que ça traîne en longueur et c'est pas ça le sujet, c'est vraiment, à la rigueur, c'est plus la petite fille qui essaye à la fois de couvrir sa mère et d'aider son père dans sa mission et qui essaye de bien faire plus.
0: Elle fait l'entremetteuse.
3: La mission se finit trop vite et elle retourne à l'orphelinat. Et ce qu'elle veut, elle, c'est une famille.
1: Okay. Oui, donc on veut faire plaisir à ses parents. Donc voilà,
0: Et toi, tu lis ça et toi, t'aimes ça?
1: Ouais, alors mon petit.
0: Ouais, qui lit. Ouais.
1: Enfin voilà, comme.
0: C'est ton petit cœur qui, quand il se met à battre, c'est là-dessus.
1: Ça, j'avais lu les deux premiers tomes. Et puis là, j'ai lu les 16 d'un coup parce que
3: Alors, je les ai empruntés à la bibliothèque, du coup, il les a lus.
0: Oh la vache.
1: Donc mon conseil, c'est peut-être de ne pas lire ça tome par tome parce que ça risque d'être très frustrant.
0: Ok.
3: Non, et t'as l'air sarcastique, mais c'est vraiment très drôle. C'est
0: non, que ça soit bien, j'ai aucun doute, mais que ça plaise à Nico, ça me surprend.
1: Si, mais c'est parce que c'est bizarre, tu viens pour l'histoire au départ.
0: C'est ça, ouais, non, mais il le cache bien. Hein.
3: Ouais,
1: tu viens pour l'histoire et pour à la fin, tu restes pour les personnages. Ce qui est quand même. Enfin, c'est surprenant. Enfin, moi, généralement,
0: tu t'attaches.
1: Pour l'histoire et tu t'attaches aux personnages parce qu'ils sont tous attachants.
0: Ça peut-être te convaincre de lire des séries que tu lis pas habituellement?
1: Ouais, alors après,
0: peut-être pas quand même.
1: Le problème, moi, c'est certaines narrations qui me posent problème plus que ce qu'ils racontent.
0: Okay,
3: c'est-à-dire
1: la narration franco-belge classique, j'ai beaucoup de mal.
0: Ouais, voilà.
3: Voilà.
0: On lui a fait dire, encore une fois.
1: Bah,
3: il a fait son snob.
1: J'ai rien dit sur Lazarus quand elle a insisté que c'était très bien écrit et tout.
3: C'est-à-dire?
1: Rien.
3: Tu trouves que c'est pas bien écrit?
1: Bah, en France, ça aurait été fait par Morvan. Et je m'arrête là.
3: Ah, tu lattes les Français?
0: Ouais, il met des petits coups comme ça. Ils n'ont rien demandé. C'est dommage collatéraux.
3: Il a fait son
0: balle perdue. Il nous reste encore une chronique, non?
1: Non, il reste 2 minutes. Donc, Sophie, tu échappes.
0: Tu le gardes pour la semaine prochaine.
1: Tu la regardes pour la semaine prochaine.
3: Ou pas.
1: Avec Laurent.
3: C'est pas grave.
1: Voilà, il sera content, Laurent. Vous
0: parlez. C'est quoi déjà comme.
3: C'était Aurore et l'Orque de Lewis Trondheim. C'est une réédition.
0: Ok. Ah, bah, fais-le avec Laurent, ça va lui plaire.
1: Donc, merci Sophie, merci Franck. Un grand merci à Farid d'être venu 2 semaines d'affilée pour nous faire découvrir ta musique.
0: On devrait faire ça plus souvent, c'est quand même plus sympa que tes morceaux. Enfin, que des morceaux enregistrés, je voulais dire.
2: C'est sympa.
1: Que mes playlists.
2: Merci beaucoup.
0: Voilà.
1: Donc, tu connais l'adresse, tu reviens de toute façon.
2: Avec plaisir.
1: Quand tu veux. Merci à Sandrine pour sa grande discrétion. En attendant, portez-vous bien. Merci de nous avoir écoutés et à tout à l'heure dans vos rêves.

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2: 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Bonjour, bonjour à tous et à toutes. Les PFMiens, PFMiennes, c'est le 4 quarts du mois de juillet 2026. Et du jeudi 18 au dimanche 21 juin, c'était dans la cour de l'hôtel de Guines, le Didouda Festival à Arras, qui proposait des artistes francophones comme Anaïs Rousseau, Ariel Tintard, Leila Wissoud, avec son nouveau spectacle d'ailleurs, mais aussi un slammer belge, Monsieur 13, et beaucoup de partenariats avec les associations arageoises, enfin de l'arageois, on va dire, en général, Polysong de Dainville, la chorale participative de l'Asso, et l'association Palge, avec Flavien Rier, qui est le frère de Benjamin Rier. Voilà, on va commencer avec un titre de Leila Wissoud, qui était au Théâtre d'Arras, le premier jour, donc le jeudi 18 juin. Tout de suite après, on aura l'interview d'Antoine Payen, alias Tony Cheol.

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1: Alors je suis dans la loge de l'hôtel de Guines avec Antoine Payen. Antoine, tu nous viens de Limoges, 700 km plus loin. Je crois que tu es à mi-temps dans l'orchestre de Limoges, c'est ça?
2: Oui, c'est ça. Je suis à l'orchestre de l'Opéra de Limoges. Alors, c'est pas moi qui suis à mi-temps, c'est plutôt l'orchestre qui, on va dire, est un orchestre à mi-temps. Parce qu'il y a une saison assez courte qui va de octobre à mai, juin. Et là, c'est vrai que j'ai fait le dernier concert de la saison juste avant de venir ici.
1: Et alors, c'était quel programme? Vous avez joué qui?
2: Alors, on a joué une création qui s'appelle La Cour des Comptes et qui mettait en scène toute une chorale qui a travaillé toute l'année sur ce projet, et d'adultes et d'enfants. Et nous, à l'orchestre, on l'accompagnait.
1: C'est quoi ta première émotion musicale dans l'enfance? C'était la radio, ta mère qui chantait, ou un oncle? C'était quoi?
2: C'est difficile parce que les souvenirs sont de plus en plus diffus hein, à mon âge. Mais j'ai eu la chance de voir Rostropovitch quand j'étais enfant, qui jouait le vrai, tout à fait, qui jouait le concerto pour violoncelle de Dvorak avec l'orchestre de Lille. Et ça, c'est vrai que ça m'a beaucoup marqué, entre autres. Et puis j'ai eu la chance aussi d'avoir mon père qui faisait beaucoup de chansons. Il aime bien prendre sa guitare et puis chanter dès qu'il peut. Et ça, je pense que ça m'a pas mal bercé également.
1: C'était dans quelle commune, quelle région?
2: Ah, moi je viens de Lille.
1: Ah oui, d'accord.
2: Lille-Roubaix, ouais.
1: Schneur.
2: Ah ouais, tout à fait. Je peux parler comme ça toute l'interview. Hein. Pour moi, c'est facile. Hein.
1: Bon, chez Migraf, on va y aller. Question 2. Alors, quand est-ce que tu as commencé à apprendre le violoncelle? Au conservatoire de Lille, peut-être?
2: Alors, j'ai commencé à Roubaix à l'âge de 7 ans. Alors, comme j'ai dit au spectacle scolaire que j'ai fait ce matin, au théâtre à Arras. Hein. J'ai commencé à 7 ans, ça fait 40 ans que je fais du violoncelle. Si vous voulez savoir mon âge, vous vous débrouillez.
1: Des mathématiques appliquées, voilà. Tu parles de Bobby Lapointe, qui est une source d'inspiration, avec la fameuse guitare sommaire.
2: J'ai dit ça. Oui, oui. Une source d'inspiration. En tout cas, en fait, je fais son sketch, la guitare sommaire, pour ceux qui connaissent, que j'ai juste transformé en violoncelle sommaire. Mais ce qui n'est pas très compliqué à faire, quoi. Donc, je trouve que ça s'y prêtait bien, parce que dans le spectacle, j'utilise parfois le violoncelle comme une guitare, c'est-à-dire je ne joue plus avec l'archet, je le prends dans l'autre sens, et puis je fais quelques accords. Donc, il m'est venu l'idée de faire le violoncelle sommaire en hommage à Bobby Lapointe.
1: Et à Roubaix, tu t'es déjà un peu déconnant comme ça, ou t'aimais bien prendre un angle humoristique de cette pratique de violoncelle?
2: Non, en fait, l'humour, ça a toujours été assez important pour moi, mais j'étais plutôt pince sans rire. Et enfant, pas trop, j'étais quand même très sérieux. Hein. Je me coiffais et tout. Mais c'est venu un peu sur le tard, je sais pas pourquoi. Mais je dirais pas que j'étais un gros déconneur à la base, donc c'est bien aussi, puisque ça prouve qu'on peut tous évoluer.
1: Et dans cette ville de Roubaix, cette ville anciennement textile, mais un peu déshéritée, comment ça s'est passé tes études là-bas?
2: Oh, ça va, franchement, j'avais une famille sympa, j'étais au lycée Saint-Rémy. J'ai des bons souvenirs, enfin, la bonne ambiance de classe, les profs étaient plutôt cool. Au conservatoire de Roubaix, j'ai eu des bons professeurs aussi. Du coup, c'est vrai qu'il y a un côté ville sinistrée avec tout le textile qui n'existe plus. Mais en tant qu'enfant, je n'ai pas trop ressenti ces choses-là, vous voyez.
1: Tu parlais dans les interviews sur YouTube, enfin sur le net qui traîne, et, du clown. Et tu parlais de Brock, mais qui est Buffo, alors. Ward Button, tu l'as vu, tu l'as apprécié de loin ou de près?
2: Ouais, je l'ai vu une fois dans son spectacle à Paris. J'avais même lu ses livres aussi, il a écrit, hein, et c'est vraiment quelqu'un qui a fait beaucoup de choses, qui a travaillé beaucoup avec les enfants handicapés et les enfants autistes aussi. Mmh. Et c'est un super clown. Et mmh. c'est vrai qu'il utilise le violoncelle aussi. Mmh. Et j'ai beaucoup aimé Pierre Etex aussi, mmh. que j'ai eu la chance de voir pour le coup. Lui, il est venu même à mon spectacle. J'avais chaud hein, quand je savais qu'il était, quand j'ai su qu'il était dans la salle. Et puis gentiment, il m'a invité chez lui plusieurs fois, discuté. J'ai pu... C'est quelqu'un qui a vraiment connu beaucoup de choses. Hein. Mmh. Parce qu'il a été cinéaste, mais il a fait beaucoup de scènes aussi. Et donc il avait côtoyé les Bobus La Pointe, les Brassens. Mmh. Il a fait première partie de Johnny Hallyday à l'Olympia. Il a tout fait.
1: Il y avait même un film qui s'appelait « L'âge de monsieur est avancé ». C'est un de ses vieux films ou un court-métrage peut-être ou un spectacle qu'il a mis en film.
2: Ah oui, oui. Peut-être un spectacle parce que oui. les films je les connais.
1: Oui. C'est pas un film, oui. Ah, effectivement, ouais. c'est peut-être plus un spectacle.
2: Sûrement, mais alors il y a très peu de vidéos de spectacles de lui.
1: Oui.
2: C'est très dur à trouver. Je pense qu'il voulait pas de toute façon. Après, il y a ses films, il y a Yo-Yo notamment, qui est son film le plus connu, qui est vraiment très joli.
1: En Flandre, on a évidemment, moi j'ai interviewé dans cette cour là, il y a plusieurs années, William Schott, bien sûr, le flamand.
2: Ouais, bien sûr, super violoncelliste. Et tous ces projets, j'aime beaucoup. On s'est croisés plusieurs fois, mais même programmé une fois.
1: Ouais.
2: Ouais.
1: En Flandre, évidemment.
2: Ah, ouais, évidemment. Ouais. Pas loin de Godsvarsveld.
1: Ben voilà. Ouais. De commande du fameux chanteur. Raoul de Godsvarsveld.
2: Ah, oui, bien sûr. Ouais.
1: Et puis le fameux carnaval de Dunkerque, hein, tu as pratiqué, tu as entendu
2: alors,
1: parler.
2: J'ai deux fois. Moi, bon, difficile, je peux pas jouer du violoncelle là-bas. Hein. Ça
1: c'est dangereux.
2: Pas, c'est plutôt dangereux pour l'instrument. Mais quelle ambiance. J'ai attrapé un hareng une fois. C'était la fierté de ma vie, ça. Je pense franchement.
1: Quelle année?
2: Voilà, j'étais jeune dans les années 2000 à mon avis, mais.

0: Après l'accordéonneux de Raoul de Gotswarveld, on retrouve Antoine Payen, alias Tony Cello.
1: L'approche du violoncelle, c'est forcément dans les cordes, on doit aller chercher la note. Il n'y a même pas de barré comme une guitare.
2: Pascal,
1: hein. Voilà. Donc, forcément, ça demande une oreille aguerrie.
2: Tout à fait. C'est exactement ce qu'on dit pour apprendre le violoncelle, c'est que oui, quand il faut poser les doigts là sur le manche, sur la corde, il n'y a pas de case qui nous permet de savoir si c'est le bon endroit. Et le seul moyen de savoir si on est bien placé ou pas, c'est l'oreille. C'est simplement l'oreille. Donc c'est comme ça qu'on apprend.
1: Alors ce soir, tout à l'heure à 18h30, tu vas avoir à peu près un set d'une heure, j'imagine, et tu fais complètement l'impro, ou bien c'est un de tes trois spectacles que tu revois au fur et à mesure?
2: Ouais, c'est un de mes trois spectacles. C'est le spectacle qui s'appelle Chanson pauvre à rime riche. Bon, y a une trame qui est quand même solide avec plusieurs chansons, en fait, de plein d'auteurs différents. Il y a notamment Jean Poiret, par exemple, qui a fait une parodie de la valse à 1000 francs. Valse à 1000 temps. Et lui, c'est la vache à 1000 francs. Voilà, je me confonds. Je confonds. Et qui est vraiment une super parodie. Et puis après, il y a une chanson de Georges Brassens, c'est une chanson de Barbara. Il y a Bernard Joyer, un peu plus récent. Une chanson de Juliette. Voilà, ouais.
1: Toulousaine, là, qui est... dont le père était chef d'orchestre de l'orchestre de Toulouse, je crois.
2: Ah oui, je sais pas, je sais qu'elle vient de Toulouse, mais...
1: Ouais. Ah bon, après, il faut vérifier l'info.
2: Ouais, je sais pas si, mais en tout cas, c'est une super musicienne, ça c'est sûr. Voilà, en fait, c'est tout un petit patchwork de chansons que je chante en m'accompagnant uniquement avec le violoncelle. Et autour d'un personnage que j'ai appelé Tony Cello, qui essaye de bien faire, mais qui parfois n'y arrive pas forcément, parce qu'il y a un peu les éléments contre lui, mais il est de bonne volonté. C'est ça le plus important.
1: C'est Jacques Tati qui rencontre un peu le violoncelle, c'est ça?
2: Oui, franchement, c'est une bonne comparaison, ouais.
1: Tu as des projets d'autres spectacles, ou bien d'autres dates? Comment ça se profile cet été?
2: Oui. Alors cet été, je fais plutôt de la musique de chambre, c'est-à-dire violoncelle sérieux. Je fais un festival qui s'appelle Mass Musici dans la Creuse, dans le Limousin là-bas. Il va faire chaud, mais on joue dans les églises fraîches, donc ça c'est plutôt sympa. Mais après, à partir de septembre, oui, il va y avoir des Tony Cello un petit peu partout, et je fais notamment le spectacle La Migration des Tortues, qui est donc le troisième spectacle que j'ai fait, et qui est là la rencontre d'un clown, donc Tony Cello, avec le monde de l'orchestre. Et ça se passe plus ou moins bien, hein, parce que clown et orchestre, vous imaginez le bazar. Et j'ai la chance d'aller jouer à la scène musicale à Paris. Oui. Ouais. Vous êtes évidemment, les auditeurs, tous les bienvenus.
1: Un bâtiment dans lequel on peut monter sur le toit, qui est impressionnant. Là.
2: C'est un bâtiment magnifique, c'est sûr.
1: Merci. Tu as des enregistrements, enfin j'ai vu quelques vidéos de live, mais est-ce que tu as sorti des EP humoristiques et des EP sérieux?
2: Il n'y a rien, monsieur, il n'y a rien. Tony Cello, c'est du live, gardez votre argent, buvez-le, mais non, il n'y a rien. Il y a un site internet quand même. Vous pouvez voir les dates, voir là, quelques extraits, puis si vous venez, vous pouvez écrire dans un grand cahier, c'est bien. Mais si c'est... Ah si, très important, il y a quelques années, on a lancé une souscription pour des pins, Tony Cello, mais ça n'a pas marché. Donc il n'y a rien.
1: Même pas de migration de pins, il n'y a rien du tout.
2: Que dalle.
1: Merci Antoine. Tu nous chantes quelque chose? Non, tu nous...
2: Oula.
1: Enfin, non, un goutte de jus. Ou bien tu nous fais un petit truc
2: J'ai un truc, il faut que je chante le violoncelle. Je vais faire un couplet en ch'ti pour vous.
1: Ouais, merci.
2: Allez,
1: ouais.
2: Je sors le cello.
1: Je m'y pose.
2: Yes. C'est bon?
1: C'est bon.
2: Alors, est-ce que tout le monde maîtrise ce qu'est les zi en ch'ti?
1: Les zi?
2: Non, je donne un indice. Jean Gabin dans Quai des Brumes. T'as de beaux zi, tu sais. C'est bon.
1: Ses yeux.
2: Voilà, vous allez reconnaître.

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1: Merci Tonicello.
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1: Alors pour commencer, une question pour un slameur. C'est quoi ta première approche des mots dans ton enfance? C'était quoi ton rapport aux mots?
3: Mon rapport aux mots, il est venu parce que peu enfant, j'étais malade, en fait, j'étais à la maison. Et mon seul lien avec l'extérieur, c'était par les mots, par les bouquins. Les images d'abord et puis les mots. Donc j'ai énormément lu. Dès que j'ai eu l'âge de lire, je sautais sur tout ce qui bougeait. J'ai même lu le dictionnaire, en fait.
1: Alors, c'était un Larousse, c'était quoi? C'était imagé? Il y avait des illustrations?
3: C'était un Larousse, ouais. Un Larousse illustré, tout à fait.
1: Ça fait rêver, surtout quand il y a des paysages, hein, ça fait voyager un peu. Enfin, ça dépend. Si on est très malade, pas forcément.
3: Voilà, là, j'avais des atlas quand même. C'est un peu plus sympa.
1: Alors, deuxième question, tu viens de Liège. Tu en parles au Québec d'un collectif qui s'appelle La Zone. Est-ce que tu peux expliquer ce collectif? Qu'est-ce qu'il fait à Liège et de qui il est constitué?
3: Le slam de La Zone, c'est une maison de jeunes qui organise des concerts et une fois par mois, il y a des scènes slam. Moi, j'ai découvert le slam là-bas, à La Zone. C'est Skash, Maxime de Flandre, qui est le maître des lieux, on va dire, pour le slam. Moi, c'est un peu le référent. Les autres, je ne les connais pas plus que ça, parce qu'il y a un peu des équipes tournantes. Et en allant faire un concert là-bas, parce qu'à la base, moi, je suis plutôt dans la musique, j'ai découvert le slam et je suis tombé vraiment en amour, comme on dit, hein, par rapport à cette discipline. Et donc j'y suis retourné aussi souvent que je pouvais, après mon agenda. Et puis après, depuis maintenant, c'est la deuxième saison que j'ai créé une scène à Ouï, qui est une ville à 40 minutes de Liège. Il y a eu la possibilité de créer une scène, on me l'a proposé, je l'ai fait, avec ma petite touche personnelle, on va dire. Et bah, c'est que du bonheur, en fait.
1: Alors, tu parles que tu faisais partie d'un groupe de musique, punk rock, ou j'ai vu une vidéo de toi avec un haut de forme et un drapeau avec Monsieur 13. Et c'est quoi ce drapeau? C'est une province? C'est un quartier de Liège? C'est quoi?
3: C'est l'Union Jack, mais avec les couleurs de la Belgique, et écrit Monsieur 13 dessus. Parce que la référence était assez punk rock à la base, et puis on va dire rock, et puis plutôt pop rock, brit pop. Mais ça, c'est souvent des sons anglais. Et le haut de forme, c'était pour un petit peu casser les codes du punk, entre guillemets. Il y avait le pantalon tartan, mais il y avait aussi, vu que j'avais plus de crête, vu que je me rase le crâne, je mettais le haut de forme, les yeux maquillés en noir, mais je mettais quand même un petit gilet, chemise noire, puis le pantalon tartan et les Doc Martens, quoi. Donc c'est un peu la panoplie de ce personnage qui est devenu... pour moi, Monsieur 13, à la base, c'est un personnage, mais c'est vrai que comme on m'a toujours appelé comme ça, quand j'ai intégré le milieu slam, le blaze est resté, en fait.
1: Et parce que tu étais en 13e à passer ce soir-là?
3: Non, c'est tout simplement parce que mon premier groupe s'appelait 13, il me fallait un nom et je n'en avais pas. Et comme je suis né un 13, l'histoire que je raconte d'habitude, c'est faut pas chercher midi à 14h, faut taper pile au milieu. Mais non, ici c'était vraiment toute l'imagerie qui est liée au 13 en fait, qui collait bien, au message qu'on voulait faire passer. Et puis, de fait, comme j'étais le chanteur, l'auteur, compositeur, interprète du groupe, c'était... Les gens m'appelaient déjà Monsieur 13, et le Monsieur 13, en ouvrant à Larousse, justement, j'ai vu qu'il y avait une définition qui allait d'elle-même, puisque le M, c'est la 13e lettre de l'alphabet, apostropher quelqu'un, c'est lui parler de manière peu courtoise, etc. Le sur un tel, c'est un terme péjoratif qui désigne quelqu'un, et puis j'ajoutais le 13, noir, un pérégane, car tout ça n'est qu'un jeu. Donc, c'était déjà là, en fait.
1: Alors, tu as été remarqué par, c'était, je crois, Marie-Thérèse
3: Landry,
1: québécoise, mais à Bruxelles, j'imagine qu'elle, c'était déjà une scène slam à Bruxelles ou à Liège, je ne sais pas. Et comment ça s'est passé, ton départ pour en Acadie, donc en province québécoise?
3: Ouais. En fait, la rencontre avec Marie-Thérèse, ça s'est fait à Lyon. Parce que j'ai été invité pour la caravane des Dimos. Donc c'est au niveau de la langue française, en fait. C'est tous les deux ans, c'est une biennale. Et j'ai été invité pour donner des ateliers slam, une masterclass et animer une scène. Et cette dame que je ne connaissais absolument pas m'a demandé si elle pouvait assister à mes ateliers. J'ai dit oui. Donc elle est venue et elle m'a dit, en fait, je suis la directrice, machin, ceci, cela, en Acadie. On organise le FISPA, le Festival International de Slam Poésie en Acadie. Est-ce que ça dirait de venir donner des ateliers pour défendre la langue française, une masterclass et participer à nos joutes poétiques, quoi. Et c'est comme ça que ça s'est fait. L'année d'après, j'étais en Acadie.
1: En fait, elle est venue en sous-marin dans l'atelier slam, quoi.
3: Je crois qu'elle voulait surtout voir comment je donnais atelier, puisque c'était pour aller défendre, vraiment, je dirais, en Acadie, il y a 20% de francophones. Donc l'idée, c'est d'aller promouvoir la langue. Le style d'atelier que je donnais par rapport à des enfants ou des adolescents, ça correspondait à ce qu'elle cherchait, à mon avis. Puis après, comme elle a vu comment je pouvais animer une scène, etc., donc ça s'est fait naturellement, quoi.
1: Justement, j'ai vu aussi une vidéo de toi dans une, je crois que c'est une bibliothèque, c'est un atelier, oui, c'est ça, sur une thématique dont j'ai oublié le nom. Mais comment tu organises, selon ton public, si c'est des collégiens, des lycéens, comment tu organises un atelier d'écriture au slam?
3: Mon avis, la vidéo dont tu parles, c'est avec Résonance, c'était post-Covid. Et là, c'était les subsides qui avaient été levés pour justement se réapproprier la parole, libérer la parole après cette captivité. Mais les ateliers slam, en fait, ça se fait comment? Moi, je bosse avec des maisons de jeunes, des maisons de la poésie, des centres culturels. Et donc, il y a des appels qui sont faits au public cible. Quand c'est dans les écoles, forcément, c'est à partir de 10 ans, j'ai envie de dire 9-10 ans. Puis après, il y a en fait, les inscriptions, c'est l'organisation qui s'en charge. Et les gens s'inscrivent par mail ou ils téléphonent. Et c'est souvent, moi je fonctionne par cycle. Généralement, c'est pas des ateliers one shot. Donc les gens s'inscrivent pour minimum 4, maximum 10 ateliers sur une saison. Une fois par mois. Et puis après, ou alors tous les 15 jours, ça dépend de la fréquence. Et on développe des thématiques. La manière d'écrire, en slam, on écrit pour dire. Il y a des petites techniques qui peuvent aider à ça, et puis surtout la mise en voix. Parce que souvent, le slam, c'est de la... Je dis slam corporel et poésie gesticulante. On a ce côté où c'est le corps qui parle aussi. Et c'est un petit peu un tout, et puis généralement, on fait des ateliers, on fait une scène, soit entre nous, soit on va à une scène ouverte, soit maintenant que j'ai ma scène, ça peut se passer là-bas aussi. Donc il y a pas mal de demande, en fait.
1: Ouais. Et... En Belgique, c'est peut-être un cliché, mais il y a

0: t'intéresser aux mots et de façon plus proche, en fait. Ouais.
1: En fait, c'est exactement ça. J'ai commencé par la poésie quand j'étais petit. Hein. Les poésies visuelles d'abord, et puis sonores, et les lectures, un peu de tout. Et puis la musique, c'est l'adolescence. Donc c'est ce côté, envie de gueuler dans un micro, envie d'avoir des textes qui déchirent. Et puis cette route qui continue, mais c'est vrai que j'ai... Ça a toujours été les mots, en fait. Et ce que tu dis, c'est vrai, ça a été à un moment donné... quand j'ai découvert le slam en 2015, je me suis dit, ok, c'est ma cam, mais j'avais un groupe de musique qui tournait bien. Donc je continuais la musique, et dès que je pouvais, j'allais au Stand Slam. Et puis il y a eu le Covid, et là, tout s'est écroulé. Ça a duré longtemps, contrairement à ce qu'on pensait. Et quand il y a eu la réouverture culturelle, je me suis dit, ok, qu'est-ce que j'ai envie de faire? Où est-ce que je peux être utile? Et ça a été les ateliers d'écriture, les ateliers slam, parce que c'est pas juste écrire, c'est écrire pour dire, comme je disais. Et donc c'est une manière d'occuper l'espace. Et quand on est face à un public, le public slam, c'est un public qui écoute et qui est bienveillant. Ça se répercute d'autant plus, quoi.
2: Écrire, c'est prendre le temps de s'arrêter, de faire ce premier pas, de côté. Mais comment casser les codes et l'ordre si l'on n'a pas d'abord décodé ce qu'est le désordre établi? Et qui sait ce qu'est la liberté s'il n'est pas elle ou lui aussi prisonnier? Je veux dire, sous les verres où ça nous mène? Écrire, c'est avoir du chaos en tout et que pour soi, car la colère est un cadeau. Voilà ce que devrait être la vie d'un écrivaine, du sang d'encre du matin au soir, à se taillader les rêves à la plume et au couteau du soir au matin des espoirs, levé en vain dans les bras de madame l'existence ou du maquisard, un verre dès aujourd'hui et pour toujours à portée de vue ou de main. Mais soyons honnêtes pour la forme. Depuis que les cow-boys de la Silicon Valley, l'IA, se sont invités à la fête, comment rallumer les codes si les machines que nous sommes sont d'ores et déjà obsolètes? Oui. Si c'est celui qui dicte qui est aujourd'hui, qui me dit que c'est celui qui lit qui sait de quoi il s'agit? Dans le fond, faire ses devoirs de mémoire citoyenne pour un merci, pour un de rien, c'est d'abord comprendre qui voudra que l'on ne sera jamais vraiment compris. Que pour l'avoir longue mais point sélective, il faut savoir où l'on va mais aussi d'où vient l'invective. Pour toujours recommencer plus loin que l'on en était resté, langue pente lente, pour se laisser glisser lentement dans la fente, pour porter ce regard lourd ou léger encore et toujours plus loin, juste pour voir ça nous emmène le palpitant et jusqu'à combien ça monte ou pas, jusqu'à la fois de trop, ouais, jusqu'à montrer les crocs d'avoir eu des fois pour, enfin, savoir le pourquoi, avant le comment et cultiver cela avec tout le sérieux que l'on avait à jouer à qui mieux, déjà bambin, déjà bien mieux que certains grands de ce monde artificiel qui n'ont de l'art que celui d'avoir su tirer ficelle et ficelle, tandis que les autres se saignent facile aux 40 heures semaine quand ils ne sont pas en quarantaine. Allez quoi, vois, là, et pose ici ton regard ainsi transformé sur tous les essais de mon art erroriste, qui t'a passé pour un fou aux dents, qui transpire, et s'il le faut, un vrai hurluberlurier noir, comme on n'en a plus fait depuis ce maudit Rimbaud, qui t'a craché du vent sur les forteresses, à dépolir Victor Hugo, à devenir vampire ou vampiresse pour traverser le temps, comme tous ces fabricants de textes hauts et forfaits de reste, car savais-tu seulement, toi, que le premier poète était une poétesse? Était-ce pour casser les codes et l'ordre établi? Et si tel est le cas, dis-moi comment avait-elle d'abord décodé ce qu'est le désordre 10 fois, sans foi ni loi, sur le métier choisi, ce pourquoi du cœur à l'ouvrage, comme une édouana, sur l'établi.
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0: Tu as participé, j'ai vu une vidéo sur un texte que tu as sorti, qui s'appelle Dame Nature, qui est assez intéressant sur toutes les thématiques et les problématiques de l'environnement actuellement. Et alors, si c'est possible, d'avoir un petit extrait, ou en tout cas, de parler de ce moment où tu as créé ce texte et comment, quelle évolution il a eu. Et si le premier jet a été bon, bien sûr, tu l'as retravaillé beaucoup de fois, comment ça s'est passé?
1: Alors ça, c'était une commande spécifique. J'allais passer la journée dans un laboratoire, en fait, ils appellent ça un laboratoire, un Terra Lab, avec des gens qui réfléchissaient sur les problématiques liées justement à tout ce qui était

0: la nature, le climat, les solutions qui sont mises en place ou pas, ce qu'on pouvait éventuellement envisager comme piste. Et donc moi j'étais là pour ouvrir et clôturer la journée, ouvrir avec un petit texte basique sur les infos que j'avais reçues et clôturer avec, justement j'ai écrit Dame Nature, tout ce que j'avais glané dans les différents ateliers auxquels j'avais été assisté. Donc c'est pas un texte que je connais par cœur. Mais c'est vrai que moi c'est une thématique que j'aurais peut-être pas abordée comme ça, et du coup c'était assez riche le fait de me remettre dans la place de pouvoir dire ben oui, en fait ici tout ce que j'entends c'est quelque chose qui va vers le prosaïque, c'est très factuel, mais on oublie souvent le côté poétique, parce que la poésie pour moi c'est la base, c'est l'essentiel. Si on part du poétique, et à une époque le prosaïque et le poétique étaient liés, c'était pas les ingénieurs et les poètes comme on dit en Belgique, il faut être ingénieur et pas poète pour pouvoir gouverner. C'était une vision du monde, la poésie était dans la science, elle était partout, et je pense que c'est un petit peu ce qu'on a perdu, et c'était un peu ma volonté à travers ce texte de dire que Dame Nature, elle sait, elle a toujours été poésie, elle a été bien avant nous et elle le sera encore bien après nous.
1: Oui, tu as publié Sac de mots, qui est ton premier recueil, je crois, de textes. C'était, je crois, devant la librairie où, enfin, en tout cas, il y a eu avec deux musiciens, tu as performé quelques textes, dont Sur l'établi, qui était un de tes premiers, ou en tout cas pas forcément le premier, mais un qui a été filmé peut-être et posté en dernier, peut-être, parce que c'est ce que j'ai vu.
0: Ouais. En fait, c'était devant la librairie Malmström, c'est mon éditeur, Malmström Révolution, et c'était la sortie de ce bouquin que je découvrais le jour même, et comme c'est un micro ouvert et c'est un festival, c'est un petit peu différent, on avait deux musiciens qui étaient en impro, et donc avec quelques mots au départ, ou alors ils se laissaient porter par le texte, ils improvisaient. Il y a eu ce texte, et Sur l'établi, c'est quelque part mon premier texte, parce que c'est le premier texte qui m'a propulsé, on va dire, sur les scènes internationales, que la première scène que j'ai remportée, en fait, c'était ce texte-là.
1: Ah oui, d'accord. Donc en fait, oui, c'est pas du tout le début, c'est même, enfin, c'est le début de la gloire, mais tous les textes que tu avais écrits, en fait, déjà dans ton groupe punk, j'imagine que ça fait partie du chemin. Vous aviez sorti des EP ou des trucs comme ça avant?
0: En autoproduction, oui. Après, j'ai sorti un album sur Home Records, Monsieur 13 est formidable, qui était plutôt pour jeunes publics et leurs parents, qui parlaient des différences, qui est devenu par la suite, juste après Sakamo, un bouquin qui s'appelle aussi Monsieur 13 est formidable, et un spectacle avec non seulement les chansons, mais des slams qui introduisent chaque chanson, d'accord, qui parlent donc du sans-abrisme, de l'écologie, des familles recomposées, du handicap et plein de choses, quoi.
1: D'accord, plein de thématiques sociétales, sociales et sociétales, quoi. Et en fait, tu travailles principalement sur ces thématiques-là, parce que avec tous les ateliers d'écriture que tu fais, où il y avait des thématiques plus classiques, on va dire, sur l'amour ou le non-amour, que tu avais déjà exploré dans tes groupes punk ou avant ou pas?
0: Moi, j'écrivais surtout sur le fait de pouvoir se réapproprier une certaine forme de liberté dans la société. Le côté punk, do it yourself, et le côté on sait ce qu'on fait, laissez-nous faire. Hein, on n'est pas là pour être gouverné par des cons. Et après, je vais dire, les textes de chansons et le slam, ça n'a rien à voir, en fait. Parce que je dis souvent, une chanson de 3 minutes, j'ai une page. Un slam de 3 minutes, j'ai 3 pages. Donc je peux développer vraiment autrement une pensée, je peux moi-même choisir le rythme que j'imprime à mon texte, je ne dépends pas d'une mélodie, je ne suis pas contraint à la rime, je ne suis pas contraint à avoir des refrains et des ponts et des machins, une structure musicale. Je peux vraiment me laisser aller dans mon texte.
1: Et je voyais justement dans certains slams, pardon, tu ponctues de bruit, pardon, tu parles d'âne et tu fais i en, puis tu reprends. C'est un peu comme les emojis ou du coup, ça recapte l'attention du spectateur, il me semble.
0: Je parle de l'intelligence artificielle. Et comme c'est les États-Unis, mais justement, j'ai fait le IA. L'IA, et alors l'âne, en fait, c'est pour me moquer un petit peu des masculinistes, c'est âne, alpha, bête.
1: Ah, oui,
0: un alphabet, c'est âne, alpha, bête. Et donc, le mot prend un autre sens.
1: T'as décomposé le mot analphabète en trois mots, quoi.
0: Analphabète, ouais.
1: C'est bien, il y a plusieurs niveaux de lecture dans tes textes.
0: Toujours.
1: C'est intéressant, ouais. Justement, tu as parfois été surpris ou déçu du fait que le public ne captait pas forcément les différents niveaux de lecture ou...
0: Non, parce que ce qu'on me dit généralement, c'est bah, ça va vite. On comprend pas tout, mais on a le ressenti, et c'est ça l'idée. Il y a quand même quelques phrases qui sont dites, qui sont un peu comme des punchlines, qui vont percuter, qui vont chercher quelque chose, et les gens ont envie après de le lire, en fait, ou de le réécouter, pour pouvoir entendre encore une fois, ou le lire pour comprendre tous les mots et tous les jeux de mots, parce que c'est vrai que moi, c'est un peu ma signature, je joue beaucoup avec les sons, les rythmes, et surtout les mots. Et les jeux de mots, donc c'est vrai que comme ça va vite, on ne peut pas tout capter. Mais ce qui était au départ peut-être un petit problème pour certaines personnes qui ne connaissaient pas bien le truc, c'est ce qui fait un petit peu ma force, j'ai envie de dire aujourd'hui, c'est mon identité en fait. C'est qu'on sait très bien que je slame comme ça. Quand j'ai débarqué en fait, bah, personne ne slamait comme ça. Donc maintenant c'est devenu une marque de fabrique et je m'autorise aussi à ralentir.
1: Ouais, c'est ça. Quand tu vas très vite comme ça, mais par exemple, je pense à un texte que tu as, enfin, qui a été filmé, et qui s'appelait T'oublies en ordre t'oublies. C'est évidemment en référence à Shakespeare, mais en fait, oublier ou ne pas oublier, c'est la question de la mémoire, donc ça devient énorme en fait comme sujet. Ça prend une ampleur dingue.
0: Ouais. Voilà, c'était aussi un texte. Alors, généralement, le texte, je l'ai retravaillé pas mal. Celui-là, il était. Craché, vraiment. C'était, c'était un samedi, le 20 février 2021. Comme si nous étions conscients qu'il s'agissait là du premier jour ou du reste de notre vie, qu'on ne s'agitait pas pour rien. Et ça parlait, en fait, de cette réouverture culturelle post-Covid, où on avait pu aller dans la rue. Sauf que dans les places, on avait des cercles dessinés à la craie, et les gens ne pouvaient pas aller d'un cercle à l'autre. Chacun devait rester dans son cercle pour danser, avec un casque pour ne pas faire de bruit. À l'extérieur, nous on est allé faire de la poésie dans une librairie, il y avait des gens qui étaient masqués devant la librairie, nous on était à la vitrine, derrière la vitrine, donc c'était assez ahurissant, et en même temps entre la fête, de se dire ok c'est reparti, on peut redistiller de la poésie, et toutes ces contraintes d'un autre monde complètement bizarre, le lendemain j'avais un peu la gueule de bois poétique, et je me suis dit il faut marquer le coup, parce que oui, plus j'y pense et plus je me dis que la vie, c'est t'oublier en notre t'oubli. Et souvent, je rappelle aux étudiants ou même n'importe quel atelier que je fais, le Covid, c'était il n'y a pas longtemps. Et les gens ont tendance parfois à oublier que juste avant le Covid, il y avait les gilets jaunes. Il y avait plein de mouvements populaires qui sont en train de renaître maintenant. Et puis, ça a mis un frein à ça. On sentait vraiment qu'il y avait un point de bascule qui avait été atteint. Et je trouvais ça intéressant de ne pas oublier, en fait, d'où on vient et ce qu'on fait et pourquoi on le fait.
2: C'était un samedi, le 20 février 2021, comme si nous étions conscients qu'il s'agissait là du premier jour du reste de notre vie, que l'on ne s'agitait pas pour rien, avec un idéal, et l'amorce de cette idée haute de tout remettre à plat, une idée martelée, une idée morte-née. Plus j'y pense, et plus je me dis que la vie, c'est t'oublie, hors note, t'oublie. Car souvent les réponses se trouvent déjà dans les questions qui commencent par pourquoi et non par comment ou par qui. C'est peut-être pour ça qu'aujourd'hui j'ai comme qui dirait une gueule de bois Paris qui traîne, qui m'entraîne et qui m'entête bon gré malgré moi, non pas depuis quelques jours mais depuis quelques mois, aux alentours de quelques années quelconques, parsemées de nettes imprécisions, de coups bas assénés, d'indécisions, d'actes manqués, à répétition. Pourquoi ne pas simplement arrêter d'être des copies qu'on forme ? Pourquoi ne pas porter le regard de la norme à l'idée vraiment plus loin ? Plus j'y pense, et plus je me dis que l'on oublie le quart de la moitié du reste de la journée de labeur pour se remplir la panse de confiture à moutons comme des pochetrons, le quart du tiers de la moitié qu'il nous reste de moiteurs, de bonnes heures, pour écrire des cochonneries en mode majeur pour des patrons comme des poltrons, comme si la mathématique des cœurs n'était qu'une variable ancrée, une équation sans inconnu fractionnée en fonction de la cible à atteindre. Mais si l'on savait compter les uns sur les autres, on serait aussi des peintres que le temps n'est qu'une donnée à ajuster au fleuret, à prendre au collet ou à se laisser effleurer. Si l'on se laisse compter fleurette sans laisse ni collier, qu'on réapprend d'abord le pourquoi du laisser passer entre les mailles des guillemets, le temps, ce temps guilleret qu'on a vu, qu'on a vécu ensemble. On sait comment le poétiser, non? Allez quoi? T'en as pas marre, toi, de cuver ton vin? De t'avouer vaincu sans parachute doré ou maigre paravent par avance? Parce que moi, putain, depuis bien plus loin que ce samedi en vin, j'avais cligné ma gueule de bois du soir au matin entre insomnie plurielle et amnésie singulière. En vain. T'en as pas marre, toi, de toutes ces putains d'étiquettes, de faire le piquet pour rien? T'en as pas marre de cuver ta piquette, de cultiver tous ces samedis en vain? En vain? Ce samedi-là, quelqu'un m'a dit « passe, si ça te dit ». Et je sais pas toi, mais moi, j'ai pas pu ne pas dire oui, alors j'ai fait ce pas. Et j'ai comme qui dirait une putain de gueule de bois puissance 20 depuis, mais comment faire pour tout remettre d'équerre si tout allait déjà de mal en pli de travers? J'ai comme la gueule de bois d'avoir trop ri. Comme la gueule de bois d'avoir trop dansé. Oui, j'ai la gueule de bois d'avoir fait comme si ma belle au bois dormant s'était réveillée du rififi, mais dit ce n'est pas le cas, loulou, car dans nos destins animés, plus j'y pense, et plus je me dis que la vie, c'est t'oublie. Hors note.

0: après, il y a eu, enfin, il y a eu une, les fameuses nuits debout aussi, encore avant, hein, enfin, où, concomitamment, pas facile à dire. En tout cas, c'est vrai que il y a des moments, enfin, de crise sociale ou même sociétale, pour être plus large, ça demande après une libération de parole, quoi. Il y a d'ailleurs pas mal de bouquins qui sont écrits. J'imagine que ça, forcément, ça doit te percuter toi aussi, quoi.
1: Bah, la poésie, à la base, c'est pas des bouquins, c'est pas des poètes et des poétesses, c'est l'oralité. Et c'est le fait de transmettre. Parce que bien avant l'invention de l'imprimerie, bien avant les bouquins, il y avait déjà de la poésie. Moi, je dis souvent, c'est le plus vieux métier du monde. Le fait de transmettre aux générations d'après, d'une manière ou d'une autre, sous forme de contes, de nouvelles, etc., mais qu'on dit avec la parole. Donc, la poésie, elle est née dans l'oralité. Le slam, ça permet vraiment de retourner à ce côté premier et utile pour moi de la parole. Et après, bah, le fait de libérer cette parole, je pense que je fais souvent le parallèle entre la poésie et la thérapoésie.
0: Alors c'est quoi la thérapoésie? On dit théraoctet d'un disque dur quand il contient beaucoup de mémoire. Alors c'est quoi la thérapoésie?
1: C'est comme une thérapie, donc c'est pas théra, T-E-D-R-A, c'est vraiment une thérapie poétique. Parce que par l'écriture, on peut vraiment aller chercher plein de choses. Et ça, c'est la première étape. Après, la deuxième étape, c'est le fait d'arriver à le dire pour que ça sonne juste et que ça résonne juste en soi. Le slam permet ça. Pour moi, c'est beaucoup plus riche que de la poésie écrite qui après a tourné avec des figures de style, avec, je dis souvent là, la poésie académique, 2-4-1, 2 tercets, rimes croisées, machin. Donc on en fait des schémas et ça perd un petit peu de spontanéité. Dans le slam, on utilise beaucoup les répétitions, c'est de la prose poétique, la rime n'est pas obligatoire, mais en même temps on a un cadre. D'abord on doit écrire son texte, donc on est responsable de ce qu'on dit, et puis on a 3 minutes maximum. Parce que c'est une démocratie radicale et horizontale. Donc c'est pour laisser la parole à un maximum de gens qui se succèdent au Senslam, qui viennent écouter de la poésie populaire et qui viennent se nourrir de ça. Moi je dis souvent, on vient d'abord au Senslam pour écouter. Parce que si on vient passer, ça dure généralement 2 à 3 heures, si on passe ces 3 minutes, ben, je veux dire, on vient pas là par hasard.
0: Justement, le côté oral, finalement, ça me fait penser ou dérivé des langues, c'est-à-dire tous les patois. Et en Belgique, comme dans le Nord-Pas-de-Calais, on en a eu aussi, il y a beaucoup de patois. Il y a eu José Ambre, qui habite pas loin d'ici, Jules Ramon, qui est un personnage qui parle du ch'ti, ch'timi, mais j'imagine qu'il y a des patois aussi autour de Liège et dans les quartiers liégeois, j'imagine.
1: Il y en a de moins en moins, mais il y en a, et moi j'ai je pense à Angélique, qui participe à mes ateliers, qui place souvent des petits mots en wallon, des expressions. Tout de suite, ça fait. Bah, moi, ça me renvoie à mon enfance avec ma grand-mère. Ouais, c'est vrai qu'il y a ce côté-là aussi. C'est une défense de la langue, hein, une défense de la langue vivante et de la liberté d'expression. Donc, ça permet aussi d'aller rechercher ces choses qu'on entend moins. Ou alors aussi, quand on travaille avec l'Office des étrangers qui viennent de leur pays, bah, c'est mettre à l'honneur. Au-delà du texte qu'on va peut-être pas tout comprendre, mais quelque chose va transpirer en fait, dans l'émotion, dans la manière de dire les choses. Et donc, quelque part, on va comprendre. Même si on ne parle pas la langue, on sent avec les vibrations de la gorge, avec la façon dont c'est dit, la sensibilité, on ressent vraiment ça. Et quand je fais du slam à l'international, maintenant j'arrête de regarder les écrans où c'est traduit derrière, je me laisse porter par justement cette poésie gesticulante, incarnée, qui fait que je finis par comprendre de quoi ça parle. Évidemment, je comprends pas tout, mais c'est pas là le principal.
0: Alors nous, on a eu Paul Verlaine qui a traîné ses guêtres dans Arras, et il y avait sa cousine qui était pas loin. Et notamment, il s'est disputé avec Arthur Rimbaud. Il a tiré dessus, il a été interné dans la prison de Mons, en Belgique. Donc ça crée des passerelles poétiques.
1: Est-ce que je pense des prisons ou...
0: Arthur Rimbaud, Verlaine plutôt, mais on peut parler des prisons aussi, oui.
1: Bah, Arthur Rimbaud et Verlaine, c'était un petit peu comique leur relation aussi. Je trouve, moi, ça m'a toujours bien intéressé. J'ai des œuvres libres qui retracent un petit peu des échanges entre eux avec des dessins assez explicites. Donc j'aime bien le côté très, très poétique de Verlaine, qui me fait un peu penser à Bukowski, et Rimbaud, qui est d'abord pour moi un aventurier, jusqu'au bouddhiste totalement libre, en fait. Après, bah, les passerelles poétiques, j'aimerais que ça se fasse pas grâce aux prisons, mais oui, après, il y a aussi du courrier qu'on peut recevoir en prison, et les passerelles poétiques, c'est d'abord par des rencontres, par le fait justement bah, d'être invité à des festivals, à des tournois poétiques, comme je suis allé il n'y a pas longtemps à Fécamp et au Havre, et c'est pour ça que je suis ici aussi, c'est grâce à Mathieu Amance qui connaît Didouda Festival, qui m'a parlé de moi. Et puis le week-end prochain, je suis à Tours, c'est la Ligue Slam de France.
0: À la Loire.
1: Ouais.
0: Bord de Loire.
1: Ouais. Et là, c'est le championnat national. Donc, avec le fondateur du slam qui sera présent, Mark Kelly Smith.
0: Ah oui, le fameux Mark Smith, qui était maçon aux États-Unis et qui a commencé les scènes slam aux États-Unis, quoi.
1: Il y a 40 ans, en juillet 86, première scène slam de poésie au Green Mill, club de jazz à Chicago, quartier défavorisé. Mark Smith, ouvrier du bâtiment, maçon et poète, qui s'est dit on va un petit peu dépoussiérer tout ça, et qui a eu cette idée de mélanger poésie et spectacle avec des idées de performance, mais surtout trois règles de base, 3 minutes par personne, un texte personnel et pas d'accessoires, comme ça tout le monde est au même niveau. Et puis c'est un phénomène qui a pris de l'ampleur, c'est le premier mouvement poétique aux États-Unis. Bon, il y a aussi malheureusement des dérives où on ne voyait plus que l'aspect compétition. Il rappelle bien que c'est un jeu, ça sert de jeu à justement se découvrir et bon, se feinter un peu, mais on n'est pas dans des battles de rap pour clasher l'autre. Si on fait des battles, c'est des battles de compliments, quoi.
0: Voilà.
1: Donc oui. L'esprit du slam, c'est, je disais tout à l'heure, c'est vraiment bienveillant, avec des valeurs de base qui sont l'écoute, le partage, l'équité, l'égalité, la liberté. On dit souvent pas de fascisme, pas de sexisme, pas d'homophobie ou assimilée, voilà. Et bah, je prends l'exemple en Allemagne, c'est hyper performatif, en fait. Et c'est un métier qui rémunère. Or, c'est pas le but premier du slam. On se dit pas je vais être slammeur comme je vais être chanteur pour avoir. Enfin, pour connaître les deux, je vais dire, il y a un esprit carrière peut-être avec la chanson, de se faire un nom dans la chanson. Pour moi, quand on est slammeur ou slameuse, on est d'abord et avant tout des instruments de la poésie populaire à la base, pour justement véhiculer cette poésie et la transmettre à un maximum de gens, que ce soit à travers les scènes, les découvertes ou les ateliers.

0: Je suis curieux de savoir comment dans un tournoi de slam, justement, il y a un classement ou pas, ou... Parce que j'ai vu demi-finale, c'était en Acadie, je crois. Il y avait demi-finale et finale. C'était dans 2025, je pense. Et à Fécamp, ça s'est passé comment, là? En Normandie, il y avait des finales, des demi-finales?
1: Alors, en Acadie, c'est des joutes poétiques, donc c'est sous forme de tournois. À Fécamp et au Havre, c'était plutôt des instants poétiques. Avec déjà le fait de pouvoir faire un texte ou deux ou trois, parce que, un peu comme ici à Reims, il y a parfois des périodes de 10 minutes, ce qu'on n'a jamais en tournoi, c'est 3 minutes. Et un tournoi, comment ça fonctionne? Ben, y a un jury qui est tiré au sort dans le public, on prend 5 personnes, si possible qu'ils n'y connaissent pas grand-chose, comme ça c'est encore plus comique. Et puis les slameurs et les slameuses passent, on donne des plaquettes aux membres du jury avec des chiffres, avec une décimale, donc de 0 à 10, et on fait un calibrage. D'abord un calibrage pour dire, voilà, donc vous levez tous vos panneaux en même temps, on fait un calibrage, le slameur ou la slameuse qui va passer, ça va être votre point de départ, combien vous lui mettez sur 10. Ça c'est le point de départ, ok, puis après on commence, alors les slameurs et les slameuses passent, et là ils mettent les points, et ce qui se passe c'est qu'à chaque fois on enlève le score le plus haut et le plus bas. Il reste 3 cotes qu'on additionne, puis qu'on revient, on met sur 10, et à chaque fois, ben, chacun passe, je vais dire, et puis on prend les 3 premiers, si ouais. C'est une demi-finale ou une D'accord. finale, et c'est au point, mais en fait, ça veut rien dire,
0: oui.
1: Parce que un autre jury, un autre jour avec une autre, ouais. Une autre dynamique, et puis peut-être un autre texte, je sais pas, donc c'est vraiment complètement aléatoire.
0: Mais il faut que ça parle à tout le monde quand même. Parce que le jury, finalement, s'il est composé du public, de 5 personnes, en fait, il faut que ça. Faut pas forcément faire des démonstrations d'étymologie, de cours de français, quoi. Il faut un côté direct. Comme tu parlais de punchline, avec les textes que pour accrocher l'oreille, quoi.
1: Moi, j'ai envie de dire qu'en slam, il faut d'abord être soi-même. Parce que si tu le fais pas, ça sonne faux. C'est pas du théâtre. Donc je vais dire, peu importe ton style, ce qui compte, c'est plutôt être ta marque de fabrique, comment toi tu fais ton truc. Et après, tu peux éventuellement te dire, ouais, la personne qui va te passer, elle a fait un slam sur ce thème-là, je vais pas surenchérir. Ou justement, si, je sais pas. Mais moi, je réfléchis jamais à ça, je fais le texte qui me vient, parce que j'ai un style qui est précis. Quoi. Le fait de. Je crois pas qu'on doit, essayer de. Comment dire, de charmer le public. Parce que justement, le mot slam, ça vient de to slam a door, porte qui claque.
0: Oui.
1: Et donc, c'est des mots qui claquent. C'est le fait justement d'avoir des surprises. On n'est pas là pour bercer les gens. Ça peut se faire. Mais je pense que c'est pas l'idée. C'est réveiller un petit peu le cerveau, se dire qu'il y a plein de choses qui peuvent se passer. Et puis que les gens voient que la poésie, c'est pas juste dans les bouquins, c'est pas juste quand on parle de slam, c'est pas juste grand corps malade. On associe souvent les deux, mais Grand Corps Malade, ce qu'il fait, c'est du spoken word. Enfin, ce que les gens connaissent, c'est du spoken word, parce qu'il y a de la musique. Après, il fait aussi du slam, il fait aussi des ateliers slam. Il est le premier à le dire. Il y a une différence. Mais le problème, c'est que les médias récupèrent à chaque fois le truc. Parce que comme si on voulait faire du slam quelque chose de compétitif, de rentable ou de capitaliste. Et je pense que c'est pas du tout l'idée.
0: Mmh. En fait, c'est ça, c'est... transmettre le plus possible la poésie et monter tous ensemble, quoi. C'est comme un grand ascenseur, un monte-charge où on est 20-30 et on est plus en plus à monter, quoi.
1: C'est exactement ça. J'adore l'idée, la métaphore et l'image. C'est tous ensemble, ouais. Et évidemment il y a des locomotives, il y a des porte-paroles, parce que bah il en faut, mais c'est pas le but. Je veux dire, qu'on soit slameur ou slameuse avec des championnats à sa botte, etc., ou pas, peu importe, on a 3 minutes quand on passe sur scène. Sauf quand on vient, voilà, comme ici, faire des exhibitions pour que les gens connaissent et voient ce que c'est, bah, j'ai 10, 15 minutes, ça dépend.
0: Oui. Comment tu... Oui, c'est ça, c'est marqué intervention ponctuelle. Donc tu vas débouler dans la cour de l'hôtel de Guine, ou...
1: ouais.
0: C'est ça?
1: Ouais, peut-être sur scène, peut-être à côté, peut-être au milieu, j'en sais rien. Et à chaque fois, ben, je vais un peu d'abord expliquer ce que c'est le slam, pour pas que les gens se demandent ce qui se passe. Et puis je vais leur faire un texte, 2 textes, 3 textes, suivant le laps de temps mis à disposition pour les changements de plateau. Quoi.
0: Dernière question sur les musiques rock-punk. Tu as quoi comme référence comme groupe punk ou rock-punk actuellement et à l'époque où tu faisais la musique et maintenant, en 2026?
1: Alors, quand j'étais jeune, j'écoutais pas mal Berrurier Noir.
0: Non, classique.
1: C'est, moi, je les ai vus à Flémal, j'étais tout jeune, c'était trop bien. Tagada, tagada, tagada, tagada. Et puis, bon, salut à toi, etc. C'est, bon, j'écoute encore. Hein, c'est, pour moi, c'est vraiment des classiques, j'ai envie de dire. De ce qui pouvait vraiment se faire en termes de messages, etc. Et puis actuellement, franchement, honnêtement, en termes de punk, il n'y a plus rien qui me botte. Il y a des trucs épisodiques, mais voilà. Moi, il y a un artiste que j'apprécie beaucoup, qui n'est pas dans la catégorie punk, je pense, mais qui pour moi en est un, c'est Damien Saez, que je vois comme un poète, avec aussi des textes hyper engagés, des choix de carrière pas faciles. Et bon, bah là, il a pris la bouteille dans tous les sens du terme et il est devenu un petit peu vieux. Mais moi, chaque fois qu'il va en Belgique, j'essaie d'aller voir en concert parce que il se passe un truc, quoi. Ça fait réfléchir, ça touche à l'âme, ça touche au cœur, ça touche au corps. On n'en sort pas indemne. Et dans le discours, alors pas dans la forme, parce qu'on est dans de la chanson, même s'il vient un petit peu du rock à la base, hein, jeune et con, à la base, qu'il chantait, c'était son premier single qui a marché. Maintenant, quand il le refait, il est plutôt vieux et con. Mais voilà, c'est quelqu'un que j'ai vraiment suivi tout au long. Malheureusement, les Berrues, on n'en entend plus trop parler, en tout cas pas sous leur forme originale et originelle. Mais Damien Saez, oui. Après, c'est vrai, je t'avoue que je suis un peu en off. Mmh. Au niveau musique.
0: Et si on veut lire tes textes, il y a le fameux bouquin Sac à mots. Oui. Il y a d'autres choses qui sont publiées ou qui vont être publiées, peut-être sur support sonore aussi, peut-être, je sais pas.
1: Sur support sonore, il y a un monsieur très formidable avec ses fameuses chansons. C'est sur le site du Home Records, mais c'est sur Spotify et toutes les plateformes. Puis alors, il y a ma chaîne YouTube avec les vidéos que tu as pu aller voir. Mmh. Où il y a du son, il y a aussi des extraits de concerts que j'ai fait aux rencontres d'Astafor chez Francis Cabrel et d'autres choses d'il y a une dizaine d'années. Oui, Sac à mots, c'est plus du texte, mais il y a aussi des vidéos, parler de sur l'établi, t'oublies ou le bruit blanc du silence, qui sont aussi des extraits de Sac à mots. Et il y a un bouquin qui vient de sortir qui s'appelle Le plancher des vagues, qui est un long texte qui se termine par un slam de 3 minutes. Donc ça, il y a 10 minutes de lecture et puis 3 minutes, ça fait 13 minutes de texte. Et parce que j'arrivais pas à le caser, ça pouvait pas être rentré comme slam à proprement parler. Donc, c'est vraiment un truc avec le bruit des vagues qui vont, qui viennent. Et puis à la fin, on bascule sur du slam. Mais là, il n'y a pas encore d'enregistrement. Mais ce qui est bien, c'est que quand on lit quelqu'un qui fait du slam et qu'on a l'habitude de l'écouter, quand on le lit, on l'entend.
0: Alors, nous, c'est Radio PFM et on est 99.9. Donc, c'est l'obsession 999. Monsieur 13, vous n'avez pas une petite dédicace pour les auditeurs de PFM 99.9 13 multiplié par combien? On arrive à combien? C'est Radio Provisoire, en fait. Hein, Radio Provisoire. Parce qu'il n'y a que le provisoire qui dure longtemps, à mon avis. C'est mon slogan, moi. Mais... Je sais pas, 13 fois combien égale 99
1: ouais. 13 fois combien, j'en sais rien. Déjà, si tu fais fois 6, on est à 60 plus 18, ça fait 78.
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3: À Arras, nouvelle exposition chez MDV. Annie Hackett expose une de ses œuvres inspirées par le hareng, ce poisson si commun mais si riche à qui elle donne ses lettres de noblesse. Elle en fait un symbole de vie et joue sur sa profusion en groupe et la fluidité de sa présence en milieu marin. C'est à voir jusqu'au 17 juillet au 46 rue Baudimont à Arras. À l'œil du chat, galerie d'art associative. Découvrez du 1er au 26 juillet 4 nouveaux artistes. Atelier de Bohème, peintre, Marivonne Clara, céramiste, Didier Delitte, sculpteur d'Inandier et Popoc, dessin. Vernissage en présence des artistes, vendredi 3 juillet à 18h30, c'est au 1 rue des Petits Viésiers, au cœur du quartier des Arts d'Arras. Un peu plus loin, La Redoute, un temps d'avance, mode, design, publicité, c'est jusqu'au 5 juillet. Née de la révolution industrielle au XIXe siècle, la ville de Roubaix s'est façonnée une identité forte autour du textile. La redoute, créée en 1837 par Joseph Paulet, est avant tout une histoire d'entrepreneurs audacieux installés à Roubaix. Le musée La Piscine propose de raconter cette success story, née d'une filature familiale réputée pour ses tissus et tricots d'une rare finesse. Tarif plein 11 euros, tarif réduit 9 euros, gratuit pour les moins de 18 ans. Cette exposition est à voir jusqu'au 5 juillet à La Piscine, 23 rue de l'Espérance à Roubaix. Déplier les mondes. Née des profondeurs de la mine et nourrie par les mondes invisibles, l'exposition révèle les multiples dimensions de ces imaginaires enfuis, tissant des liens entre mystère, histoire sociale et politique de la mine, forme labyrinthique et culture underground, entre mythologie collective, théorie des mondes alternatifs et récits de science-fiction, le parcours invite à explorer des territoires où réel et imaginaire se rencontrent. Une exposition à voir jusqu'au 15 novembre au La Banque, Centre d'Art, 44 Place Clémenceau à Béthune.

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5: Hello tout le monde, on se retrouve pour une nouvelle émission. Alors aujourd'hui, on a une grande nouvelle à vous annoncer. Il y a une nouvelle personne avec nous. Donc je vais commencer par présenter Mathilde.
6: Bah, merci beaucoup de m'accueillir en tout cas, ça me fait plaisir d'être là aujourd'hui.
5: Ensuite avec nous, il y a Clémentine.
7: Bonjour.
5: Alpha.
8: Bonjour.
5: Et Cassandre.
9: Bonjour.
5: Et bah écoutez, cette émission, on a choisi de le faire sur le climat. Et pour commencer, on va commencer avec Clémentine qui va nous parler des climato-sceptiques.
7: Oui, en effet, aujourd'hui j'ai décidé de vous parler des climato-sceptiques, un sujet un peu trop d'actualité malheureusement. 久しぶり

0: Bon, désolé pour la longue intro. Je sais pas ce qui s'est passé.
1: Normalement, c'était pas. C'était Clémentine au montage. On voit qu'elle a pas réussi Pix.
2: Mais non, mais c'était pour faire durer le suspense.
0: Bon, on réglera ça une prochaine fois. Alors, donc déjà, partons de la base du sujet. Qu'est-ce que ça veut exactement dire le terme climato-sceptisme et d'où est-ce qu'il vient ? Je me doute que beaucoup ici savent déjà ce que c'est, mais bon, pour rappel, le climato-sceptique, c'est une personne qui remet en doute, dans sa grande sagesse, les théories autour du réchauffement climatique. Le mot vient du mot climat et sceptique, ça tombe sous le sens. En France, il y aurait 40% de climato-sceptiques. Personnellement, je ne m'y attendais pas. Genre, c'est énorme.
2: Ouais, vraiment. C'est-à-dire que dans tout le monde, là, on connaît une personne qui est climato-sceptique dans tous nos proches.
0: C'est vraiment énorme comme pourcentage en France. Je ne m'attendais pas à ce qu'il y ait 40% de personnes climato-sexistes.
1: Climato-sexistes. D'accord.
0: Pardon, désolée. Par contre, je vous rassure, on est toujours loin d'égaler le pays en tête de file qui sont, roulement de tambour, les États-Unis. C'est très étonnant, n'est-ce pas ?
1: Ouais.
0: Il y a plusieurs raisons pour lesquelles les climato-sceptiques sont aussi nombreux aujourd'hui. Tout d'abord, c'est en partie à cause des figures publiques qui affichent leur climato-sceptisme au monde entier et qui, en quelque sorte, influencent certaines personnes à ne pas prendre au sérieux la crise climatique. Et commençons par Donald Trump, ancien président des États-Unis et grand climato-sceptique, Breaking News. Celui-ci a toujours affiché son opinion sur le réchauffement climatique. Donc là, je vais vous citer un tweet, enfin plusieurs tweets qu'il a pu mettre. Il a dit « Je ne crois pas au changement climatique, c'est juste la météo. Je ne regarde plus les infos le soir. À chaque fois que j'allume la télé, il parle d'une tempête, d'une tornade, de ci, de ça. »
1: C'est peut-être un signe.
0: « On ne peut plus regarder les infos, il n'y a que la météo. » En 2017, il annonce le retrait du pays de l'accord de Paris. « J'annonce le retrait américain de l'horrible, coûteux et unilatéral accord de Paris. » Parce qu'en effet, selon lui, il est évident que le réchauffement climatique est un concept créé par les Chinois dans le but de rendre la main-d'œuvre américaine non compétitive, rien que ça.
2: Mais c'est le même genre de personnes qui disent « Non, mais il n'y a pas de réchauffement climatique parce qu'il neige en hiver. »
0: Ah oui, mais c'est... J'en perds mon latin.
1: Ah bon?
0: Et attention, il a des arguments qui prouvent que le réchauffement climatique est un mythe. Voici l'une de ses publications qui prouve son point de vue, comme tu l'as dit Janaël, dans l'Est, cela pourrait être le réveillon le plus froid jamais enregistré. Peut-être qu'on pourrait utiliser ce bon vieux réchauffement climatique contre lequel notre pays, mais seulement notre pays, s'apprêtait à payer des milliers et de milliards de dollars. Couvrez-vous. Voilà, donc le réchauffement climatique n'existe pas. Parce qu'il fait un peu frisquer, voyez, c'est logique. Or, il n'y a pas que des personnalités publiques qui tiennent des discours climato-sceptiques. Certains médias en tiennent aussi. C'est le cas du média CNews qui, en 2021, avait tenu des propos, notamment sur le problème autour des déchets nucléaires, soutenant qu'il s'agissait d'un problème résolu puisqu'ils étaient enfouis dans le sol. Évidemment, si je ne vois pas le problème, alors le problème n'existe pas.
1: Bah, on fait l'autruche en France, c'est notre deuxième hymne. C'est l'autruche.
2: Non, notre deuxième animal totem, là, c'est le coq et l'autruche.
1: Ah ouais, on aime bien les poulets.
0: Mais le climato-sceptisme, ce n'est pas que nier le réchauffement climatique en lui-même. Ça peut aussi être nier son origine humaine. Et oui, pour beaucoup, le réchauffement climatique, c'est seulement d'origine naturelle. Bien que selon l'ASP, l'agence Science Presse, 97 scientifiques sur 100 s'accordent pour dire que le réchauffement climatique que l'on connaît est dû aux activités humaines. Donc beaucoup de scientifiques le soutiennent. Quoi. Beaucoup s'expriment sur les réseaux sociaux en ce qui concerne le réchauffement climatique. Autre tweet que j'ai pu vous trouver. Le hashtag réchauffement climatique qui se trouve en TT fait encore un buzz, un pseudo-buzz sur cette nouvelle religion mondiale des réchauffistes. Oui, le climat, oui, le climat change. Oui, le climat, il a toujours changé. Que faisaient les Romains en l'an 1000 quand il faisait autant ou plus chaud que maintenant. Sauf que, petite correction, l'Empire romain s'est effondré en l'an 476, donc loin de l'an 1000. Enfin bon, à quoi je m'attendais venant de Twittos. Dans une autre publication, on peut lire « Le CO2 n'est pas de la pollution. C'est ce que vous expirez quand vous respirez. Et c'est de la nourriture pour les plantes. Sauf qu'à une quantité trop élevée, le CO2 participe au réchauffement de la planète car c'est un GES, soit gaz à effet de serre. Au même titre que le méthane, certains n'ont pas l'air d'avoir suivi leur cours de SVT. On retrouve énormément de climato-sceptiques sur les réseaux. C'est un peu leur terrain de jeu. Sauf que même si ça peut paraître ridicule et idiot ce qu'ils disent sur les réseaux sociaux, les scientifiques du climat y subissent une véritable vague de cyberharcèlement. C'est le cas du scientifique Robert Votard qui, par exemple, a dû quitter les réseaux sociaux à cause de cela. On retrouve beaucoup de messages violents tels que « Oui, oui, il fait 8 degrés le matin et c'est le réchauffement climatique. On te butera, FDP, va. » Ou encore « Merci, superbe thèse, je l'ai imprimée, je n'ai plus de PQ. Oh. » Ou bien « Tu la kiffes ta canicule en ce moment et pour les jours à venir, la sous-merde. »
2: Waouh.
0: Voilà.
2: C'est le genre moyen.
1: C'est gentil. Très poli,
2: c'est cool
1: courtois.
2: Twitter en tout cas.
3: C'est très cordial, vraiment.
0: Finalement, le climato-scepticisme, ça vient en grande partie d'une méconnaissance du sujet. On préfère se concentrer sur ce que l'on voit, soit « gna gna gna, il fait froid, ça peut pas se réchauffer », plutôt que d'essayer de comprendre des comptes rendus de véritables scientifiques qui connaissent vraiment leur sujet. Mais si on blâme les climato-sceptiques, il faut aussi blâmer les politiques qui ne prennent absolument pas le problème au sérieux. Rappelons que pour la COP26 qui s'est déroulée à Glasgow, ce n'est pas moins de 400 jets privés qui ont été utilisés pour venir du monde entier. Tout comme la réalisation du projet Willow l'an dernier aux États-Unis, qui est une véritable catastrophe écologique. Alors il s'agirait peut-être de prendre conscience de la gravité des événements et de commencer à donner l'exemple.
2: Bah merci, merci de nous avoir disputé, Clémentine.
1: Alors toi, Janaëlle, un peu dans la même lignée de fous furieux, tu vas nous parler de désobéissance civile.
2: Exactement. En vrai, pour tout vous dire, je n'avais aucune idée du sujet que je voulais aborder. Le climat, c'est un très vaste sujet, mais il est aussi vaste que précis. Au départ, je voulais aborder l'histoire du réchauffement climatique, mais pour vous épargner une chronique longue et chiante qui vous ferait culpabiliser, je vais plutôt parler des mecs en gilet orange qui vont bloquer vos ronds-points. Oui, vous les avez sûrement vus si vous habitez dans la capitale française. Vous savez, ceux qui vous font arriver en retard, comme si les bouchons parisiens ne suffisaient pas.

0: J'entends vos déceptions et non, on va ne pas parler des gilets jaunes. Quoique, ils peuvent se déplacer à cheval comme ils l'ont fait à Mende en 2018, rejoignant ainsi les activistes climatiques les plus célèbres comme Greta Thunberg. Ça, en plus d'être la classe, c'est écolo. Comme ne pas tout le temps tirer la chasse. Bref, revenons-en au sujet. Comment parler du climat sans parler de ceux qui se battent pour le climat ? Il existe des associations diverses et variées qui se battent pour cette cause, comme les Amis de la Terre, Noé ou encore Agir pour l'environnement. Or, je me suis dit que s'intéresser à des associations aussi polémiques que Dernière Rénovation, Just Stop Oil ou encore Extinction Rebellion, c'était plus intéressant. Si dans l'imaginaire collectif, les féministes ont des poils sous les bras, des cheveux bleus et sont hystériques, entre parenthèses, belle image reprise par de nombreux médias, les écolos sont eux des gens aux cheveux bien trop emmêlés, s'accompagnant d'une odeur herbacée. Pour commencer, il est important de se défaire de ces clichés bien trop ancrés. Par exemple, Florence Marchal, une soixantaine d'années, médecin, fait partie de Dernière Rénovation. Il y a des juristes, des ingénieurs, des lanceurs de start-up et même des étudiants. Bref, tous les profils sont mélangés. Ensuite, il faut comprendre pourquoi ils bloquent des ronds-points en s'allongeant, s'attachent au filet de Roland-Garros ou encore jettent de la peinture sur des tableaux. Je sais ce que vous pensez, mais qu'est-ce qu'ils foutent ces yeux bleu-perlus ? Bah en vrai, il y a deux mots qui vont réunir tous ces groupes. La désobéissance civile. En vrai, on peut même en mettre deux autres avec la résistance civile, mais en soi c'est la même chose. Mais pourquoi se battre pour le climat ? Ou plutôt pour la prise de conscience climatique et envahir la cérémonie des Oscars ? Alors là, vu qu'on est des gens un peu stylés, on va citer un intellectuel, Taureau, et autant vous dire qu'il ne prend pas le taureau par les cornes. Pour vous faire une idée, Taureau, c'est un Américain du 19e siècle. Un jour, il se révolte en refusant de payer une part de l'impôt destinée à financer une guerre. Bon, du coup, il va être envoyé nu en prison parce que c'est quand même un thug life. Notre Henri. Dans son ouvrage, La désobéissance civile, il écrira cette phrase. Je ne pus m'empêcher d'être saisi devant la bêtise d'une institution qui me traitait comme un paquet de chair, de sang et d'os, bon à être mis sous clé. Là, il tient quelque chose de crucial, la non-considération étatique des citoyens. Ce sentiment d'être muet, de n'être qu'un corps dans un rouage, ce sentiment d'être qu'un maillon de la chaîne, c'est ce qui va conduire en fait à la désobéissance civile. En effet, si un ensemble de citoyens se révoltent contre l'État, les choses vont peut-être pouvoir enfin avancer. Bon, c'est sûr que Taureau, il n'avait pas vraiment prévu que près de deux siècles après, des militants aspergeraient un tableau du peintre à l'oreille coupée. Vous savez sûrement tous de quoi je parle depuis tout à l'heure, vous avez les scènes en tête. Et c'est en cela qu'ils ont réussi à montrer leur combat, à se faire entendre. Peu importe ce que vous pensez d'eux, ils ont réussi à s'imprimer dans la société, un peu comme le mec qui se fait piquer par une araignée là. Maintenant, tout le monde connaît les tableaux aspergés par les peintures oranges, comme tout le monde connaît les Pokémon. Bon. Pour tout vous avouer, j'ai ma petite préférence dans la multiplicité de ces associations. Ces dernières rénovations. Vous savez ce qui s'accroche à tout et n'importe quoi. Vous voyez pas ? Toujours pas ?
1: Non.
0: Roland-Garros, le Panthéon, l'Opéra de Bastille. Tout le monde y est passé. Ouais. Comment ?
2: Les arbres morts aussi.
0: Ah ouais, voilà. Une vraie boucherie. Le plus intéressant avec ce mouvement, c'est qu'ils ont une vraie place dans les médias. Ils ont réussi à s'imposer avec des actions coup de poing qui vont taper là où ça fait mal. Et en vrai, je vais vous dire, il n'y a rien de plus chiant qu'une meuf qui s'accroche à un filet, quoi. En plus, c'était au moment où le joueur allait faire un beau ace accompagné d'un slice et d'un smash digne de ce nom. Enfin, vous voyez de quoi je parle.
2: Trop.
0: Bref, à mon avis, et ce n'est que mon avis, cette association sait s'y prendre pour dénoncer des enjeux climatiques bien présents. Par exemple, elle a fait un décompte des jours restants selon eux pour éviter de tous crever à cause du réchauffement climatique. Pour vous rassurer, ce mercredi 27 mars, il reste 364 jours avant le point de non-retour. J'espère que vous allez vous endormir très très tranquillement avec cette nouvelle. Finalement, pour terminer cette chronique sur la désobéissance civile et le climat, je vais citer Yann Arthus Bertrand, un photographe, documentariste et militant écologiste. Oui, je vous avoue, j'ai un fait pour les citations. La voilà, la voici, la tant attendue citation. Qu'est-ce qu'un jeune de 20 ans a comme moyen pour exprimer son désaccord avec notre civilisation actuelle ? Malheureusement, il n'y a pratiquement que ce que vous faites. Et vous ne devriez pas être 10, vous devriez être des milliers dans la rue.
2: Waouh.
0: Voilà, allez, maintenant, on va tous dans la rue.
2: Bon, ben, on vous laisse.
0: Et voilà. Et voilà, c'est tout. Et je sais qu'autour de cette table, il y a quelqu'un... Mince, il y a quelqu'un qui a fait l'expérience de The Obéissance Civile.
1: Oui.
0: Est-ce que tu peux nous en parler ou pas ?
1: Ouais. Un peu.
0: Un peu.
1: On va dire qu'il y a des degrés différents.
0: Genre, okay. Tu t'es pas attaché à un poteau ? dans l'ordre du légal. Hein.
1: Oh, mais non, justement.
2: Non, on peut entendre l'histoire.
1: Justement. Non, non, mais j'ai participé à certaines actions, comme un blocage à l'Élysée, un blocage d'un centre commercial à Place Italie. Okay. Bon, je suis restée toute une journée dans un centre commercial avec.
0: Et t'as pu manger au moins, parce
1: que... Oui, mais bon, c'était pas.
0: C'était pas le but.
1: C'était pas trop ça. Et puis, en plus, avec la convergence des luttes, fallait être avec plein d'autres associations en même temps. Donc, c'était très compliqué et il fallait toujours avoir sa carte d'identité sur soi parce qu'on sait jamais ce qui pouvait arriver et comme ce qui s'est passé à BlackRock le 10 février 2020 où des personnes de mon association sont rentrées par effraction dans le siège social à Paris de BlackRock et ont foutu, on va dire, comme ils disent très bien, le zbeul. Donc en fait ils ont vraiment foutu le bordel et ils ont tagué les murs et tout et ouais, c'était vraiment impressionnant et quand on regarde les images c'était chaud mais pour en ressortir c'était compliqué parce que du coup il y a eu des procès après.
0: Ouais, tu m'étonnes.
1: Et il y a dû avoir, enfin je me souviens plus parce que ça fait un moment, mais il y a eu
0: des condamnations.
1: Après c'était pas des grosses condamnations mais on va dire qu'il y avait beaucoup de travaux d'intérêt général pour la société. Donc voilà, donc même moi j'ai fait ça et j'ai bloqué l'ambassade de Russie et je me suis fait prendre, donc j'étais fichée un peu pendant un moment. Donc voilà, mais en fait après une fois qu'on s'engage dans ce genre de on va dire de responsabilité, bah il faut savoir à quoi s'en tenir. Mm-hmm. Et du coup malheureusement on peut avoir des problèmes et bon généralement les gens qui étaient avec moi c'était des mineurs. Bon, j'étais mineur à ce moment-là donc voilà. Mais quand on est majeur, on prend vraiment gros.
0: OK. Et ouais, parce que tout à l'heure je vous avais parlé de Florence Marchal. Alors j'ai plus la peine qu'elle a eue, mais dernière rénovation, ils ont bloqué plein de routes en s'allongeant juste. Et du coup, il n'y avait pas d'acte de vandalisme ou peu importe, enfin juste ils s'allongeaient sur la route et il y en a plein qui ont eu des procès et qui ont été punis à la prison avec sursis parce que bah voilà, alors qu'en réalité c'est juste de la désobéissance civile et en soi, il y a peut-être des malades et tout ça dans les gens qui allaient sur cette route-là, mais à part ça, en vrai, il n'y a rien de...
3: Et puis surtout, la violence qu'il y a eu face à tous ces événements, c'était assez impressionnant.
1: Ouais, la répression, elle est assez forte.
0: Ouais, ouais.
1: Par exemple, Sainte-Soline, il n'y a pas longtemps, enfin c'était il y a un an quand même, mais presque un an, mais Sainte-Soline, c'était assez violent. Pour le coup, alors que franchement, il y avait plusieurs cortèges, il y avait même un cortège familial, c'était le cortège rose, et malheureusement, il a été complètement visé par des tirs de LBD.
0: Okay.
1: Et quand on sait que, voilà, quand il y a plein de manifestations où il y a juste une marche avec des personnes qui marchent tout simplement, fois, ça peut vite partir en vrille, et il y a plein d'événements où il n'y a eu pas grand chose, comme il y avait un blocage d'un pont à Paris en 2019, je crois, ou 2020. Et beaucoup de militants écologistes ont été menacés. C'est-à-dire qu'ils ont été encerclés par les policiers et ils sont restés toute la journée.
0: Ouais, mais ça arrive plein de fois là pour plein de manifestations. Souvent, la manifestation, elle est relativement calme et il y a un enchaînement des violences en fait avec les policiers qui vont réagir parce que forcément ils doivent protéger des lieux et tout ça. Et du coup, il y a un enchaînement de violences qui fait que, des fois, juste les actions des manifestants ne sont pas à la hauteur de la réaction de la police. Enfin bref.
1: C'est ça.
0: Alpha, tu vas nous parler du réchauffement climatique, du coup ?
1: Oui, donc mon thème, c'est le réchauffement climatique parce que c'est un peu plus global et du coup, je vais vous en parler.

0: Comment pourrait-on vivre sur une planète avec plus de 2 degrés de température globale? Je me pose vraiment la question parce que je pense que beaucoup d'entre nous ne sommes pas conscients de ce qui est en train de se jouer. Notre avenir en tant qu'humain sur une planète limitée en ressources fossiles est en jeu. Notre espoir de rendre un monde meilleur pour les enfants en bas âge l'est aussi. Sans parler de notre confort occidental qu'on aimerait garder, tous sans forcément avoir un impact. Mais malgré tout, cet impact, il est bien réel. Non pas que ma chronique soit une façon de tous nous rendre coupables, mais seulement de comprendre que les vrais coupables, de comprendre qui sont les vrais coupables de tout cet engrenage. En premier lieu, il y a les entreprises comme BlackRock qui tirent un énorme profit de la crise climatique, mais aussi les gouvernements de grands pays qui polluent, comme les États-Unis ou la Chine par exemple. Pour le cas de BlackRock, c'est une entreprise tellement implantée et si puissante que si d'autres entreprises veulent devenir plus vertes ou plus éco-responsables, ces mêmes entreprises devront se tourner, au final, vers BlackRock pour obtenir des investissements. On y voit donc une boucle sans fin, car BlackRock pourra toujours continuer ses activités d'extraction de pétrole, mais pas seulement. Étant donné que tout est interconnecté, les industries polluantes ont bien compris que cela rapportait énormément d'argent d'investir sur des produits ou des services qui nécessitent forcément l'utilisation du pétrole. Que ce soit pour nos vêtements, nos transports, nos objets connectés et beaucoup d'autres choses dont on est dépendant pour vivre dans cette société. Parce que oui, le fond du problème, c'est bien cela. La mondialisation aussi est un grand coupable du réchauffement climatique et le coupable de la 6e extinction de masse. La preuve, avec le confinement qui, avec l'arrêt des activités de production, nous ont fait voir des serres en banlieue parisienne. Et c'est réel, hein. C'est vraiment vrai. C'est assez marrant comment la nature a repris ses doigts pendant
1: c'était trop bien.
0: Le confinement.
1: Ouais, franchement, je ne suis pas de Paris du tout, donc voilà, mais je sais qu'il y avait des oiseaux qui chantaient et plein de trucs comme ça. Petite vibe, les films là, post-apocalyptiques ou genre
2: invasion de zombies, etc. Il n'y a plus personne dans la ville et les animaux.
0: Il y a tous les animaux et c'était franchement.
3: C'était encore plus flagrant en Inde. Hein.
0: Ah ouais. Ouais, bah dans d'autres parties du monde.
3: Tu vois même plus le goudron. Et là, il y avait carrément des animaux sauvages qui se baladaient tranquillement dans les villes. Non, mais on les a tous vus, les vidéos, avec plein d'animaux qu'on voit jamais, tranquillement à côté des maisons.
0: Et puis, il faisait beau quand même.
3: Il faisait
0: vachement beau et c'était long. Très très long. Et franchement.
1: En fait, je pense que ça dépend parce que ceux qui sont en ville, ils ont dû subir. Personnellement, je viens de la campagne, du coup, c'était les meilleurs moments.
0: Ouais.
1: On passait tout notre temps à l'extérieur.
0: Ah ouais, non, franchement, c'est les meilleurs moments.
1: En comparaison, si là, on avait un nouveau confinement, je me dis, j'habite dans un 20 mètres carrés, je pense qu'on n'est pas les. Je suis pas la seule dans cette situation-là. Je pense que.
4: Ouais, c'est vraiment cool. Ouais, je l'ai fait en ville, à Paris, le confinement, j'avoue que. Et puis, comme tu disais, les rats à Paris, en liberté.
0: Ouais,
1: ça a toujours été le cas, mais là.
0: Ouais, mais là, elles étaient contentes. Hein. Enfin, contentes.
3: Les rats, c'était content.
0: Voilà, non, mais. Voilà. Mine de rien, le constat est assez triste. Pour vivre dans cette société, c'est impossible de ne pas polluer. Par contre, bien évidemment, qu'on peut réduire nos consommations. Notre consommation d'eau, d'électricité et de chauffage. Mais seulement, ce n'est pas assez. En fait, ce qui est le plus frustrant dans cette histoire, c'est que malgré l'accord de Paris à la COP21 de 2015, je pensais naïvement que c'était positif. Pour ce qui est de la naïveté, j'avais 13 ans, donc bon, à revoir, hein, voilà. Mais au fil des années, quand on voit le retrait des États-Unis qui fait partie des top 3 des pays qui polluent le plus dans le monde, c'est assez triste, quand même, de se dire que, bon, des fois, des personnalités, des présidents, des idéologies, des idées, ont fait que on ne pense pas au bien commun et c'est dommage.
1: Ouais, oui, je suis d'accord.
0: Et vous voulez savoir c'est quoi le plus drôle dans cette histoire? C'est qu'un seul pays sur les 195 qui ont honoré les promesses de l'accord de Paris, c'est même pas un pays occidental. C'est un pays africain. C'est la Gambie. Vous vous rendez compte que limiter le réchauffement à 2 degrés, cela s'avère plus que compliqué. Pour l'instant, d'après le GIEC, nous sommes dans les plus de 1,5 degrés. Les conséquences même de cette augmentation de la température globale sont dramatiques. Une montée des eaux, qui menace de noyer les îles de Tuvalu, font que ça va entraîner une migration de la population de 11 200 habitants.
1: Ouais.
0: Et je crois même qu'il y avait un discours du Premier ministre de Tuvalu qui était sur les, enfin qui était noyé. Enfin, on voyait que son buste en fait quand il faisait sa déclaration.
1: Ouais, mais ça,
0: et
1: ouais.
0: C'est assez flagrant. Et c'est comme ça que des fois dans les médias on parle de migration climatique en fait.
1: Ouais, c'est ça. Mais la migration climatique, je pense qu'on n'est pas prêt. Hein.
0: Ouais.
1: Je pense que dans les prochaines années, on va en voir et genre on n'est pas préparé du tout à ça en fait. Le problème c'est que je pense que le changement va être super compliqué à faire, mais faut qu'on se prépare en fait, faut qu'on se prépare à ce qui peut arriver parce que là, enfin il y a plein de pays qui vont se retrouver financièrement pour l'alimentation, qui vont se retrouver dans la mer, dans le

0: méditerranéen avec les villes comme Nice, tout ça, ça peut être vite être sous l'eau. Et c'est
1: puis
0: assez.
1: Même, il y a plein de pays, des îles, tu vois, genre on pense pas assez aux îles autour, autour du monde, quoi. Genre, elles vont se retrouver aussi.
2: Puis rien que les dom-toms, ils vont souffrir quand tu vois la superficie des îles, c'est vrai que.
0: Après les dom-toms, la gestion administrative, rien que pour l'eau là-bas, c'est compliqué. C'est quand même assez fou, donc malheureusement, c'est pas très réjouissant. Il y a aussi la sécheresse des sols qui ne permet pas d'absorber l'eau. Et du coup, ça entraîne la retenue d'eau quand il y a des inondations. Et malheureusement, ça cause de très gros problèmes financiers. C'est un peu une sorte de. En fait, le réchauffement climatique, c'est un peu une sorte de réaction en chaîne.
1: Ouais.
0: C'est-à-dire que nos activités font que. La température se réchauffe, ça fait que du coup la terre est plus sec et ensuite après y a la pluie, sauf qu'il y a la pluie plus les problèmes on va dire avec la mer pour les côtes et tout ça, ça fait que du coup il y a plus en plus d'inondations, il y a plus en plus de typhons, d'ouragans, en fait ça impacte tout, toutes les strates de la société et en fait je pense qu'on ne s'en rend pas compte.
1: Non mais oui c'est ça.
0: Et même aussi par rapport aux nappes phréatiques, par exemple, nos réserves de nappes phréatiques sur les 5 dernières années, elles sont très très basses. Et c'est pour ça qu'il y a eu les bassines, ce qui a entraîné aussi l'histoire de Sainte-Soline, pour empêcher que. Enfin, en fait, il y a trop de conséquences, c'est assez flagrant et c'est assez triste. Donc voilà. Et en plus, dernièrement, l'année dernière, il y avait toute une liste de départements où il y avait des arrêtés préfectoraux par rapport à la restriction d'eau. Donc déjà, ça a un impact. Nous, on n'est pas encore touchés parce que bon, on est dans le nord ou je ne sais pas si c'est lié à notre position géographique, mais déjà il y a des restrictions d'eau, en fait, ça crée des inégalités aussi, ça crée des. On n'est pas tous face égaux à la. Enfin, on n'est pas tous égaux face à la face au réchauffement climatique et.
3: Et puis je trouve qu'on n'est pas tous alertés en fait.
0: Ouais. C'est ça.
3: On a connaissance des faits, mais. Se rendre vraiment compte des dégâts que ça va commettre, c'est assez dingue.
0: Ouais, et en fait, j'ai l'impression qu'on est un peu tous dans le déni, mais enfin, c'est logique, enfin, on l'est de toute façon dans le déni, parce qu'on vit dans notre vie de tous les jours, et de toute façon, tant que ça n'impacte pas notre vie claire et nette, c'est sûr qu'on ne prendra pas conscience.
1: C'est ça, parce qu'on est encore un peu loin, on se dit non, mais ça va, il y a des inondations, bon, bah, tant pis, quoi.
0: Ouais, ça nous touche pas.
1: Alors, ça
0: nous touche pas, sauf que l'année dernière, oui, du coup, même cette année, ça s'est fait au début d'année, il y avait des inondations vers Arras, enfin, avant Arras, mais au-dessus
3: vers
0: d'Arras.
3: Vers Saint-Omer, c'était une catastrophe.
0: Ça touche. Nous, on n'était pas touchés parce que, voilà, on n'était pas.
1: On n'était pas
0: sur les lieux, mais je veux dire, à côté de nous, ça.
1: Ouais.
0: Mais tant qu'on le voit pas de nos propres yeux, on a du mal à s'en rendre compte.
1: Ça marchera pas.
0: C'est
1: parce que
0: ça.
1: Je suis sûre qu'il y a des gens très haut placés qui ne vont jamais l'apercevoir. Parce qu'ils sont loin, en fait, ils sont loin de toutes ces réalités-là. Et c'est super compliqué, du coup, de mener un combat quand les gens qui sont censés être au-dessus et prendre des décisions.
0: Après, je pense qu'il y en a beaucoup parmi ces gens-là qui sont conscients. Sauf que le profit, il est beaucoup plus intéressant.
1: Oui, c'est ça.
0: Et malheureusement, quand il y a du profit, quand il y a de l'argent en jeu, c'est difficile de faire une croix dessus. Parce qu'en fait, l'écologie, le réchauffement climatique. Et ses conséquences ont un impact sur la société. Et du coup, en fait, c'est pour ça que les écolos disent souvent que la justice sociale et l'écologie, c'est lié. Enfin, c'est des choses vraiment inextricablement liées. Donc, voilà. Et je trouvais ça dommage que tout tourne autour du profit. Et l'être humain est assez. On est des êtres. J'aime pas dire qu'on est des êtres intelligents, finalement. C'est pas trop ce que je veux dire. Mais je veux dire que. On a eu tellement de progrès technologiques, on a eu tellement de progrès d'avancées sur tellement de domaines, la santé, des choses et tout.
1: Ouais, qu'on serait capable de trouver un.
3: Ouais, mais je pense que c'est aussi ça, c'est une forme d'aveuglement à cause de tous ces progrès qui a causé ce réchauffement climatique.
0: Oui, c'est vrai. Bien sûr, parce qu'en fait, tout ça, c'est à cause de l'énergie. En fait, vu qu'on vit dans une société régie par le pétrole, parce que tout ce qu'on connaît, tout ce qu'on voit et tout ce qu'on a vu comme production, les objets, même rien que pour cette radio, je veux pas vous faire culpabiliser en faisant la radio, mais rien que pour cette radio, voilà, il y a dû avoir une consommation de pétrole, la santé c'est la pétrochimie, et en fait on ne se rend pas compte aussi que tout ça c'est de l'énergie fossile qui a mis des millions d'années à se faire et qu'en fait on l'utilise, mais au bout d'un moment on n'en aura plus.
1: Ouais, c'est ça.
0: Au bout d'un moment, on n'aura plus. Et à force d'avoir été trop dépendant d'une seule et même ressource.

0: Après, il y en a d'autres, hein, évidemment, mais c'est la ressource en vogue, on va dire. Rien que pour les vêtements ou pour ouais. le plastique.
1: Mais c'est ça, il faut trouver des solutions maintenant. Et en vrai, t'as fini ta chronique ou pas?
0: Oui, j'ai fini ma chronique.
1: J'avais fait une petite transition.
0: Non, mais tu peux.
1: Parce qu'en fait, on va écouter une musique et je vais faire une petite transition parce que le titre de la musique, c'est Heal the World de Michael Jackson. Et du coup, j'allais dire un truc du style maintenant, il nous reste juste à guérir le monde.
2: Wow. C'est beau.
1: C'est poétique.

0: Et vous êtes toujours sur Radio PFM 99.9 et j'espère que vous avez guéri le monde. Par rapport au titre de la chanson d'avant qui était Heal the World de Michael Jackson. Et du coup, maintenant, on a parlé du réchauffement climatique, de la désobéissance civile et des climato-sceptiques. Maintenant, on va parler de l'alimentation et du climat.
1: Bah, merci beaucoup. Moi, je vais vous parler d'écologie et plus principalement d'alimentation. Parce que comme on le sait, le climat, qui est en changement constant depuis le siècle dernier, ne cesse d'être un sujet au cœur de notre actualité. Bien que les gens soient davantage intéressés par l'arrivée de Messi au PSG comme en 2021 que par les comptes rendus du GIEC, ceux-ci ne sont aujourd'hui toujours pas assez consultés. Le ministère de la Transition écologique publie en février 2022 le sixième rapport sur la question de l'alimentation. Inventer un système alimentaire plus innovant, résilient et collaboratif serait alors une des solutions pour faire place au réchauffement climatique. 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

0: 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Mais alors que la nourriture dite healthy grimpe en popularité sur les réseaux sociaux, notre alimentation stagne encore à la troisième place des facteurs les plus importants de la pollution mondiale. Causant 22% de l'empreinte carbone par an, et malgré une mode proéminente de la bonne bouffe, aucune amélioration n'a été observée depuis ces dernières années. La question de l'alimentation se pose alors lorsqu'on parle de conscience écologique. Mais comment l'améliorer ? Manger équilibré, c'est bien. Manger local, c'est mieux. Certes, si la mode TikTok de faire des fraises au chocolat vous tente, attendez au moins la saison avant de vous procurer celle-ci. Un fruit ou un légume hors saison consommerait 10 à 20 fois plus de pétrole pour son transport que le même fruit produit localement en saison. Ce serait dommage de détériorer la faune marine uniquement pour suivre une mode en espérant faire quelques vues. Et j'espère qu'autour de cette table, j'ai pas dénoncé quelqu'un qui avait suivi cette mode, justement.
1: Non,
2: je ne suis plus sur ce réseau social.
0: Bon bah tant mieux comme ça. Dans notre société de consommation actuelle, la question de l'emballage aussi est un fait à prendre en compte pour améliorer notre impact sur la planète. Bien que des solutions de vente en vrac aient été mises en place par d'importantes filiales telles que le groupe Casino ou Auchan, le suremballage persiste encore chez de nombreux fournisseurs. Et ne parlons même pas du tri de chaque petit sachet plastique qui se trouve dans votre paquet de napolitain. En bref, bien que les mêmes produits ne soient pas à disposition en vrac, n'hésitez pas à faire attention à la composition de vos emballages. Il est important de noter qu'un emballage en plastique produit 4 fois plus de CO2 qu'un emballage en carton. Le sacrifice vaut-il le coup pour quelques gâteaux ? Je ne sais pas, je...
3: Non.
0: Chacun sait...
4: Clairement pas.
1: Tant qu'il est bon... Oh
0: on n'a pas tous les mêmes priorités. Mais malgré ces différents problèmes de notre alimentation, le facteur majeur de la pollution se trouve dans le gaspillage alimentaire que nous causons chaque jour. Certes, il n'est pas toujours simple de garder notre nourriture fraîche lorsque nous autres étudiants rentrons chez nos parents le week-end, mais il ne faut pas négliger l'impact que cela peut avoir sur la planète. Bien qu'à notre échelle individuelle, cela ne semble pas modifier le climat, imaginez 10 millions de tonnes d'aliments jetés chaque année. Car oui, c'est environ ce que l'on produit annuellement en termes de gaspillage alimentaire en France. Pour lutter contre ce problème majeur, des alternatives sont à prendre en compte. Des applications telles que Too Good To Go permettent, par exemple, de lutter contre ce gaspillage en achetant à prix réduit les invendus de la journée chez les commerçants. Donc n'hésitez pas, des possibilités existent afin d'éviter de produire cette année encore 10 tonnes de gâchis alimentaire. Donc bien que nous ayons conscience du déclin écologique auquel nous faisons face, nous continuons de polluer au quotidien sans même nous en rendre compte. Un grand nombre d'alternatives sont possibles et non, il ne s'agit pas forcément de se nourrir uniquement de gazon pour cela. Alors prendre conscience c'est bien, adapter notre alimentation c'est mieux. Et pour finir, la médaille d'or de l'aliment qui pollue le plus revient, à votre avis ?
2: L'avocat.
1: Le cacao.
3: Alors j'en ai aucune idée.
4: Ah l'aliment, attends, oui. Non.
3: Moi je vais dire les bananes.
0: Eh ben c'est le fromage. Fromage. Quel dommage pour notre patrimoine français.
1: Moi je n'y couche rien de ce que tu viens de dire. C'est l'avocat.
0: Pour les fanatiques de fromage, c'est vrai que c'est pas évident là.
2: Ouais mais j'ai de Franche-Comté et tout. Ça me fait mal au cœur, je me bouffe 1 kilo de fromage par jour, wesh.
3: Comment ça se fait que ce soit le fromage ?
0: Bah c'est les façons de production en fait.
3: Ouais.
1: Fromage.
0: Ouais. Putain, moi j'avoue que je suis pas la plus grande fan du monde donc ça me...
2: Attends. Si je peux me permettre, t'as dit le fromage c'était polluant, t'as parlé de manière de produire, est-ce que je peux pas faire un petit lien avec la chronique de Cassandre qui va nous parler qui va nous parler justement des inventions innovantes, et est-ce que dedans tu as une invention pour le fromage?
1: Vraiment pas.
0: Ah c'est tragique.
1: Alors bonjour chers auditeurs, alors comme vous l'aurez compris, aujourd'hui on parle de climat, c'est quand même un terme dont on entend parler de plus en plus. Par exemple, il y a quelques semaines, des déchets enfouis près des littoraux sont remontés à la surface suite aux fortes précipitations. Ou encore, saviez-vous qu'à cause du réchauffement climatique, 50% de la population adulte en 2050 sera allergique au pollen ?
0: Bah, je suis allergique au pollen depuis un an.
4: Depuis un an.
0: Oh la vache.
4: Ok, pareil.
0: Ouais, on a vraiment été touchés par le même phénomène.
4: Exactement.
0: Là.
4: Mais il y en a de plus en plus, hein, par contre.
1: Oui, bah oui.
4: Ah oui, tu le sais. Eureka.
1: Bah, en gros, dans les années 2000, il y avait 11 millions d'adultes en France. Actuellement, il y a un tiers. En 2050, la moitié.
2: Il n'y avait que 11 millions d'adultes en 2000, t'as dit ?
1: Non, ça fait pas beaucoup. Non, mais 11 millions d'adultes qui étaient allergiques.
2: Oui, je sais, si je t'embête.
1: Mais en gros aussi, à cause du pollen, le pollen, à cause de la pollution, le pollen, il se dégrade, il reste plus longtemps dans les poumons aussi. Et les périodes de floraison, elles durent aussi plus longtemps.
5: Ah oui.
1: Donc
5: c'est la cata.
1: Ouais, 2 plus 2 égale 4, c'est pas le bar, on est mal barré. Alors, synonyme de fort du monde pour certains ou de conspiration pour d'autres, le climat change et ça, c'est bel et bien un fait scientifique. Alors aujourd'hui, j'ai décidé de vous parler d'inventions qui se veulent innovantes.

0: Ce sont des démarches qui se veulent innovantes, mais cela est à nuancer. C'est pourquoi j'ai décidé de partager ces innovations en deux catégories, les fausses bonnes idées et les idées qui se veulent être durables. Alors dans la catégorie des fausses bonnes idées, en numéro 1, on retrouve le réempoissonnement. Personne...
1: C'est pour remettre des poissons dans la mer.
0: Presque ça.
2: À quelques lettres près, c'était juste se faire empoisonner une deuxième fois.
0: Alors c'est bien remettre des poissons, mais c'est plus pour les lacs et les rivières. Alors au début, moi je pensais que c'était une méthode qui avait un but écologique, mais en fait pas du tout. Aux États-Unis, comme par hasard, cette technique est utilisée dans les lacs où les espèces de poissons locales et sauvages sont en sous-nombre. La méthode consiste à larguer par avion, et oui par avion, parce que par cheval
3: par avion,
0: ou par voiture, avion, ça fonctionne
3: ça pollue.
0: Pas. Et oui, oui.
2: Mais, histoire de se prendre un thon en pleine tronche quand on se balade en forêt, c'est génial. Tu bronzes sur la plage, j'ai un maquereau qui t'arrive sur la gueule.
0: Et donc on lâche par avion des énormes quantités de poissons. Et ces poissons, ils ont été élevés tout particulièrement à cet effet. Et ils ont été rendus stériles afin de ne pas perturber l'écosystème local et les espèces sauvages. C'est tellement attentionné. Mais pourquoi faire, me direz-vous? Eh bien, tout simplement parce que les pêcheurs ont en fait trop pêché les espèces locales. Donc, on fait venir des poissons pour leur loisir.
3: C'est super, c'est vraiment top, quoi.
0: En deuxième position, grave. Encore aux États-Unis, on retrouve les shade balls, ou les boules d'ombre en français. En 2015, 96 millions de boules de plastique noir ont été déversées dans le réservoir d'eau de la ville de Los Angeles afin de lutter contre l'évaporation d'eau. 1 milliard de litres d'eau auraient réussi à être préservés. Conçues pour lutter contre les rayons du soleil, elles sont composées de plastique recyclable et devraient tenir 10 ans. Leur coût, plus de 34,5 milliards de dollars.
2: Bon, ça va, c'est pas démesuré, hein. Franchement, pour les États-Unis.
4: C'est rien du tout, c'est comme 2 euros.
2: Ouais, c'est
0: vrai,
2: ça.
0: Quand on regarde le réservoir, on dirait une piscine de balles pour les enfants.
2: Mais bah, en fait, c'est l'effet albédo, du coup. C'est le fait de capter la chaleur.
0: Ouais. C'est comme quand il fait chaud, il vaut mieux mettre du blanc que du noir.
2: Ouais,
0: c'est
4: exactement.
2: Ça. Et d'ailleurs, d'où le fait que la fonte des glaces augmente le réchauffement climatique. Parce que ça renvoie plus assez les rayons du soleil.
0: En troisième position, on a une action de Greenpeace. En septembre 2020, l'Esperanza, un bateau de Greenpeace, a jeté dans une zone protégée en mer du Nord 32 blocs de granit de 3 tonnes chacun. Le but est de perturber la pêche des chalutiers. Ces grands bateaux abîment les fonds marins et les écosystèmes avec leurs énormes filets. Mais Greenpeace est dans une démarche pédagogique et a rendu leur emplacement public. Donc vraiment, il n'y a pas tant d'enjeux que ça. Ensuite, on retrouve une action de The Ocean Cleanup. Donc, dans la même idée, l'association a déployé un filet de 800 mètres de long et de 3 mètres de profondeur dans le Pacifique Nord. Le but de l'association est d'enlever 90% des plastiques de la mer d'ici 2040. Rien que ça. C'est un projet ambitieux, d'autant plus que leur filet n'attrape pas les microplastiques et pas non plus les déchets submergés, donc la majorité des déchets, quoi. Ensuite, en plus, leur filet pourrait nuire à d'autres espèces de l'écosystème comme les algues. Mais ne leur jure-t-on pas la pierre, puisqu'ils ont tout de même récolté 9 tonnes de déchets en seulement 12 jours. Mais n'oublions pas non plus que nous déversons 11 millions de tonnes de plastique dans les océans chaque année.
2: Ah yes, bah ils ont fait un petit... ils ont nettoyé devant leur porte. Comme dirait le fameux dicton, si tout le monde nettoyait devant sa porte, ta rue serait propre. Voilà.
0: Enfin, j'ai trouvé aussi quelque chose d'assez surprenant. Il y a des chercheurs qui ont trouvé un moyen, alors comptez pas sur moi pour vous l'expliquer, mais en gros, ils récupèrent l'eau de la mer par un système mécanique, ils la filtrent, ils la vaporisent en fines gouttelettes vers le ciel. Le sel présent dans l'eau provoque une espèce de condensation, donc les nuages se reforment et bloquent les rayons du soleil. Et donc, ça permet de ralentir le réchauffement de l'eau.
4: Excuse-moi.
0: Donc c'est vraiment sur une petite zone. Oula. Pourquoi faire? Je ne sais pas. Surtout que
2: faudrait nous faire un schéma, je crois.
4: Excuse-moi, mais ça coûte combien?
0: Alors ça, je ne sais pas, c'est des bonnes... des chercheurs, ils se sont dit, vas-y, on va pulvériser de l'eau.
4: À mon avis, beaucoup trop cher,
0: bah,
4: encore une fois.
0: Juste des recherches théoriques, ça a dû demander.
2: Je pense qu'ils ont juste dû prendre...
0: Le pulvérisateur, également, parce que c'est pas celui de Jardiland, de Gamme Vert, ou d'autres entreprises comme, je ne sais pas moi, Auchan.
5: Oui, ça marche.
0: Le premier prix.
2: Genre, non. Non, j'en avais marre, mais j'allais dire, c'est... ouais, t'as, vas-y, continue.
0: Bon, maintenant, on va passer aux idées qui se veulent durables. Parce que bon, je suis pas scientifique, on n'a pas de recul, on peut pas savoir si ça va fonctionner. Donc, en numéro 1, j'ai noté la Warka Tower. Donc, c'est une tour construite avec des matériaux locaux. En gros, il suffit d'élever une tour, de mettre une sorte de ballon un peu comme une montgolfière. Et avec l'évaporation et la rosée du matin, l'eau est récupérée et tombe dans un réservoir placé au centre de cette tour. Donc ce système, il permet aux populations locales d'éviter de parcourir de grandes distances pour trouver de l'eau potable. C'est déjà un système qui a fait ses preuves dans plusieurs villes en Afrique. Il y a même un projet de village Warka doté d'autres infrastructures de première nécessité. En deuxième position, on retrouve un canon à poissons. Alors, oh une non. idée.
4: Qu'est-ce que c'est?
2: C'est comme dans les cirques, là, les mecs qui se mettent dans des canons, mais là, cette fois, ils ont des poissons au bout des mains.
1: Non. Après le coup des avions, ça m'étonnerait pas.
0: En gros, on retrouve cette espèce de canon à poissons. Ça a été développé par des scientifiques. Il permet la migration d'espèces sauvages de poissons au niveau des barrages. Un peu comme les crapauducs sous les routes. Donc les crapauducs, c'est une espèce de petit trou et comme ça, les animaux ils peuvent passer pour éviter d'être écrasés lors des migrations, par exemple, pour les périodes de rapprochement.
2: Et ça existe aussi sur des ponts.
0: Oui, aussi au-dessus. Ouais. Et là, il y a beaucoup plus d'espèces, des cerfs, etc., qui peuvent passer. Et donc, le point fort de ce canot à poissons, c'est que les scientifiques peuvent prendre plusieurs clichés des espèces et aussi limiter les espèces, l'accès aux espèces invasives dans les espaces naturels.
2: Ok.
0: Ensuite, on retrouve un système qui permet l'entretien des tuyaux, étant donné qu'il y a beaucoup de fuites en France, par exemple, et ça fait quand même beaucoup d'eau potable qui est gâchée. Donc j'ai trouvé une technique pour entretenir ces tuyaux, et ça consiste à, grâce à une résine et à une espèce de ballon qu'on gonfle à travers le tuyau, la résine se colle sur les bords internes du tuyau, ensuite elle est chauffée, et après, on enlève le ballon et le tuyau, il redevient résistant et il permet d'arrêter les fuites. Ensuite, on retrouve les sibines. Donc, c'est des poubelles qui coûtent 3 300 €. Dollars, plutôt. Elles fonctionnent 24 heures sur 24, 7 jours sur 7 et toute l'année. Elles récupèrent les déchets à la surface de l'eau. Donc, à peu près 20 kg par jour en filtrant 25 000 litres d'eau. Donc elles sont accrochées à des pontons, par exemple dans les ports, et elles fonctionnent grâce à l'électricité de ce dernier, et ça crée grâce à une pompe, ça crée un courant, et donc les déchets se retrouvent dans un sac à fibres naturelles qu'il faut renouveler régulièrement, mais lui il est recyclable et recyclé. Ensuite on retrouve 3-4 types de barrages différents. Donc il y a un barrage gonflable, donc grâce à l'eau il permet d'avoir... de protéger les côtes à peu près à 1 mètre. Ensuite, on a pu le voir en Islande, un barrage fait de lave froide. Voilà, puisque la lave chaude est stoppée grâce à ce barrage. Ensuite, on peut trouver un barrage en plastique qui est facilement montable. Une personne, elle peut le monter à peu près une bonne distance en même pas une minute, à peu près 500 mètres. Enfin, c'est facile à clipser. Ensuite, je pense que vous en avez peut-être entendu parler lorsqu'il y a des marées noires, mais les barrages de cheveux.
1: Ah, de cheveux ?
2: Ouais, j'en ai entendu parler, ouais.
0: En gros, les cheveux, ils ont une capacité d'absorption assez importante. Et donc, les populations locales, en général, quand il y a une marée noire, elles vont se faire couper les cheveux. Et ils font des espèces de boudins dans des filets et ils balancent ce barrage de cheveux autour de la marée. Et les cheveux absorbent le pétrole. Et en France, il y a des coiffeurs qui sont en partenariat avec des associations. Et avec les chutes de cheveux, ils les envoient à ces associations pour faire des barrages.
4: C'est super impressionnant. Wow. C'est hyper stylé.
0: Ouais, ouais, vraiment. En plus, j'ai plus les chiffres en tête, mais vraiment, un cheveu tout seul, il a une grande capacité. Ensuite, on peut trouver les solubags. Donc, c'est pas un sac en plastique, il est fait à base de minéraux et il peut être soluble en 5 minutes. Donc, c'est vraiment une bonne solution.
2: Ça change des sacs qui étouffent les petites tortues.
0: Voilà.
1: Ouais.
0: Après, j'ai pu noter que Microsoft avait mis des data centers sous l'eau. Donc ça, j'avais hésité à le mettre dans les fausses bonnes idées. Parce que, je pense que ça pollue toujours autant. Mais grâce à l'eau, il y a quand même moins de CO2 émis, je pense, comme c'est refroidi. Ensuite, on trouve les luminaires intelligents. Donc, en gros, c'est l'intensité de la luminosité qui s'accentue lorsqu'on passe et elle diminue quand il n'y a personne. On peut le voir sur les parvis de l'université.
4: Ouais, j'avais remarqué, j'allais le dire en fait.
0: Ça m'avait surpris la première fois, je voyais la luminosité, elle était assez
4: Je sais pas
0: faible.
4: Si vous avez remarqué à la fac, quand on passe, il y a de la lumière en fait. C'est la nuit hein, surtout, évidemment. Parce que,
6: j'avoue que je vais pas à la fac la nuit, moi.
4: Non, mais par exemple, en sortant du sport, par exemple. Ça c'est vraiment flagrant.
0: Okay. Alors, la luminosité, elle est faible, on voit. Et puis, dès que tu passes devant les lumières, là, boum, il fait plus jour qu'au soleil.
1: Okay.
0: Ensuite, on trouve les reboisements. Donc, surtout dans des zones désertiques, par exemple, on plante l'arbre dans une espèce de petite coupole en carton. On met de l'eau, on referme et on remet de la terre dessus. Donc, par arbre, il faut quand même rajouter 10$ de plus, mais c'est quand même un investissement puisque l'eau, elle reste à peu près 20 jours. Donc, sur le long terme, il y a moins à arroser. Ensuite, on peut trouver l'effet lotus. Donc, ça pourrait être une solution pour le long terme à faire des matériaux. Donc, l'effet lotus, c'est quand l'eau n'arrive pas à s'agripper à des parois. Par exemple, il y a des poudres sur lesquelles elle n'arrive pas à s'accrocher et après, l'eau, elle se forme en petites boules. Et ce concept, il pourrait être utile pour tout ce qui est inondation, par exemple. Voilà. C'est mes petites recherches. J'espère que vous aurez appris des choses.
6: C'est très intéressant. Sympa. Merci beaucoup.
1: J'ai adoré l'idée de l'avion.
2: Écoute,
1: je m'en remets pas, puis je comprends pas pourquoi par avion.
6: C'est vrai que c'est super loufoque en fait.
1: C'était toujours un parachute.
0: Par avion, c'était dans un exemple précis de lac où c'était difficile d'aller autrement, mais bon, c'est quand même par avion.
1: Poisson quand même.
0: Ah, mais il y avait quand même 95% de survie. Ils étaient fiers de ça.
6: Oh, attention.
2: Ils avaient des petits parachutes avec l'effet des, tu sais, les sacs qui se dissout là. C'était la même chose pour les poissons, des petits parachutes qui se dissout. Bah écoutez, je crois que c'est le temps de vous laisser. Vous voyez pas, mais Laura, elle fait des.
0: Elle fait des ailes.
4: Elle fait l'avion.
7: C'est pour les poissons volants.
2: Comment ?
7: C'est pour les poissons volants.
2: Ah oui, bien sûr. Mais écoutez, on va vous laisser sur cette bonne note. Et écoutez, si jamais on vous manque, vous pouvez nous retrouver en rediffusion. Donc le jeudi à 3h du matin, le samedi à 16h. Et ce dimanche, il y a une émission spéciale où toutes les générations de l'atelier fac vont être réunies. Donc je pense que c'est pas à louper parce qu'on va aller du retraité à nous.
6: Il y en a qui vont mal le prendre.
2: Excusez-moi, je vous aime tous. Bref, et bien écoutez, au revoir. Et puis bon appétit pour ceux qui sont en train de manger.
0: Et oui, bon appétit, c'est très important.
1: Ah, c'est vrai.
0: Au revoir.
1: Au revoir.

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1: Soirée concert contre la guerre avec Babouchka, Comté Musique, Moineau, c'est du rap, et DJ Hothead pour un DJ set. Ça se passe au café cantine La Moulinette à Lille-Moulin, samedi 4 juillet, c'est à 20h en entrée libre. Mobilisation nationale contre le méga canal Seine Nord Europe. Les opposants au projet vous invitent à un méga village pour se rencontrer, se former, danser, faire la fête et soutenir la lutte. Alors au programme Village des Assauts avec une centaine d'organisations, de militants et d'artistes venus du monde entier. Table ronde sur l'internationalisme, l'agro-industrie, le racisme environnemental, la répression, le système méga-canal et luttes locales. Projection de films et de courts-métrages, spectacles, fanfare et chorale, dont la fanfare invisible. Ça se passe du jeudi 9 au dimanche 12 juillet, vers Cambrai, au nord du tracé. Les infos et le lieu précis ne sont pas encore donnés. Pour en savoir plus, lessoulèvementsdelaterre.org.
0: Le collectif Écoute que coûte organise la 4e édition du Festival de l'écoute et de la radio.
2: Un mini-festival autour du son, de l'écoute et du partage.
3: Test recording.
4: Comment j'arrête l'enregistrement ?
0: Rendez-vous vendredi 3 et samedi 4 juillet au Théâtre de l'Aventure AM près de Lille. Au programme, des ateliers gratuits autour de la prise de son et du montage numérique.
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0: Ensuite, on enchaîne sur les peaux d'acastière. 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Ce sera le vendredi 3 juillet à 20h30.
5: Séance d'écoute collective avec L'Expérience, les productrices de l'émission de création radiophonique et sonore de France Culture vous proposent une discussion ponctuée d'extraits d'œuvres sonores, samedi 4 juillet à 16h.
0: 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C'est un spectacle radio live et love d'Annabelle Brouard et Olivier Minot. Une ode au son et un tendre voyage radiophonique. 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
6: Non mais c'est cette histoire d'amour à la radio, c'est complètement has-been, non ? Les jeunes, ils en ont rien à battre du son.
7: Mais si, les jeunes, ils écoutent des podcasts.
6: Des quoi ?
7: Non, t'as très bien compris.
0: Festival Écoute que coûte, édition 4. 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

La Menthe Mauve vous accueille aujourd'hui dans les méandres du labyrinthe enfoui. La caverne du dernier puits, seule ressource des disparus, la plus au nord, face au vent glacial. Les lames de rasoir qui effleurent ton visage gelant, hébété, sonné par le fracas des gouttes de pluie, ruisselantes telles des amours naissantes. Le crissement des pas, avancez, avancez, respirez, soufflement, ah, vous écoutez France José, l'adaptation libre de Johan Parenté, de la suite, intitulée Succession, de Nicolas Brittle.

Oui. Imaginez un seul instant que vous êtes dans l'espace, directement accroché à Planète Lolo avec Frédéric Faustus. En compagnie bien osée Joséphine, de la suite de la sonate pour troisième chœur de Johann Parente.

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Je ne sais pas ce que c'est. Tu devrais aller voir un cardiologue. Oui, t'as raison. Ben alors, vas-y. Bonne santé. Oui, ma sœur, elle t'a rien demandé. »

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Et oui, il est temps pour moi de vous souhaiter une excellente soirée, une excellente matinée ou une joyeuse après-midi. Tous mes remerciements vont à Johan Parente, artiste local qui, je l'espère, nous offrira prochainement un florilège de compositions qui en fera vibrer plus d'un. À bientôt dans la Mente Mauve. Restez à l'écoute.

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2: Jack, avant de dire quoi que ce soit, laissez-moi vous dire que je me fiche de comment vous voyez notre situation. Je vais vous dire comment je vois la situation. Les choses vont radicalement changer, et bientôt.
3: Non, pas si tôt. N'y comptez pas, Victor. Vous le savez aussi bien que moi, rien ne changera avant longtemps, n'y pensez pas.

t'écoutes trop, t'écoutes tout, t'écoutes trou, t'écoutes Truna, et qui est Trou Noir Sound System, la face B sur la cassette de ta mafa et conscience, ce qui en fait la face A de ton inconscient, la face C de ton subconscient. Trou Noir, un peu perdu sur les ondes hertziennes de PFM 999, à retrouver aussi chez les Cous de RCV 99 à Lille. Cette semaine, un petit trip dans les caves du paradis, au sous-sol d'une boîte qui s'appelle Le Vide, à l'affiche. Il y a un groupe qui s'appelle Jesus and the Mahomets, mais dans la cuisine, à côté du vieux frigo et de la gazinière inquiétante, il y a un DJ qui mixe des tapes à base de stop and play, micro house, expérimental, lo-fi. Tout le monde secoue sérieusement la tête, la concentration, le lâcher prise, la répétition, la liberté, enfin. Werko S. Plonk 3.

0: Alpi.
1: Reset, ici avec Heavy, extrait de l'album Meant Like This.

The Only Tree, Railway Tracks. C'était toujours profond, profond, dans Trou Noir Sound System, PFM 999 RCV 99.

t'écouter Trou Noir Sound System. DJ Cryptic Beeps à la Selecta cette semaine. J'espère que t'auras kiffé le trip. On se quitte avec Rhythm and Sound Outward. 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

Bonjour à toutes et à tous et bienvenue sur PFM 99.9. Si vous nous rejoignez maintenant, vous êtes dans l'absinthe. Et dans l'absinthe, aujourd'hui, on est toujours en compagnie des personnages emblématiques de South Park. Et dans cet épisode intitulé « Le problème chinois », Cartman semble avoir un problème depuis quelque temps. Il fait un rêve récurrent à propos de la cérémonie d'ouverture des Jeux Olympiques d'été de 2008. Ce rêve cristallise sa peur des Chinois qu'il considère comme des ennemis de l'Amérique. Cartman parle de son rêve à ses amis, mais Kyle est incapable de manifester sa colère face aux accusations racistes de Cartman. Et Kyle et Stan ont ensuite une discussion à propos d'un viol commis sur un de leurs amis et sur le fait qu'ils n'ont rien fait pour l'empêcher. La conversation très étrange et évasive ne nous permet pas de déterminer qui est le violeur et qui est la victime. Donc je vous retrouve en fin d'émission pour vous donner la playlist musicale de cet épisode. On sera en compagnie de Block Party, groupe emblématique de l'Essex en Angleterre, avec des extraits de deux albums. Le premier, Silent Alarm et Weekend in the City.

0: Bienvenue à la retransmission télévisée de la cérémonie d'ouverture des Jeux Olympiques de Pékin. Des milliers de percussionnistes frappent des tambours chinois traditionnels. La précision des gestes est rendue encore plus impressionnante par le nombre de participants.
1: Non, les Chinois, non! Il faut que quelqu'un les arrête! Non! Non!
2: Eric, mon poussin, est-ce que tu fais encore un cauchemar avec des Chinois?
1: Oh, les Chinois, ils vont conquérir le monde! Ah!
3: Ils sont trop nombreux!
1: Non, pitié, laissez-nous! Non!
2: Non! Mon oiseau en sucre, est-ce que ça va?
1: Ah, non! Non, les Chinois, ils vont venir me prendre!
2: Non, chérie, les Chinois ne...

0: Les mecs, il faudrait qu'on parle. Bien sûr, on pourrait faire semblant de ne pas avoir vu la cérémonie d'ouverture, mais les Chinois existent pour de vrai. Il faut qu'on réagisse. Va-t-on faire semblant de croire que l'Amérique peut s'en sortir? Est-ce qu'on va juste attendre qu'ils deviennent les maîtres du monde?
1: Je m'excuse, je vais pas pouvoir. Je peux vraiment pas, là.
2: Kyle, logiquement, tu dois dire à Cartman que c'est un gros con de raciste.
1: Ouais, c'est un con, mais je suis désolé, j'y arrive plus, vous comprenez? J'y arrive plus, c'est au-dessus de mes forces.

0: cool.
1: Kyle! Kyle, je t'assure, il faut que tu t'arrêtes. Tu sais, il y a des moments, il faut savoir se raisonner.
2: Ouais, si tu le dis, tu peux peut-être oublier ce qui s'est passé, mais moi, je peux pas.
1: Ce qui est arrivé, et on peut rien y changer. Maintenant, il faut oublier.
2: Faut oublier? Notre copain s'est fait violer, Stan! Ils l'ont sodomisé et tu voudrais qu'on reste là sans réagir?
1: Y a rien qu'on puisse faire, Kyle! On peut rien faire du tout. Il faut qu'on passe à autre chose.
2: Est-ce qu'on pourra? On aurait dû essayer d'empêcher ça.
1: Et comment?
2: Je fais des cauchemars à cause de ça toutes les nuits. À chaque fois que je ferme mes yeux, je nous vois en train de nous enfuir. On s'enfuit pendant qu'il le viole sauvagement encore et encore. Et parce que nous, on fait rien, eux, ils s'en sortent.
1: Faut que t'arrêtes. Tu peux pas te torturer comme ça tout le temps. Lâche le morceau.
2: Je suis content que toi et les autres arriviez à oublier. Moi, je crois pas que je pourrais.

0: mon... Oh, Eric!
1: Peter, il faut que tu m'aides!
0: Pas maintenant, Eric, je suis pas habillé.
1: Les Chinois ont échafaudé un plan pour nous envahir, et on doit être les deux seules personnes qui s'en soucient!
0: Les Chinois?
1: J'ai distribué des tracts, organisé un meeting, mais on dirait que personne ne veut voir la vérité. Les Chinois veulent devenir maîtres du monde et personne ne veut rien faire! On est les seuls espoirs, Butters. Il faut qu'on stoppe les Chinois, tout de suite!
0: Je peux pas arrêter les Chinois ce soir, Eric, on a prévu de faire une maquette d'avion avec mon papa.
1: Tu comprends pas, Butters? Nos vies sont sur le point de changer! En face des Chinois, on est à 1 million contre 1. Et quand leur armée sera là, eh ben ils tueront tes parents!
0: Pourquoi est-ce qu'ils voudraient tuer mes parents?
1: Parce que les Chinois haïssent les Américains! Et c'est pour ça que j'ai fondé le Front Américain de Libération! Un groupe dont le but est de libérer l'Amérique de l'oppression des Shintok! Tu vas en faire partie!
0: Je veux pas que mes parents se fassent tuer!
1: Tu rejoins le Front Américain de Libération?
0: Bien sûr!
1: Toi et moi, on sera les deux petits gars courageux qui auront résisté, Butters! Pas question qu'on les laisse nous voler notre pays! Enfoiré de Shintok!
0: Ouais, enfoiré!

0: les empêcher de faire ça. Ils abusent de lui. Au viol.
1: Venez, on se tire d'ici.
0: On peut pas s'en aller.
1: Si, on se tire.
0: C'est horrible.
1: Oh mon Dieu.
0: Quelqu'un doit faire quelque chose.
2: Et enfin, pourquoi ils lui font ça?
0: Ces enfoirés ont pris Indiana Jones et puis ils le violent carrément.
1: Tu veux pas voir ça? Allez, viens, on se barre, Kyle.
0: Pourquoi Spielberg et Lucas font un truc pareil?
1: Allez, viens, tirons-nous.
0: Pourquoi est-ce qu'ils font ça?
1: Oh, on se casse.
2: Mon Dieu, mais qu'est-ce qu'ils ont fait?
1: Pourquoi des aliens? Ils ont rien à foutre dans un film d'Indiana Jones, ces aliens.
0: Ah!
1: Venez, on peut rien faire, c'est foutu.
2: Pourquoi? Pourquoi?
3: On peut pas l'aider, le pauvre.
4: Je trouve que c'est un super bon film.
1: Oh, c'est l'horreur. Allez, tirons-nous.

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1: Cette fois, Butters, nous y sommes. Est-ce que tu es prêt?
2: Oh, j'ai la trouille, mais je sais que mon pays a besoin de moi.
1: Tout à fait, Butters, et on doit être fort. On va attaquer ces putains de Shintok et on va y aller tout de suite. Ça risque de très mal tourner, Butters. Va falloir qu'on s'infiltre et qu'on découvre le plan d'invasion des Shintok.
2: Mais Eric, pourquoi les Chinois, ils nous diraient leur plan pour nous envahir?
1: Parce qu'on va arriver à leur faire croire qu'on est des leurs. Tiens, mets ces fausses dents. Et tu dis bonjour et honorable tout le temps. Bonjour, honorable. Bing Blau Ching Tong.
2: Bing Bang, bonjour, honorable.
3: Oh, bienvenue chez PF Chang. Je reviens m'occuper de vous.
2: Eric, ces gens-là, c'est pas des Chinois.
1: Oh mon Dieu, oh mon Dieu, oh mon Dieu!
2: Quoi?
1: Ça a déjà commencé! Tous les Blancs qui sont là bossent pour les Chinois! Ils vendent leur propre pays!
3: Puis-je vous aider?
1: Ah oui, bonjour, honorable. Nous sommes dans Misérables, en chinois.
2: Bonjour, honorable. Ping-pong-pong-pong-ling.
3: Oui, je vais vous installer. Veuillez me suivre. La serveuse va venir tout de suite.
1: Ping-pong-ting-tong. Putain, mais qu'est-ce que ça veut dire? On va aller jeter un coup d'œil en cuisine. Oh! Derrière toi, des vrais Chinois! Il y a un paquet de Chinois à la table du fond! Tu les as vus?
2: Oups!
1: Oh mon Dieu, les Shintok sont là! Oh putain, je flippe complètement!
2: Garde ton calme, Eric.
1: Ils sont juste là, ils vont se mettre à hurler et à jouer du tambour et puis... Parfait, il faut qu'on aille les voir pour découvrir ce que trament ces enfoirés. Oh, bonjour, honorable, bonjour.
2: Bonjour, honorable.
1: Quelle joie de rencontrer des compatriotes chinois. Comment vous la voyez, nous sommes des compatriotes, nous aussi.
2: Bing bong, bing bong.
1: Chong ding chong chong fong.
4: Ils sont en train de faire quoi?
5: Je ne sais pas.

0: Timmy, je sais plus quoi faire pour aider Kyle. Je crois que il redeviendra jamais comme il était avant.
1: Et toi, comment tu te sens? On était tous au ciné ce jour-là. On a tous vu ce qui s'est passé.
0: Ouais, ben, j'essaie simplement de ne pas y repenser.
1: J'ai cru m'en sortir comme ça aussi. Mais après avoir vu Indiana se faire violer, après l'avoir vu se faire violer, ce sera plus jamais pareil. Est-ce que tu te rappelles la scène où Indiana est dans le réfrigérateur? Ça n'a absolument aucun sens.
0: J'ai pas envie de m'en souvenir. Je voudrais que tout redevienne comme avant.
1: Tu pourras pas toujours fuir la réalité. Un jour ou l'autre, on devra tous faire face.

0: Jones, super.
1: Hey, salut Stan, es-tu prêt à voir ma nouvelle aventure?
0: Plus que prêt, Indiana. Non! Attention, Indy, c'est Steven Spielberg et George Lucas.
2: Tiens, tiens, alors ça va, Indiana?
3: Tout semble en pleine forme.
0: Non, qu'est-ce que vous allez lui faire?
1: Non!
0: Indy!
3: Ouais, enlève son pantalon, enlève son pantalon.
2: Tiens-le bien, Lucas, parfait.
3: Il pourra aller nulle part.
0: Non, arrêtez! Non, on vient!

0: Ok, Bakars, je crois que ces Chinois nous font presque confiance. Alors dès qu'ils nous auront révélé leur plan d'invasion, tu vas foncer vers cette porte, pigé?
1: Ok, compris.
0: Ah, très drôle ta blague, Ping Tong Tong. Alors où en étions-nous? Ah oui, le plan d'invasion.
1: Ah oui, c'est ça, le plan d'invasion.
0: Quel jour on envahit l'Amérique? J'ai oublié.
2: S'il vous plaît, mademoiselle?
3: Oui, monsieur.
2: Ces deux personnes nous importunent.
0: Non, non, tout va bien, nous sommes des compatriotes.
2: Vous n'êtes pas des Chinois.
0: Oh mon Dieu,
1: démasqué. Alors on fait quoi?
3: Ok, allez-vous-en.
0: Arrêtez! Personne ne bouge, compris? Ne nous touchez pas! On sait que Shintok prépare une invasion, on a vu la cérémonie d'ouverture des Jeux Olympiques! Ça suffit! Je veux que tout le monde aille se mettre contre le mur, je rigole pas! Butters, tu les tiens en respect!
1: Un flingue?
0: Tu le pointes sur eux, Butters!
1: Mais je veux pas de flingue, Eric!
0: Ils veulent nous voler notre pays, Butters! C'est une lutte à mort, alors aide-moi!
1: Oh, doux Jésus!
0: Tout le monde se lève et va se foutre contre le mur! Allez, bougez! Bien, on représente le Front américain de libération! Et vous allez tous devoir payer pour avoir trahi votre pays en vous alliant au Shintok!
4: Mais c'est n'importe quoi, je me casse!
0: Personne ne sort avant que la police arrive!
4: Va te faire foutre!
0: Descends-le, Butters!
1: Non!
0: Il faut que tu le descendes, Butters! Il va prévenir les Chinois! Ils vont zigouiller tes parents! Tue-le! Tue-le!
1: Oh là là!
4: Ah! Ah! Ah! Non!
0: Oh non, tu lui as tiré dans la bite!
1: Hein?
0: C'est pas cool, Butters, mec, tu lui tires pas dans la bite!
1: Ben, je voulais l'empêcher de partir parce que
0: t'as aucune excuse, Butters, mec, faut jamais lui tirer dans la bite! Tout le monde te le dira! Tirer sur un mec dans la bite, vraiment, vraiment, ça craint! Je te comprends pas, Butters.

0: Je m'appelle Karl Broflowski. Mon copain a été violé le week-end du Memorial Day. Et je veux qu'on punisse les deux hommes qui ont fait ça.
1: Tu veux poursuivre Steven Spielberg et George Lucas en justice pour avoir violé Indiana Jones.
0: Je suis conscient qu'en venant témoigner, je devrais revivre ce que j'ai vu ce jour-là. Mais je veux pas laisser Spielberg et Lucas s'en tirer. Pas cette fois. Même si je dois me bagarrer tout seul.
2: T'es pas tout seul.
0: Stan!
2: On va tous témoigner. On veut plus jamais que ça se reproduise. Oh, je t'aime.
0: Moi aussi, je t'aime, Stan.
1: Les enfants, je suis désolé, mais c'est complètement ridicule.
2: Mais pourquoi?
1: Le dossier est vide, il faut être sérieux. Rien ne permet de dire que Spielberg et Lucas ont violé Indiana Jones dans le nouveau film.
0: Vous êtes allé le voir?
1: Oui, je l'ai vu, mais... Mais en fait, j'essaie de ne pas trop y repenser.
2: Donc vous avez vu ce que ces enfoirés lui ont fait?
1: Oh, je sais plus, c'est embrouillé. C'est vrai quoi, dans le cinéma, il faisait tout sombre. Je veux dire, peut-être que c'était n'importe quoi au début, mais la troisième partie tient la route.
0: Indy méritait bien mieux que ça.
1: Ah, allez-vous-en. Ça suffit, foutez le camp. Oh non!
3: Tiens, tiens, Indiana Jones, tu es séduisant. Ouais, c'est bon, mets-lui. Mets-lui profond, allez, saute-le. Super, super,
4: oh, tiens-lui les mains, tout va.
1: Laissez-le, c'est dégueulasse.
3: Ok, vas-y.
1: Non! Non! Attendez! Attendez! Je vous aiderai, les enfants!

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1: Écoutez, on ne comprend pas du tout de quoi vous parlez. Les Chinois n'ont aucun plan pour envahir l'Amérique.
2: Ta gueule, toi! Ces Américains traîtres à leur pays ont gobé ta propagande, mais pas nous! Oh, grâce à Dieu, la police arrive, on est sauvés!
3: Vous, avec le flingue, sortez main en l'air ou nous ouvrons le feu!
2: Non, non, non, non, non, vous courez! On n'est pas des Shintok, on est des gentils! Oh mon dieu!
4: Qu'est-ce qu'il y a?
2: Il y a un des keufs, c'est un Shintok! Putain de merde, ils sont déjà infiltrés partout! On peut plus faire confiance à personne, Butters! N'approchez pas, surtout! On a des informations qu'on confiera uniquement au président des États-Unis!
4: Au président? Ça suffit comme ça, nous allons entrer!
2: Non! Bordel de merde, on est sérieux! On ne parlera qu'au président, stop! Tire un coup de semence, Butters! Putain, mais qu'est-ce que tu fous? C'est quoi ces conneries?
5: Quoi? Qu'est-ce qui s'est passé?
2: Bordel de merde, Butters! Je t'ai dit quand même, faut pas lui tirer dans la bite!
5: Oh, j'ai recommencé?
2: Merde, mais qu'est-ce que t'as dans la tronche? Faire ça, c'est nul, Butters! C'est pas cool! Faut plus le faire, putain! Un mec, tu lui tires pas dans la bite!
5: Ok, je suis désolé.
2: Tu dois comprendre! Vaincre les Chinois, ça voudra dire que dalle si on y arrive en tirant sur des mecs dans la bite!

0: Voilà, vous avez tout devant vous, monsieur l'inspecteur. 5 dépositions sous serment de ces courageux jeunes gens. Maintenant, à vous de jouer.
1: Est-ce que vous êtes cinglé? Il est hors de question que j'aille arrêter Steven Spielberg et George Lucas.
2: Mais ils ont violé Indiana Jones!
3: Je sais bien que c'est dur de l'admettre, mais vous devez être fort. Rappelez-vous dans quelle état vous a mis ce film!
1: Je ne suis pas allé le voir.
4: Vous n'avez pas vu le nouvel Indiana Jones?
1: Non, d'ailleurs, je crois pas que quelqu'un ici l'ait vu. Tu l'as vu, Mitch? Mitch? Mitch?
5: Tiens, tiens, Indiana Jones, qu'est-ce que tu viens foutre tout seul dans notre forêt? Maintenant, tu vas enlever ton futal.
6: L'enlever?
5: Ouais, et tu te dépêches, allez.
6: Mais qu'est-ce que vous me voulez?
1: Tais-toi, tout est rien et tout obéit.
6: Bon,
1: Et tout enlève les hauts aussi, la chemise et les blousons.
5: Et puis le slip, tu le retires. Mais toi debout. Fais voir comment tu queen. Je parie que tu sais queener comme une truie.
6: Mais je...
5: Vas-y, queen. Allez, queen. Queen. Queen. Queen. Queen plus fort, queen, je te dis. Plus fort, plus fort. Queen plus fort à quatre pattes, mon gros. Queen. Enlève ton slip, on t'a dit. Oui, monsieur, vas-y, queen.
3: On est tous là. Il faut plus vous sentir tout seul, monsieur.

0: Non, non, vous, écoutez-moi. Ici, il y a plein d'envahisseurs chinois, tant et des traîtres américains aussi. Si je sors du resto, un tas d'autres Chinois m'attendent pour me descendre. Défendre l'Amérique et tout ce qui m'importe, monsieur le Président. Et rien ne pourra m'arrêter. Est-ce que vous avez compris? Qu'est-ce qui s'est passé?
1: Ils ont essayé d'entrer par le toit et ils m'auraient pris mon pistolet.
0: Bon, est-ce que tu les as tués?
1: Pas exactement.
2: Oh, ça pique! Oh!
1: J'ai pas visé son zizi, je te promets!
0: Putain!
1: Je te jure, je l'ai pas fait exprès!
0: Putain! Tu sais quoi, Butters? Tu sais quoi? Je laisse tomber!
1: Hein? Où est-ce que tu vas, Eric?
0: T'as qu'à te démerder avec l'invasion des Chinois tout seul si c'est comme ça que tu t'y prends, Butters! Compte pas sur moi!
1: Me démerder tout seul?
0: Moi, y a des trucs que je veux pas faire! Ton putain de front américain de libération, tu peux te le foutre dans ton cul! C'est fini, tuez-moi, faites ce que vous voulez!

0: George Lucas et Steven Spielberg, ouvrez, nous avons un mandat d'arrestation. Défoncez-moi ça. Oh mon Dieu!
1: Et qu'est-ce que vous venez foutre ici, vous? Vous n'avez rien contre nous. On a fait 700 millions au box-office.
2: Ouais, c'est n'importe quoi.
3: Oh putain, qu'est-ce qu'ils m'ont mis? Oh putain.
2: Les enfants, on les a eus.
4: Qu'en va?
2: Spielberg et Lucas étaient en train de violer un Stormtrooper quand la police est arrivée.
5: Ils ont aussi trouvé les cadavres violés de Yoda et de Demi-Lune cachés dans la cave. Mais c'est terminé, ils ne pourront plus recommencer.
4: Bon, et maintenant?
6: Vous croyez que les choses vont revenir à la normale après tout ça?
7: On va faire quoi, alors?
4: On va vivre. C'est ce qu'Indy aurait voulu. On va essayer de continuer à vivre.
2: Je veux que vous restiez tous où vous êtes le temps qu'on ait compris la situation.
0: C'est très facile à comprendre. Ces deux sales gamins doivent être foutus en tôle.
2: Nous allons fouiller tout le monde et enregistrer les dépositions, et ensuite...
8: Chef, c'est fini. Ils les ont eus.
2: Qui ils ont eus?
8: Spielberg et Lucas, ça y est. Ils les ont coincés pour ce qu'ils ont fait à Indiana Jones, monsieur.
2: Oh, ils les ont chopés.
5: Ils les ont chopés, ils les ont eus.
9: Ils les ont eus.
0: Ça veut dire qu'ils ne pourront plus violer personne.
9: Oh my God, que je suis heureux.
4: C'est fini.
2: Ils les ont eus.
3: Oh, je t'aime, mon vieux.
9: Je t'aime, pire.

0: J'en ai plus rien à foutre, Batters. Tu vois, j'ai appris un truc aujourd'hui. Les Américains, quand ils ont peur qu'un autre pays devienne plus puissant, ils peuvent se transformer en monstres. Regarde comment t'as pété les plombs. Regarde comment t'as pu tirer sur des mecs dans la butte. Ça m'a fait réaliser que je veux que l'Amérique soit en sécurité, mais pas au point de nous faire perdre toute dignité. Alors je préfère mieux qu'on soit chinois plutôt qu'une nation d'enfoirés qui tire dans la bite. Pense-y, Butters.
1: Je comprends pas qu'il les ait mis en prison. Je les trouvais vachement bien.

L'absinthe s'achève et je vais vous donner la playlist musicale de cet épisode. On a commencé donc avec Block Party. Je vous signale que c'était un spécial Block Party avec premier album Silent Alarm et Weekend in the City. On a commencé avec Like Eating Glass. Ensuite, il y avait Positive Tension, Helicopter, Compliments, Banquet, Price of Gasoline, Blue Light, Plants, Luno, Uniform, Hunting for the Witches, Song for Clay Disappear Here, Waiting for the 780, Sunday et Where is Home. Je vous retrouve la semaine prochaine pour un tout nouvel épisode et voici ce qui vous attend, donc le teaser tout de suite.

Salut à tous et à toutes, bienvenue sur PFM 99.9. Pendant une heure, vous allez retrouver Faster Pussycat avec Omanette Mélanie. Je vous invite à un nouveau voyage sillonnant, parcourant les coups de cœur, allant aussi bien de la folk, du rock garage, de la neo-soul, un petit peu de sonorité rockabilly et bien sûr des boleritos tels qu'on l'aime. C'est parti pour cette invitation avec The McCharmleys, avec leur album éponyme sur lequel il y avait 11 titres. Fans bien sûr des Sonics, de The Animals, ils sont de Californie, plus précisément de Santa Ana. Et ce que je vous propose, eh bien, c'est de les retrouver dans un cri justement qui vient tout droit de garage, doo-wop, soul, à souhait, avec ce Crying. C'était donc sur Penrose Record, l'un des sous-labels de Dapton Records qui se trouve à New York pour la maison mère, et Penrose sur la côte californienne. Sans plus attendre, The McCharmleys, Crying, pour débuter Faster Pussycat.

Dying par Mark Charles avec la voix et la volupté de Angelica Monroe avec ce groupe justement Chicano sorti sur Penrose qui avec beaucoup de subtilité et là dans cet univers très bubblegum on se prenait cela en pleine dans plein les oreilles et ça faisait du bien. On continue justement dans la même lignée, on s'en va du côté de The Shivas rock and roll psychédélique garage également à souhait. Ils ont débuté en 2010, ils ont déjà 10 albums à leur actif, ils sont amis d'école et ils ont fait des tournées mondiales dans plus de 25 pays. Ce que je vous propose, eh bien, c'est de les découvrir avec ce morceau Baby, I Need You, The Shivas.

Vicky Tafoya sur ce single intitulé Forever, sur lequel on retrouvait My Vow to You, une voix exceptionnelle également, avec un timbre de voix qui se rapproche très près de celui de Shannon Shaw, bien sûr, de Shannon and the Clams, et voilà, toujours sur Penrose Records, qui met à l'honneur les groupes chicanos de la scène californienne néo soul et qui les défendent, et avec beaucoup de classe, je trouve. Donc vraiment, si vous ne connaissez pas encore ce label, eh bien allez vite vous y nicher et vous allez découvrir des petites merveilles. On poursuit avec The Mellows. The Mellows, eh bien eux nous viennent tout droit du Texas. C'est une fratrie et le temps d'un single, je vous propose I'd Follow You. Ils ont déjà leur actif 7 albums et ce qu'ils aiment, c'est totalement de la Southern California Garage, comme vous allez pouvoir eh bien, vous en rendre compte. The Mellows had Follow You dans Faster Pussycat.

très Beach Boys dans l'esprit, The Mellows, I'd Follow You. On poursuit avec l'autre écurie, bien sûr, mère d'Aptone Records, avec Jalen Ganda, avec ce deuxième album intitulé Doctrine of Love. Premier album, Come Around and Love Me, qui l'a propulsé dans les charts et qui lui a donné l'occasion d'une tournée mondiale. Il récidive avec un album un peu plus sophistiqué au niveau musical, vraiment de la soul, allant même par moments jusqu'à des rapprochements avec Kelly Finnegan, comme vous allez pouvoir vous en rendre compte avec le morceau que je vous ai préparé. Les arrangements sont ultra bien léchés. On voit qu'il est entouré de musiciens hors pair et c'est tant mieux. Et ce que je vous propose, eh bien, ce gars de Caroline du Nord qui a délaissé les États-Unis pour venir crêcher du côté de Liverpool, eh bien, place avec Hannah, What's the Matter?

Sincere's, The Sincere's, eh bien, c'est la réunion de Joey Quiñones, qui a également un album solo, et de The Altones, qui ont également un premier album solo. Et lorsqu'ils se réunissent sur scène, ils sont plus d'une douzaine de musiciens. Et c'est vraiment l'un des concerts de soul music incroyable qu'il m'a été donné de voir, avec des vibrations hors pair et surtout, voilà, une dimension vraiment de ce qu'on appelle la soul qui vient du fond du cœur. Et surtout donc Joey Quiñones, qui a quand même pas mal d'expérience, puisqu'il a commencé très jeune dans des groupes de rock steady, de lovers rock, et également fan de soul music. Et bien, c'est allier les deux et agrémenter sa voix également, et lui multi-instrumentaliste, aussi bien guitariste que pianiste. Donc voilà, un groupe qui est cher à mon cœur. On poursuit avec Mariachi El Bronx. Nous restons sur la côte californienne, et là, eh bien, les Mariachi El Bronx, c'était avant tout le groupe El Bronx, du hardcore metal vraiment dur et assez répulsif par moment. C'était le but. Nous avons eu l'occasion de les voir sur scène, expérience, et ils ont décidé, le temps eh bien d'un anniversaire chez un pote, eh bien de se convertir en mariachi et de faire eh bien la musique mariachi, avec ce qu'on appelle eh bien los corridos mexicanos, annonce, et déguisé, et surtout en train de chanter uniquement en anglais. Et sincèrement, ça l'a fait, et depuis ils se sont prêtés au jeu. Ils ont depuis 2009 4 albums, avec des tournées mondiales allant jusqu'en Australie. Et ce que je vous propose, c'est le retrouver sur cet album, juste Number 4, avec 12 titres. Et ce que je vous propose, c'est de le retrouver avec Gambler's Prayer, Mariachi El Bronx.

Mariachi El Bronx, Gambler's Prayer. On poursuit avec Adrián Quesada. Adrián Quesada en solo avec cet album Bolero Psicodélicos. Il a délaissé les Black Pumas. Adrián Quesada, c'est bien sûr l'ex-guitariste de Prince, l'ex-guitariste également de Black Pumas, toujours. Mais il décide eh bien, d'avoir plusieurs cordes à son arc et d'aller dans différentes formations. Et là, donc, il décide de s'acoquiner de plusieurs voix féminines pour interpréter eh bien, des boleros psychédélicos, comme le nom de l'album s'intitule. Et ce que je vous propose, eh bien, c'est de faire une brève incursion du côté de Puerto Rico pour aller retrouver Ile et son Mentiras con Cariño, Adrián Quesada.

Garmusa avec Philo. C'est un collectif chilien qui a déjà sorti une flopée de 45 tours ainsi qu'un album. Et avec beaucoup de sensualité, de nostalgie, il décide de faire revivre eh bien, les méandres du boléro avec ce qu'on appelle du néo-boléro. Et ils le font avec beaucoup de classe, de grands musiciens également. Donc voilà, guitare espagnole classique, le violoncelle et beaucoup d'harmonie, puisque tout est joué là-dessus et bien sûr avec des paroles qui vous fendent le cœur. Justement, on poursuit avec Daniel Me Estás Matando qui a remis au goût du jour justement ses boléros en faisant cette fois-ci du boléro glam. Et ce que je vous propose, c'est de le retrouver avec ce...

Noches no te vayas, interprété par Duo Pajarito, ce collectif chilien qui reprenait eh bien, ce classique de Roberto Cantaral qui faisait partie bien sûr de Los Tres Caballeros. Il venait du Mexique et ça datait de 1952 et Duo Pajarito, groupe actuel, eh bien, se consacre corps et âme également à ces boleritos del alma, comme on peut les surnommer, avec beaucoup d'imagination et une super belle interprétation. Donc voilà, c'est l'occasion de remettre devant de la scène eh bien, ce genre musical un petit peu délaissé malheureusement, puisque voilà, on trouvait que c'était un petit peu kitsch, alors que je pense que ça va tout droit au cœur de chacun d'entre nous. On délaisse cet univers eh bien, romanesque avec Reverend Baron. Donc lui, c'était un ancien skater. Il avait voué eh bien, la partie une grande partie de sa vie avec justement cette musique de skater, avec les graffitis, avec tout un esprit, toute une mentalité qui est collée justement à ce mouvement. Et il a délaissé cela pour se consacrer corps et âme à la guitare, guitare sèche. Il est multi-instrumentaliste également et il décide eh bien, de presque renier tout l'univers qui encadre la musique avec justement ce désir de liberté en étant son propre producteur. Il a déjà 5 albums à son actif et ce que je vous propose, c'est de le retrouver sur son album Dust Anthem avec le titre Nobody, Reverend Baron, dans Faster Pussycat.

ça, Under You, issu d'un 45 tours, que l'on va se quitter. Il nous vient tout droit de Chicago, c'est de l'indie folk poétique, où il a puisé son inspiration du côté de Roy Orbison, de Stephen Sanchez, d'Everly Brothers, de Graham Parsons, tout un beau cocktail. En tout cas, voilà, restez branchés sur PFM 99.9 et à la semaine prochaine.

Bonjour à toutes, bonjour à tous. Vous êtes sur le 99.9. Vous écoutez Easy Rider comme chaque dimanche en direct de 18h à 19h30. Aujourd'hui, Sylvain, seul aux manettes du vaisseau amiral. Easy Rider Olivier sera parmi nous très bientôt. Ne vous inquiétez pas, mesdames. Émission un petit peu spéciale aujourd'hui, puisque vous l'avez entendu, le générique bientôt trentenaire d'Easy Rider, ici revu et corrigé par son interprète original, monsieur Iggy Pop, mais en live. Alors pourquoi cette petite coquetterie de début d'émission, puisque pour annoncer une émission un petit peu particulière, puisque aujourd'hui j'ai décidé de dédier cette émission et de la programmer uniquement autour des reprises connues ou moins connues,

Et retrouver les liens pour réécouter les émissions comme vous voulez, quand vous voulez, et également la possibilité pour vous via Facebook de poster vos remarques sur cette émission. Allez, on a assez parlé, on est ensemble pour une heure et demie de rock'n'roll, mais pas n'importe quel rock'n'roll, des reprises de rock'n'roll cette semaine dans Easy Rider.

Tout seigneur, tout honneur, feu monsieur Lemmy Kilmister, ex-mentor de Motorhead, ici sur une reprise, on le disait, assez proche de l'original des Sex Pistols, God Save the Queen. Lemmy n'est plus, le punk a fêté ses 40 ans et l'histoire continue, comme quoi le No Future de cette fin de morceau n'était peut-être pas si juste que ça. On continue avec une reprise d'un autre groupe anglais emblématique, les Kinks, ici repris par un groupe qu'on aime beaucoup, dont je vais aller dire emblématique, mais emblématique pour nous, pour l'émission. Les Muffs, groupe californien que l'on suit quasiment depuis le début de leur discographie, et ce jusqu'à notre mort. I Need You, réinterprété par les Muffs.

BFM 99.9, vous écoutez Easy Rider. À l'instant, on avait débuté avec Lemmy de Motorhead. Ben, on est encore un petit peu quelque part avec lui sur cette reprise de Over the Top, titre composé par Motorhead et les Dames de Me semble-t-il, mais ici réinterprété une fois de plus assez proche de l'original par le groupe mythique de Seattle Mudhoney, avec la petite touche quand même pédale wah-wah et pédale fuzz. Ensuite, pour s'éloigner un petit peu des versions originales ou pour des choses un petit peu décalées, je vous propose maintenant une reprise d'ABBA. Alors, vous savez tout le bien qu'on pense de ce groupe dans Easy Rider, même si, bon, on va dire que ce n'est pas très rock'n'roll d'aimer ABBA. On a toujours trouvé que mélodiquement, ABBA avait quand même écrit des choses absolument formidables et que remis à une autre sauce, les chansons d'ABBA pouvaient être, avoir une toute autre sonorité. Et c'est le cas ici avec cette reprise de Dancing Queen, qui est peut-être le titre phare d'ABBA, en tout cas c'est vraiment le titre mythique, celui qui enflammait les foules pendant les concerts d'ABBA, revu, interprété et corrigé bien sûr par Red Cross. C'est devenu aussi un classique d'Easy Rider, et Red Cross n'a jamais caché non plus son inspiration pour ABBA. On écoute ça, Dancing Queen, revu par Red Cross.

Évidemment, Mrs. Robinson, extrait de la bande originale du lauréat, entre autres, interprété initialement par Simon et Garfunkel, ici repris par The Lemonheads au début des années 90 sur ce qui sera peut-être, à mon sens, en tout cas ce qui est le meilleur album des Lemonheads, It's a Shame About Ray, et puis peut-être celui aussi qui a rencontré le plus grand succès commercial pour Evan Dando et sa bande. Et ce single, Mrs. Robinson, était sorti, on parlait encore à l'époque de Face B ou de singles, de choses comme ça, figurait pas sur la version originale, enfin en tout cas sortie en France, de cet album de It's a Shame About Ray, qui, vous vous doutez, a fait l'objet d'une réédition quelques temps plus tard, avec ce Mrs. Robinson qui figurait dessus, puisque ça a plutôt bien marché cette reprise des Lemonheads, pour les Lemonheads, pardon. On poursuit, allez, avec cette fois-ci quelque chose où on n'imaginait pas ce groupe reprendre ce groupe, puisque les Super Suckers, groupe punk rock américain s'il en est, a décidé de reprendre et il y a ce tube, il faut le reconnaître aussi, de Outkast, André. On écoute cette reprise surprenante de Hey Ya, qui est un bon morceau à l'origine aussi, mais qui là prend une autre dimension avec cette version punk rock.

PFM 99, vous écoutez Easy Rider qui cette semaine se colle à une spéciale reprise, covers, hommage, tribute, tout ce que vous voulez. Rien que ça dans cette programmation. À l'instant, vous l'avez reconnu, je l'espère, le New Rose des Damned, ici réinterprété sur l'album The Spaghetti Incident par Guns N' Roses. À peine reconnaissable, enfin pas la reprise bien sûr, mais les Guns N' Roses. À savoir que cette reprise des Guns N' Roses a provoqué, bien malgré elle, j'ai envie de dire, une ultime rupture au sein des Damned quand Captain Sensible, au moment de reprendre ce titre sur scène avec les Damned, a annoncé que c'était un morceau initialement écrit par les Guns N' Roses, et l'auteur, qui n'est autre qu'un membre des Damned de New Rose, a très très peu apprécié cette plaisanterie de Captain Sensible et il a quitté la scène. Et voilà, ça a créé encore une nouvelle fois la discorde au sein des Damned, qui continuent bon gré malgré leur petit chemin, on va dire ça comme ça, et qui vieillissent comme tout le monde. Allez, autre reprise, on est là dans le mythe anglais, Bonnie Tyler, voilà, rien que ça, dans Easy Rider, It's a Heartache, c'est le titre qui a propulsé, on va dire, la voix rocailleuse de Bonnie Tyler à la face du monde dans les années 80, ici revu par un monsieur avec une voix aussi lui très rocailleuse, monsieur Tex Perkins, chanteur australien des Beast of Bourbon, ici accompagné par ses Lady Boys, It's a Heartache. Écoutez.

On avait promis de la voir rocailleuse et il en a de la voir rocailleuse, monsieur Tex Perkins. Ça en fait des paquets de Marlboro pour en arriver à ce résultat. Je vous le rappelle, vous écoutez Easy Rider qui, cette semaine, programme uniquement reprises, covers et tributes, hommages en tout genre. Ce qui fait aussi la qualité d'une reprise, c'est des fois un petit peu le contre-pied de la reprise ou comment on arrive à transformer un morceau moyen ou mauvais en un truc un petit peu catchy. Et ben, c'est ce qu'on réussit les Gypsy Kings. Je pense que ce sera la première fois qu'on passera les Gypsy Kings dans Easy Rider avec cette reprise d'Hotel California des Eagles, qui est juste un des morceaux les plus pénibles de la planète, parce que en plus très très souvent diffusé sur les ondes de toutes les radios, et parce que à la base c'est quand même un morceau extrêmement chiant. Peut-être parce qu'on l'a trop écouté aussi. Ici, les Gypsy Kings s'y collent avec une version forcément gypsy, mais aussi en espagnol. Et vous savez qu'on aime les choses en espagnol dans Easy Rider. C'est évidemment extrait de la bande originale de The Big Lebowski et c'est évidemment associé à une des scènes mythiques de ce film où Jesus fait briller la boule. Les connaisseurs comprendront. Allez, Hotel California en espagnol par les Gypsy Kings.

Ainsi se clôt cette petite rubrique dans cette spéciale reprise, rubrique reprise en espagnol. À l'instant, Bohemian Rhapsody, bien sûr, en espagnol, mais plus, pas une version gypsy, une version plus mexicaine, avec extrait d'un album de reprise qui s'appelle Rhythm del Mundo. Et ils font régulièrement des sorties comme ça d'albums où ils reprennent des grands standards du rock'n'roll en espagnol et instrumentalisé autrement. Allez, autre reprise qui figure sur la bande originale du très beau film Eternal Sunshine of the Spotless Mind, Everybody's Gotta Learn Sometime, revue et interprétée par Beck.

BFM 99.9, vous écoutez Easy Rider comme chaque dimanche de 18h à 19h30 et cette semaine Easy Rider spéciale reprise. Et vous allez me dire, mais qu'est-ce qui se passe? C'est pas une reprise Proud Mary ce qu'on vient d'entendre, c'est bel et bien l'original interprété par le Creedence Clearwater Revival. Titre, sorti en 1968 et évidemment écrit par Monsieur Fogarty. Mais bon nombre d'entre nous connaissent la version d'Ike et Tina Turner qui ont littéralement propulsé dans la stratosphère de la musique noire américaine ce titre de Creedence qui n'a plus grand chose à voir avec l'original qu'on vient d'entendre. Et c'est peut-être un petit peu ce qu'on retient entre guillemets quand on pense à Ike et Tina Turner, cette reprise Proud Mary où Mademoiselle Turner danse si bien avec ses si belles jambes et sa petite jupe avec des franges, si vous voyez ce que je veux dire. À réécouter, bien sûr, un jour, la version de Ike et Tina Turner. Allez, on parlait de groupes qui nous manquent dans Easy Rider, des groupes qui n'existent plus, et Zen Guerrilla fait partie de cela, peut-être dans le top 5 des groupes qui nous manquent le plus, parce qu'ils ont arrêté leur carrière au début des années 2000. Ce groupe originaire du Delaware, je pense, au départ, et puis ensuite basé à San Francisco, ont sorti quelques albums chez Sub Pop fin des années 90, début des années 2000. Mais ce qu'on retenait surtout de Zen Guerrilla, c'était des performances scéniques absolument incroyables. Il y avait une puissance, le chanteur était absolument possédé lorsqu'il chantait. Alors, par moments, c'est vrai que ça pouvait ressembler, mais j'ai envie de dire de loin à ce que peut faire John Spencer Blues Explosion, puisque ben voilà, eux aussi avaient décidé de revisiter le blues à leur sauce, mais il y avait autre chose, ils avaient vraiment un truc en plus. Là, cet extrait de l'album Trans States in Tongues, c'est assez dur à dire, sorti chez Sub Pop, comme je vous le disais tout à l'heure, et c'est une reprise de Monsieur David Bowie, Moon Age Daydream, et souvent ils avaient l'habitude de clore leur concert par cette fabuleuse reprise.

0: Tempest precedes Blues Explosion in a bassless 90s trio.
1: On en parlait juste avant à propos de Zen Guerilla, de John Spencer, Blues Explosion. Ici, aux manettes sur une reprise des Beastie Boys, She's On It, single sorti, me semble-t-il, parallèlement à l'album License to Ill en 1986. La reprise est aussi l'occasion de vous faire découvrir un morceau sous un autre angle et peut-être, pourquoi pas, d'aimer un morceau que vous n'auriez pas aimé auparavant. Et c'est le cas un petit peu avec cette reprise de... Oh, j'ai oublié son nom. Baby One More Time. Ça va me revenir, cette adolescente américaine. Britney Spears, pardon, voilà. Par un groupe new-yorkais qu'on aime beaucoup dans Easy Rider, Fountains of Wayne. Un petit côté acoustique sympatoche.

BFM 99.9 Easy Rider cette semaine. Des reprises, rien que des reprises. À l'instant, nous étions en 1993 avec Monster Magnet, extrait de l'album Super Judge. Et Evil, c'est ce qu'on écoutait à l'instant, reprise de Willie Dixon à la sauce Monster Magnet. Autre reprise, évidemment, pour continuer les Downtown Boys, ce groupe de Providence, côte est des États-Unis qu'on aime beaucoup. Extrait de l'album Full Communism, Dancing in the Dark, qui n'est autre que le Dancing in the Dark de Monsieur Bruce Springsteen.

coup de maître en 2005 pour Monsieur Polanka, ce crooner un peu tombé aux oubliettes canadien qui refait un retour en force avec cet album Rock Swings, composé uniquement de reprises de classiques du rock'n'roll en version Broadway Swing, comme ce qu'on écoutait à l'instant. Et évidemment, c'était Wonderwall d'Oasis, si vous n'avez pas reconnu, ce qui m'étonnerait quand même. Allez, on est en fin d'émission et vous savez que le dimanche après nous, nos amis de Cabaret Ready poursuivre la soirée. On aime bien un petit peu coller les ambiances en fin d'émission et ça tombe bien, une reprise d'un bon morceau, il faut le dire, de Madonna, Like a Virgin, par les Slackers, ce groupe ska de Brooklyn, extrait de l'album The Radio, lui aussi exclusivement composé de reprises. On écoute ça.

Voilà, c'est presque ainsi que va se terminer cette édition spéciale reprise d'Easy Rider. Restez sur le 99.9. Je vous rappelle un numéro de téléphone si vous voulez nous joindre en direct le dimanche uniquement, 03 21 50 99 99. Le site de radiopfm.com, rubrique Easy Rider, et la page Facebook Easy Rider, l'émission. Allez, on se quitte dans d'autres tonalités, direction la Jamaïque avec les Jolly Boys et leur album de reprise également, Great Expectation, sorti au début des années 2010, me semble-t-il. Ces papis jamaïcains, joueurs de mento, s'accrochent encore et nous font une reprise absolument monumentale de Rehab d'Amy Winehouse. Allez, on se quitte là-dessus, à la semaine prochaine. Ciao, bye.

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Tu sens ça? Est-ce que tu sens? Quoi? Le napalm, Chris. Y a rien qui sente bon comme ce truc-là. 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

Salut les Filers, bienvenue dans cette nouvelle émission de 50 Years Later. Déjà 4 semaines de passé, on ne change rien ou presque. Nous sommes toujours dans les 70s avec moite-moite femmes et hommes. Cette fois-ci, deux groupes, Fleetwood Mac avec uniquement les voix féminines de l'album Tusk de 1979, Stevie Nicks et Christine McVie. Tusk est un album audacieux et expérimental marquant l'approche de la fin des années 70. C'est un mélange de pop, de rock, de new wave qui s'écoute comme une mosaïque et non pas comme une suite de singles. Face aux Fleetwood, les Boston, avec un album de 78, Don't Look Back, un deuxième album qui a bien marché en radio de par son côté album-oriented rock, que du bon donc, porté par le guitariste Tom Scholz et les performances vocales de l'homme à la voix d'or, le chanteur Brad Delp. Voici donc une confrontation pop-rock britannique et rock américain. Pour ouvrir notre voyage musical, voici un classique signé Boston qui en dit beaucoup sans prononcer un seul mot. Ce titre te promet un voyage riche en paysages sonores. Nos Bostoniens nous emmènent sur une route faite de guitares, d'arpèges et d'émotions. Je t'invite à imaginer ta propre histoire en l'écoutant. Éteins les écrans, ferme les yeux. Ouvre grand les oreilles et laisse-toi porter, la route commence maintenant. Voici The Journey.

Face à Boston, je me devais de vous mettre les voix féminines de Fleetwood Mac. Commençons avec Beautiful Child, une ballade tendre et douloureuse, écrite par Stevie Nicks. Une berceuse très personnelle qui nous parle d'une brève liaison avec un homme plus âgé, qui plus est marié, et ancien attaché de presse, road manager d'un célèbre groupe de Liverpool. La chanson relate leur dernière nuit au Beverly Hills Hotel. Musicalement, ce morceau intimiste se transforme en une confession chuchotée.

Autour d'une autre voix féminine de Fleetwood Mac, Christine McVie qui nous offre cette ballade qu'elle a écrite. Cette fois, nous sommes confrontés à l'incertitude amoureuse et le désir d'être choisi. Comment garder espoir quand on est sans cesse partagé entre l'espérance et le doute ? Une seule peur pour elle, être repoussée malgré son offre totale. Derrière la douceur de cette ballade se cache une angoisse répétée, over and over.

Passons à quelque chose de plus masculin, cette fois-ci avec Boston, un morceau tiré de leur album de 78, Don't Look Back. Nous restons dans la sphère intime, une confession rock où le chanteur admet ne pas pouvoir être l'homme idéalisé attendu par l'autre. Plutôt que de se masquer et de masquer son malaise, il sait reconnaître qui il est réellement. Une belle leçon d'honnêteté, « A man I'll never be ».

Nous restons dans les ballades de Stevie Nicks et des Fleetwood. Cette chanson mêle plusieurs histoires personnelles, une relation compliquée au sein du groupe, l'amitié avec une femme nommée Sarah et le souvenir d'un enfant que Stevie aurait appelé Sarah. Ce titre, Sarah, nous conte la nostalgie et la douleur d'un foyer qui n'existe plus du tout.

Stevie a écrit cette chanson en s'inspirant de Mick Fleetwood, de son allure, de ses vêtements, de son charisme. Elle le voit comme une figure angélique, voire mythique. Laissez-vous porter par sa voix feutrée qui évoque le désir et la nostalgie des souvenirs qui brillent, puis s'évanouissent. On baisse les lumières et on écoute Fleetwood Mac et Angel.

Habitué aux mauvaises nouvelles, voilà un titre qui ne donne pas envie. Pourtant, c'est le cas pour Boston, qui nous raconte l'histoire d'un homme aux multiples déceptions amoureuses. Il s'est habitué aux mauvaises nouvelles et à la douleur de rupture qu'il voudrait franche et sans mensonge. Pour résumer, c'est accepter la réalité, exiger l'honnêteté et se forger une carapace qui permet de continuer. Use to bad news.

La vie est parfois tournée vers des objectifs futurs au détriment du présent. Boston célèbre ici l'idée de vivre l'instant, d'ouvrir son cœur sans se perdre dans les plans d'avenir. C'est une invitation à prendre l'amour au jour le jour. Voici It's Easy, titre de Boston, véritable hymne à la spontanéité amoureuse.

poursuivons avec la voix rock de Nyx et un titre assez mystique. Stevie explique dans cette chanson son état de santé par rapport à la difficulté d'être sur la route lors des tournées. Elle se sent à la fois adorée, traitée cruellement. C'est ainsi que son autre moi prend naissance. Sa sœur de lune, vêtue de noir, à la fois tyrante, silencieuse et dangereuse. Écoutez les Fleetwood Mac avec Sister of the Moon.

Voici une chanson sincère de Boston portant un message simple et chaleureux. Une véritable ballade rock pleine d'empathie encourageant à s'ouvrir à un nouvel amour après une déception. Écoutez cette mélodie claire et la voix rassurante de Brad Delp qui invite à l'espoir avec Don't Be Afraid.

Toujours extrait de l'album de Boston Don't Look Back, un hymne joyeux qui célèbre le pouvoir libérateur du rock'n'roll. Un morceau entraînant de Boston, une invitation collective à se laisser aller, oublier les soucis et retrouver de l'énergie grâce à la musique. Maintenant, on monte le volume, Feeling Satisfied.

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0: Et bonne nuit quand même.
1: Sous la lune blafarde, une rumeur se propage, une mélodie secrète venue du fond des âges. Dans l'atelier lugubre où la fournaise ronronne, le forgeron toujours en travaillant chantonne. Bonjour à tous et bienvenue dans la 11e saison des Comptines du Forgeron, votre émission métal tous les dimanches de 15h30 à 17h avec de multiples rediffusions tout au long de la semaine. Ravi de vous retrouver ici, Adrien au micro, et aujourd'hui ce sera un tête-à-tête pour cette émission playlist puisque je suis avec Laurie. Salut à toi.
2: Salut Adrien. Salut à tous.
1: Ravi de vous retrouver. Et donc, bien sûr, on fait un petit coucou à tous nos comparses qui sont probablement en train de se reposer, car on le sait, la vie est dure et de temps en temps, ça fait du bien de dire stop. On les embrasse bien fort, en tout cas. Et en tout cas, aujourd'hui, c'est un peu ta fête parce que, de fait, comme on n'est que deux, tu vas avoir plein de place pour passer des morceaux longs.
2: Oui.
1: Et en même temps, il y en a des courts, des longs. Tu nous as fait un petit panachage.
2: Un petit mix.
1: Ça va être très chouette. Eh ben, on va attaquer tout de suite avec ton jingle, si j'arrive à le retrouver dans la masse de titres. Il est là, c'est parti, on y va.
3: 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Ça me rappelle Beethoven. 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

0: Loris, c'est à toi.
1: Alors, on va démarrer la sélection avec Hifernac, un projet québécois qui mélange black metal atmosphérique, folklore et ambiance occulte. Dans le morceau que j'ai choisi, Beheading the Mogul, il y a à la fois un côté brut et un côté mystique. Et je vous laisse découvrir ça justement.

0: C'était Beheading de Mogul de Ifernac. Je sais pas si vous avez bien ressenti cette ambiance de décapitation.
1: Alors je sais pas, mais en tout cas quand, enfin j'avais la cover de l'album sous les yeux, on a cette espèce d'individu solitaire, la tête basse dans la neige et dans la forêt. C'est vrai qu'il y a ce côté un peu black metal du grenier, très chouette, très torturé, assez lancinant aussi. C'est pas très mélodique, mais il y a des espèces d'accords qui reviennent comme ça. C'est très très chouette.
0: On poursuit avec Inefférence, qui est un projet solo de black gaze, black metal, doom, etc. Différents styles de métal. Et j'ai choisi Améthyste, car on y retrouve justement ce mix de chant guttural comme murmuré, un chant clair tout en douceur, un folk rock, une guitare sèche, des riffs massifs. Et je trouve ce morceau exceptionnel et riche, et il dure 7 minutes.
1: Et on en profitera jusqu'à la dernière goutte.

0: C'était Améthyste de Énéphérence.
1: Très très beau morceau, très très complet. Effectivement, enfin, comme tu le présentais, il y a vraiment beaucoup de choses dans ce morceau. Et très très mélancolique et en même temps très aérien.
0: Exactement. Tout ce que j'aime. On poursuit avec Dimmes Qa, un groupe britannique de post-metal. J'ai choisi donc un titre qui s'appelle Existence Futility. En fait, à la base, ce morceau, c'était l'histoire de la démence de la grand-mère du bassiste et la peur du bassiste de refiler cette maladie à sa fille. Et finalement, le fond est plus tragique puisque sa fille est décédée, en fait, à la sortie de l'album. Et donc l'émotion fut pire, finalement. Je vous laisse écouter ce morceau qui est triste, mais qui est beau aussi.
1: C'est donc un moment vraiment tragique de cette émission. On écoute ça tout de suite.

0: C'était Existence Futility de Dim Skua.
1: Très puissant. En plus, enregistré dans une église, hein, cette captation-là, donc avec en plus une dimension.
0: Une autre dimension, tout à fait, apportée au morceau. Et on enchaîne avec le groupe Juno. Qui est un trio belge de métal alternatif. Le titre Observer, le titre que je vous propose, est à la fois dense et planant, avec des textures plus atmosphériques. Et c'est progressif, des rythmiques lentes, des couches de guitare qui s'accumulent et une sensation de tension qui est contenue. Je vous laisse écouter ça.

0: Fevers and Suffering de Spectral Wand.
1: Très puissant. Très très puissant et avec ce riffing vraiment épique, magnifique.
0: On enchaîne avec Psalm, un groupe de post-metal originaire de Brooklyn. Avec leur titre I Am the Slaughter, tout est dit. On est dans la fatalité, le noir, la violence. Avec le chant qui passe de la fureur à la fragilité, ça illustre bien le poids des émotions. Et c'est parti.

0: The Slaughter de Psalm.
1: Waouh.
0: Ça réveille tout le monde.
1: C'est très puissant, ouais, en effet.
0: Et je vais terminer ma playlist avec Lento et leur morceau The Roof. Une conclusion lente et hypnotique. Lento, c'est un groupe italien de sludge post-metal atmosphérique qui peut rappeler un style comme celui de Russian Circles. Et ce titre est issu de leur troisième album, Anxiety, Despair, Languish, sorti en 2012. Et je vous invite à la contemplation pour finir.
1: Et pour un morceau d'un groupe qui s'appelle Lento, c'est un morceau qui dure 3 minutes.
0: Oui, très surprenant, en effet.

0: C'était The Roof de Lento.
1: Avec une fin encore tout en lourdeur, mais qui fonctionne très bien. Un superbe morceau aussi. Et donc tu disais qu'avec ça, c'était la conclusion de ta rubrique. Et après des choses aussi belles, après des choses aussi raffinées, après des choses aussi léchées comme ça, est-ce qu'il ne serait pas temps de mettre un grand coup de pied dans toute cette beauté ?
0: Mais tout à fait. Allons-y pour la pause grind.
1: C'est parti.

0: La pause grind du jour, c'était le groupe Horse Nation qui écrit un morceau pour hurler à la face de tous ceux qui organisent des discussions sans fin pour des délibérations inutiles. C'est le sujet de ce morceau, en fait, les gens qui parlent sans cesse pour ne rien produire, pour ne rien faire. Ça vous rappelle probablement plein de situations de la vraie vie. Et puis, bah, ma foi, jingle, on va parler encore une fois du diable qui n'existe pas.
1: Allez, c'est parti pour le jingle d'Adrien.

0: vraiment, vous croyez au diable? Le diable entre nous, nous savons bien qu'il n'existe pas. Mais chut, il ne faut pas le dire.
1: Chut, il ne faut pas le dire. Alors, pour démarrer cette chronique du jour, j'avais envie de revenir sur un très très vieux classique qui va vraiment aux racines, aux primes racines du hard rock et du heavy metal. Je ne vais pas vous parler de Black Sabbath, mais justement, je vais vous parler de quelque chose qui est un petit peu avant Black Sabbath et qui montre que, grosso modo, Rome ne s'est pas faite en un jour et que, même si Black Sabbath a vraiment mis le pied à l'étrier de tout ça, il y avait tout un tas de groupes qui tournaient autour d'eux, qui leur étaient contemporains, qui leur ont probablement donné déjà un petit peu d'inspiration. On va parler de Taste. Et Taste, spontanément, peut-être que ça ne vous dit rien, mais si je vous parle de Rory Gallagher, ça vous parle probablement beaucoup plus. En fait, Taste, c'est un groupe de blues psychédélique créé par Rory Gallagher et deux autres musiciens, donc à la basse et à la batterie, qui est assez étrangement peu connu et qui a pas mal disparu de l'histoire, notamment parce que la carrière solo de Rory Gallagher est vraiment très très bonne. Mais vous allez voir que ce seul et unique album, Taste, sorti en 1969, est vraiment excellent et porte vraiment tous les éléments qui ont fait que le rock psychédélique après s'est endurci et a donné le hard rock et le metal. On va écouter le tout premier morceau de leur album éponyme, donc vraiment dans l'esprit du guitariste irlandais que vous connaissez. Ce morceau s'appelle Blister on the Moon. On écoute ça tout de suite.

On écoutait le groupe irlandais Taste avec encore une fois Rory Gallagher à la guitare et au chant. Et vous entendez bien avec ce morceau qu'on avait vraiment tout ce qu'il fallait. Il fallait pas grand chose de plus pour faire du heavy metal. Et donc on va continuer maintenant avec quelque chose d'un peu différent mais qui va rester assez mélodique. Je vais vous parler d'un groupe qui s'appelle Amanas, qui est plus ou moins un projet solo. C'est-à-dire que vous avez un individu seul dans sa chambre qui compose un petit peu tout et qui quand même de temps en temps fait appel à un chanteur pour faire les choses qu'il ne sait pas faire lui-même. Ce que j'ai trouvé très intéressant, alors déjà comme c'est un one man project, il faut dire que c'est un one man project qui est très très prolifique, parce que rien que sur l'année 2024 par exemple, le projet a sorti 2 albums et un EP. Donc c'est vraiment un rythme très soutenu, mais qui sont vraiment de très bonne qualité. Et ce qui m'a surpris quand j'ai découvert ce groupe, c'est que au niveau de l'instrumental, il n'y a vraiment aucun doute sur le fait que c'est du black metal atmosphérique, plutôt enjoué. Si vous aimez Saor par exemple, vous ne serez vraiment pas dépaysé. Mais il exploite beaucoup plus au niveau du chant, le clean, et des cleans qui sont assez épiques. Alors il y a des hurlements quand même, mais le clean prend vraiment une part très très importante, ce qui est quand même assez rare pour du black metal, et que j'avais envie de vous présenter parce que vraiment les ambiances sont très belles. Ça parle de fantasy, on sent qu'il y a une certaine affection pour la figure de Gandalf le Gris parce qu'il apparaît sur beaucoup de pochettes. On va écouter un morceau qui est sorti en 2024 qui s'appelle A Thousand Years, et j'espère que ça vous plaira et que ça vous fera un petit peu voyager.

Vous êtes sur Radio PFM et on écoutait Amanas avec le morceau A Thousand Years qui est sorti encore une fois en 2024 sur l'EP qu'ils ont sorti cette année. Il faut les fixer à chaque fois parce qu'il y a pas mal de choses qui sortent. Je vous avais dit, rien que sur 2024, il y a eu deux albums. Et entre-temps, avec 2025 et 2026, il y a encore de nouvelles choses qui sont sorties. Il y a un album qui vient d'arriver en 2026. Vous avez pas mal de choses à explorer, de fait, et je vous le conseille. On reste dans les pays froids. On va passer de la Russie à la Suède, direction Malmö, avec cette fois-ci du black metal beaucoup plus franc et beaucoup plus agressif, qui va parfois se mélanger un petit peu avec le crust punk. Je vais vous parler d'un groupe qui s'appelle Völva. Qui est un groupe composé de 4 femmes. C'est un groupe entièrement féminin et un peu à la manière de Witch Club Satan, c'est un